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0: Bienvenue à l'écoute de notre émission Vers d'autres cieux. Nous sommes aujourd'hui en compagnie de Pierre Péchou. Bonjour.
1: Bonjour Oscar, chers auditeurs, bonjour.
0: Donc vous nous faites le plaisir de nous rejoindre aujourd'hui pour apporter une réflexion à ce micro tiré de la Bible. C'est dans la lettre de l'apôtre Paul adressée aux Romains que vous nous invitez à nous arrêter aujourd'hui. Il s'agit du passage que l'on trouve dans le chapitre 2 et au verset 4. Méprises-tu la grande bonté de Dieu, sa patience et sa générosité ? Ne sais-tu pas que la bonté de Dieu

0: Et ce texte va nous apprendre, pour garder ce terme, que Dieu est riche de plusieurs choses. J'aime bien cette expression. J'imagine partir dans la rue et poser la question aux gens que je croiserai dans la rue, à votre avis, de quoi Dieu est-il riche ? J'aurai peut-être plein de réponses différentes suivant les personnes que je côtoierai. Eh bien ici, Paul nous dit que Dieu est riche de trois choses, de trois qualités. Il est riche de bonté, de tolérance et de patience. Je ne suis pas sûr que j'aurais eu ces réponses ou que tout le monde aurait eu ces réponses. Je ne suis pas sûr que nos auditeurs voient Dieu comme ça. Chacun a son image de Dieu, chacun connaît ou ne connaît pas Dieu, bien entendu. On vient tous d'une culture particulière, d'une famille particulière, et notre histoire personnelle nous a amené, ou pas d'ailleurs, à une certaine connaissance de Dieu. Je trouve très intéressant d'insister sur la présentation que la Bible fait des richesses de Dieu, sa bonté, sa tolérance et sa patience. Je pense que ce sont des mots simples qu'on n'expliquera pas. Juste pour la bonté, puisque ça reviendra après, c'est un mot très proche de l'idée de compassion. Et l'ensemble de ces termes nous montre un Dieu peut-être très éloigné de celui qu'on s'est imaginé. Un Dieu que je qualifierais d'extraordinaire, parce qu'en fait, il nous regarde avec beaucoup de bonté, de compassion. Il est patient avec nous et tolérant. Et tolérant, pour moi, c'est un mot très positif. C'est-à-dire que Dieu a la capacité à se mettre à notre niveau et à nous accompagner sur un chemin. La tolérance, pour moi, c'est la capacité à accepter, à vouloir aussi développer le chemin que la personne prend, pour autant que ce ne soit pas quand même totalement contraire à ce que Dieu veut de nous.
1: Et alors, Pierre Péchou, comment est-ce que la bonté de Dieu ou la tolérance dont vous venez de nous parler peut modifier notre comportement en bien ?
0: Alors, c'est la fin, effectivement, de ce que vous avez lu, hein. Cette bonté, cette grande bonté, cette richesse de la bonté de Dieu doit nous amener à un changement total.
1: Mais comment est-ce qu'on fait pour percevoir cette bonté de Dieu ?
0: Alors, il y a une double question. Pourquoi c'est ça qui nous amène à changer et comment on fait pour l'apercevoir ? Et répondre aux deux questions est vraiment important. Alors, ça passera obligatoirement par une rencontre avec ce Dieu-là. Alors, ça veut dire quoi, rencontrer Dieu ? Est-ce qu'il est présent sur Terre ? Non, on ne le voit pas, en tout cas, le matin quand on se lève. Il n'y a pas 36 solutions. En tout cas, pour nous, nous croyons que la Bible est un livre révélé que Dieu nous a donné pour justement que nous puissions le connaître. Et donc, ça va être l'axe principal à travers lequel nous pourrons rencontrer Dieu, c'est lire sa parole, comme nous disons en parlant de la Bible. Mais il y a aussi la prière, la communication personnelle. En tout cas, la Bible, ce livre inspiré de Dieu, nous présentera ce Dieu plein de bonté, de tolérance et de patience. Et l'autre question est importante aussi, pourquoi cela nous amène à un changement total, un changement radical ? On peut aussi parler du mot repentance, parce que parfois on explique ce changement de cette façon-là, si ça parle à des personnes. Eh bien, parce que quand on va à la rencontre d'un Dieu aussi extraordinaire, qui nous aime autant, c'est un mot que je n'avais pas encore prononcé, pourtant on peut résumer tout ça en disant que Dieu nous aime, eh bien on a envie d'aller vers lui et de changer de vie parce qu'on veut passer la vie avec lui. Pourquoi j'ai choisi aussi ce verset, pourquoi pour moi il est très important ? C'est que je sais que dans les cultures, les religions différentes, dans nos histoires personnelles, parfois d'autres raisons nous poussent à aller vers Dieu quand on est né par exemple dans une famille croyante. Et souvent c'est la peur. On va nous présenter un Dieu terrible, un Dieu tout-puissant et parfois très colérique en quelque sorte. Et si on n'est pas d'accord avec ce Dieu-là, Dieu va être en colère, Dieu peut nous faire du mal, Dieu peut nous châtier. Et ce n'est pas le Dieu que présente la Bible, bien au contraire. La seule raison valable, bibliquement, de s'approcher de Dieu, c'est de reconnaître ce Dieu qui est rempli de bonté, de patience, de tolérance, pour reprendre ces termes. Et bien sûr, comme souvent, j'inviterai nos auditeurs à aller à la rencontre de ce Dieu, je le disais tout à l'heure, à travers sa parole, si les personnes peuvent se procurer une Bible. Et si ce n'est pas possible, eh bien peut-être simplement en priant et en demandant à Dieu de se révéler comme ce Dieu de bonté, de patience et de tolérance.

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1: Bienvenue, chers amis. Parmi les auditeurs de cette radio, plusieurs ont sans doute entendu parler de John Graz, et peut-être même lu un ou plusieurs de ses livres. Nous avons déjà eu l'occasion de présenter sur cette antenne son précédent ouvrage, « Fortifie-toi et prends courage », puissante source de réconfort et d'encouragement pour tous ceux qui traversent des périodes difficiles. Devant le succès rencontré par ce livre, « Fortifie-toi », John Graz a repris la plume pour une nouvelle série de 15 chapitres, toujours dans le but d'encourager et de guider le lecteur dans une quête spirituelle qui ne soit pas seulement théorique, mais qui débouche sur des conséquences très pratiques sur nos choix de vie. Parmi les nombreuses missions auxquelles John Graz s'est consacré, une lui tient particulièrement à cœur, la défense de la liberté religieuse. Sans être le thème principal de ce nouveau livre, cette idée de liberté inspire plusieurs chapitres. L'auteur aborde par exemple le lien entre liberté et vérité, ou bien la question du fanatisme et de l'intolérance religieuse, sujet malheureusement sensible et d'actualité. Un autre thème sous-tend ce livre, l'idée que le chrétien n'est pas appelé à la médiocrité, mais à accomplir de grandes choses, qui peuvent être très simples, mais accomplies avec cœur et noblesse. Chaque chapitre est construit de la même façon. Un texte biblique et une histoire vraie introduisent le thème choisi. Un commentaire suit, basé sur les recherches et les expériences vécues de l'auteur. Et enfin, chaque chapitre se termine par trois idées clés à retenir et un dernier texte, le plus souvent un extrait biblique, à méditer personnellement pour prolonger la réflexion. Le style d'écriture de John Graz est toujours le même, vivant, percutant, proche du langage oral. Il sait toucher son lecteur, quel que soit son âge ou sa situation. John Graz a eu l'habitude de côtoyer les gens les plus simples comme les grands de ce monde, et il s'adresse à chacun de la même façon, en parlant à son cœur et en considérant ses besoins intimes et profonds. Et pour y répondre, il dirige son regard et le nôtre vers la personne de Jésus qui répond parfaitement à notre soif d'aimer et d'être aimé. Laissons-nous emporter et inspirer par son regard d'amour inconditionnel et sans limite, quel que soit notre passé et notre vécu quotidien. L'avenir nous est ouvert. Il ne tient qu'à nous de suivre la voie qu'il a lui-même tracée. « À qui irions-nous ?» de John Graz est paru aux éditions Palanquet et il coûte 13 euros.
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2: Est-ce que vous connaissez la terminologie VMEH ? Ça veut dire visite des malades en établissement hospitalier et les résidents en EHPAD. Alors on va parler de cette association qui est nationale mais qui est aussi à Langogne. Parce qu'on est au forum des associations et vous êtes présent. Bonjour à vous.
3: Bonjour.
2: On peut dire votre prénom ?
3: Joël.
2: Joël. Alors on va être avec vous, Joël, parce que vous êtes assez discrète. Alors la thématique s'est marquée du cœur et beaucoup d'écoute. Alors vous êtes deux ici à Langogne à visiter dans les hôpitaux ou dans ces résidences, dans les EHPAD. Peut-être un mot justement de ce cœur et de l'écoute.
3: Alors on intervient une fois par semaine. Voilà, en entente avec bien sûr la structure qui nous accueille. On est là pour beaucoup écouter, c'est vrai. Donc on voit les résidents éventuellement dans leur chambre.
2: Ils veulent que vous veniez parce que vous ne faites pas éruption comme ça, j'imagine qu'on vous demande.
3: Pas spécialement, certaines demandes, d'autres non. Ils ne se rappellent plus trop quel jour on est, donc c'est un repère pour eux. Bon, on sait qu'on y va le vendredi. Ah, mais on est vendredi, aujourd'hui vous êtes là. Voilà, on discute. On parle de la pluie, du beau temps, ce qu'ils ont fait dans la semaine, s'ils ont eu de la visite. Voilà, on évoque un peu tout. Puis ils nous demandent, qu'est-ce que vous avez fait. Voilà, on discute, on
2: là,
3: écoute.
2: Alors là, dans les EHPAD, alors il ne s'agit pas que de personnes âgées, puisque dans les hôpitaux, ça peut être toute personne en fait.
3: Après, on peut intervenir aussi dans les hôpitaux. Bon, pour ma part, je n'interviens pas en hôpital. Des personnes interviennent sur l'hôpital de Mende. À Langogne, pour le moment, en médecine, on n'intervient pas. Peut-être à l'avenir, si on est déjà beaucoup plus de personnes.
2: Dans les EHPAD, il y a déjà des personnes. Il y a des gens qui s'occupent des gens qui sont en EHPAD. Vous apportez quoi de plus ?
3: Nous, on apporte de l'écoute, du dialogue.
2: Du temps. Parce que vous êtes à la retraite. Et vous avez été aide psychologique. Donc voilà, vous avez déjà été dans cette branche-là. Voilà, ça vous manquait ?
3: Ça me manquait, non, pas spécialement, mais c'est une continuité, on va dire. À la retraite, on essaye de trouver quelque chose qui peut nous convenir, pour occuper un petit peu de ce temps. Et j'ai trouvé que visiter les malades, c'était très bien.
2: C'est très bien.
3: Voilà.
2: Ah oui, c'est très bien, parce que ce que vous faites, même dans les familles, on ne le fait pas bien souvent, et ça, vous le savez.
3: Oui.
2: Et vous êtes avec des personnes qui sont bien souvent très seules. Et ça, vous savez mieux que moi.
3: Certains résidents n'ont personne ou n'ont plus personne, on va dire, ou la famille est éloignée. Ils voient leurs enfants, on va dire, une fois par mois, ou les petits-enfants, une fois aux vacances d'été. Et nous, on est là toutes les semaines.
2: Oui, mais parce que c'est dur. C'est dur d'aller voir bien souvent une personne qui, comme cela, a perdu la mémoire ou autre. Comment vous faites, vous, pour dépasser cela ? Vous voyez autre chose, vous ?
3: On l'a dépassé déjà en travaillant, parce qu'on a eu des formations, par exemple pour l'accompagnement de personnes Alzheimer. Pour le moment, à Langogne, on n'intervient pas auprès des personnes Alzheimer. Après, on intervient auprès de personnes, qui, à des moments, sont très, très présentes, et puis à d'autres moments, elles ne sont pas là. On parle de ceux qu'elles veulent bien parler. Si elles parlent des trucs d'il y a 50 ans, on évoque des trucs d'il y a 50 ans. Hein. On peut parler.
2: C'est combien d'heures ? Parce que vous avez dit une fois par semaine, mais c'est combien d'heures ?
3: C'est de 14h30 à 17h. Voilà. Mais s'il faut partir à 17h15 ou 17h30, on n'est pas demi-heure près. Quoi.
2: Mais vous êtes en quête d'autres personnes qui puissent aussi venir vous aider, vous accompagner ? Parce qu'une fois, si vous êtes au forum des associations de Langogne, c'est un peu ça, parce que c'est un manque, vous n'êtes que deux. Je pense qu'il y a beaucoup, beaucoup plus de besoins.
3: À Langogne, il y a énormément de besoins, comme un peu partout dans toutes les structures. Donc à Langogne, on n'est actuellement que deux personnes. Après, il y a aussi en parallèle des personnes de l'aumônerie qui interviennent, surtout le mardi. Nous, on intervient le vendredi. On arrive à se croiser parfois. Après, c'est sûr qu'il faudrait être
2: Oui, parce qu'il y a des fois des clowns aussi qui viennent dans les hôpitaux.
3: Ah oui, mais après, il y a beaucoup d'animations.
2: Il y a toute une animation, quand même.
3: Voilà, il y a quand même toutes les animations. Tous les jours, il y a quelque chose à faire en EHPAD ou auprès de l'unité Alzheimer, tout ça. Aller discuter avec les personnes, le personnel soignant n'a pas le temps. Il n'a plus le temps.
2: Il y a une autre chose aussi, Joël, c'est qu'en fait, on ne sort pas forcément indemne. Alors, bien sûr, ça a été votre métier, mais on est dans de la relation humaine.
3: Oui.
2: Et la relation humaine, on ne peut pas aller faire une visite comme ça, puis se dire, après, on repart les mains dans les poches. On laisse un peu de soi-même. Oui. Et on garde un peu de la personne qui est en face de nous.
3: Oui.
2: C'est pour ça qu'on n'a pas envie de le faire, parce que c'est dur.
3: C'est dur, c'est pas facile peut-être à des moments. C'est sûr, c'est pas facile quand vous apprenez que vous n'avez pas été là une semaine parce que vous étiez parti en vacances, par exemple, que vous reveniez, que celle personne que bon, vous alliez voir régulièrement est décédée. C'est sûr, c'est pas facile. La vie est ainsi, on va dire. La vie est ainsi. On sait que bon, d'une semaine à l'autre, on peut ne plus revoir une personne.
2: Mais vous êtes aussi peut-être habitué à laisser les choses dans les EHPAD ou dans les hôpitaux,
3: oui,
2: là où elles sont, et pas les ramener avec vous à la maison.
3: Voilà. On nous disait surtout quand on travaillait, vous venez, vous laissez vos soucis à la porte. Ben là, je vais...
2: Et vous repartez sans les soucis de ce
3: que
2: vous...
3: Et on repart sans les soucis. Et là, je vais à l'EHPAD, je laisse mes soucis, je les écoute tous les résidents, ils me disent certaines choses. On discute après aussi avec le personnel soignant. On fait part de ce qu'on a observé, que peut-être elles ne nous ont pas vus, de ce que la personne nous a dit, qu'elle n'a pas osé peut-être dire au soignant parce qu'il n'avait pas le temps. Voilà.
2: C'est important, ça.
3: C'est important, et donc on discute avec le personnel soignant, on fait part de ce qu'on a vu, entendu.
2: Et là, si un auditeur ou une auditrice nous écoute, VMEH, comment on fait pour d'un coup, on est sur Langogne ou sur la région, et puis d'un coup on se dit, bah tiens, ouais, on a envie peut-être de donner quelques heures, parce que c'est pas non plus tous les jours, hein, tout le monde a un métier, mais là c'est quelques heures par semaine, un après-midi pour vous, mais ça peut être à d'autres moments. Comment on fait? On vous contacte comment?
3: On peut trouver ça sur Internet, hein. Visiteuse de malades, c'est une association nationale. Après, au niveau de chaque département, il y a une antenne départementale. On a une présidente, une vice-présidente. Les coordonnées de l'association sont sur Internet, voilà.
2: Tout simplement. Merci Joël. Et puis bon courage, enfin, vous c'est votre truc, donc ça marche bien.
3: C'est mon truc, oui.
2: Mais c'est vrai que s'il y avait un peu plus de monde, ça serait quand même pas mal dans ces associations. En plus, vous avez l'expérience, donc ça se transmet.
3: Oui, ça se transmet. Bon, mais les personnes qui peuvent venir, elles viennent, elles ne seront pas lâchées comme ça. Elles restent un mois à côté d'une autre personne qui est là depuis plus longtemps. Elles voient, elles donnent des idées aussi, parce que bon... on y va régulièrement, mais on peut être à l'écoute et avoir une autre pratique qui est venue de l'extérieur et peut-être s'en imprégner. Voilà.
2: www.vmeh.fr, Joël, pour ces visites dans des hôpitaux ou dans des EHPAD. À bientôt.
3: À bientôt. Merci beaucoup.
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Cet hôtel, situé dans les gorges du Tarn, dispose de 19 chambres. Cela représente une capacité d'accueil de 46 personnes. Les chambres se trouvent au deuxième et troisième étage. Le premier étage permet de loger le personnel saisonnier. Il sert également de buanderie ou d'espace de stockage. Cet étage peut être aménagé par le nouvel exploitant pour créer son propre logement au sein de l'hôtel. Au rez-de-chaussée, nous trouvons un coin réception, une salle de restaurant accueillant 80 couverts et une cuisine équipée. La clientèle venant séjourner dans cet établissement sont des touristes et des sportifs. Il n'y a pas de salariés à reprendre. La vente de ce bien comprend l'ensemble, c'est-à-dire le fonds de commerce et les murs, pour un total de 440 000 euros. C'était l'annonce L0455. 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
1: À peine le temps d'y voir. Chers auditeurs, bonjour. Alors cette semaine, je vais rester un peu dans la musique du monde et je vais vous présenter un groupe qui s'appelle Banda Ionica. Donc c'est un groupe sicilien qui a voulu dépoussiérer les marches funèbres qui étaient composées à la fin du 19e siècle et qui fait partie d'une très forte tradition en Sicile. Tous les petits villages avaient tous leurs fanfares traditionnelles qui jouaient un rôle très important dans la vie de la communauté, notamment lors des processions et surtout pendant la semaine sainte à Pâques et lors des funérailles. Donc je vous laisse écouter Lorenzo in Sicilia, qui est un morceau de leur deuxième album, Matrimia, donc qui reprend ses fanfares traditionnelles, mais avec un côté un peu plus musique du cirque, pour oublier un peu les marches funèbres.

0: c'était le groupe Banda Ionica et leur fanfare. Je vous retrouverai la semaine prochaine. Au revoir à tous.
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Donc San Clemens, San Clement, le 23 novembre. Per San Clemens, l'hiver butte une dent. Ça veut dire qu'il commence à faire froid. Quand San Clemens arriva, qu'elle peut s'éménager les blas. Il faut plus semer son blé à la Saint-Clément. Saint-Clair, Clar, le 12 génial, 2 janvier. Saint-Clair porte quarantaine. Le temps de ce jour-là sera dominant pendant 40 jours. C'est le genre de proverbe assez difficile à croire. Crespin. Alors Crespin, lui, c'est le patron des cordonniers. C'est le 26 octobre, le 25 octobre. Saint Crespin faisait papaga le souillet, mais tenait car le scourgeau. Il faisait pas payer les souliers, mais les lacets étaient chers. Saint Crespin faille créba la smousque. Les mouches crèvent de froid. Ça me semble un peu tôt, mais enfin bon. C'est le proverbe. Per San Crespin, sémène la fave al jardin. Sème tes fèves au jardin. À la San Crespin, la gasse monte au pin. La pie monte au pain. Christine. Alors, Christine, c'est le 24 juillet, à San Crespin. Le blat truc sur l'esquine. Il tape sur le dos. En fait, il faut le rentrer. Santa Cruz. Alors, Santa Cruz, déjà, il y a un peu plus de proverbes. J'ai le 13 de mai, le 3 mai. Per la Santa Cruz, plante ta sebo et semène ta scourge. Pour Sainte Croix, plante tes oignons et sème tes courges. Quand trône avant la crousse, l'outin est d'estracous. Quand titone avant la croix, avant le 3 mai, ça détraque le temps, gare aux orages précoces. L'oucapa semena, per la crousse, per un grand nemboutara douce. Celui qui a pas semé pour la Sainte Croix, au lieu d'un grain, il en faudra deux. Le castanier, per gerbeira, faz ombre le 13 de mai. Les châtaigniers, pour avoir beaucoup de fruits, doivent faire de l'ombre le 3 mai. Il ne faut pas oublier qu'en Fivelle, on est dans un pays de châtaignes. Donc les proverbes avec les châtaigniers, avec les châtaignes, sont pas rares. Sainte-Croix, il y avait un Sainte-Croix le 3 mai, il y a aussi un Sainte-Croix le 14 septembre, le 14 de septembre. Un quart de castagnier, de Notre-Dame, Notre-Dame c'est le 15 d'agosto, de Notre-Dame à Sainte-Croix, le castagnier prince de loup. De Notre-Dame, donc du 15 août à la Sainte-Croix du 14 septembre, le châtaignier ploie sous le poids de ses fruits. Per la crousse, il y a des marrons rousses. Aux châtaignes, il y a des châtaignes qui

Saint-Denis, le 29 octobre. 29 octobre. C'est Saint-Denis, esclave. Tout l'hiver tremblera. Donc, s'il fait beau pour Saint-Denis, tu auras froid tout l'hiver. Une expression amusante. Malpenchina, comme le buisson de Saint-Denis. Malpeigné, comme le buisson de Saint-Denis. Dounat. Alors, Dounat, c'est le signe d'Auguste. Saint-Dounat, bien placé. Saint-Dounat est mort et Saint-Presta est bien malade. Ces dictons sont plutôt des jeux de mots sur Dounat donné et Presta prêté. La quatre, là, amusant. À Saint-Dounat, donner. À Saint-Dounat, on a donné. À Saint-Presta, prester. Ils prêtèrent. À Saint-Bonsou, pognèrent. Ils piquèrent. Et à Saint-Félix, finiguèrent. Ils achevèrent. C'est des proverbes, des dictons amusants. C'est plutôt des jeux de mots. Saint-Estève. Vint au siècle de décembre. Saint Esteve, Kaulabuta, qui le lève. C'est lui qui l'a mis, qui le lève. Bon, pas trop ce que ça veut dire, mais bon. À l'époque, ce jour-là, les parents offraient à leurs filles des petits bonshommes en brioche, saupoudrés de sucre, qu'on appelait Oméné, petit homme, ou bien Esteve. Maintenant, on peut en trouver chez certains boulangers pendant presque un mois. Ma maman me disait que, quand j'étais petit, elle habitait la Grand-Combe, et il y avait une dame, pour faire 4 sous, elle se promenait dans la Grand-Combe en criant « Azorméné, Azorméné, Azorméné !» Elle vendait de ces petits hommes qu'on appelle aussi Esteve. Estropie, Eutrope. Eutrope, c'est le 30 avril. Saint-Estropie, trempa, estropie la cireille. S'il pleut ce jour-là, ça abîme les cerisiers. Encore un jeu de mots avec le verbe estropia. Saint-Estropie, il est situé dans les Cavaliers du Froid. Et je me rappelle un jour au château de Porte, il a fait un Saint-Estropie abominable, avec du froid, du vent, de la pluie, un temps gris, enfin bref. Saint-Firmin, Fermin, au 11 octobre, vers Saint-Firmin, frais, pelcamin. Le froid est parchemin, le froid arrive.

0: Princesse, vinto quatre des geniers. C'est le moment de semer. Père Saint-Princesse, semez le bouillet. Pour Saint-François, sème le bouvier. Le jour des Saint-Princesse, semez ne que sera pas gardé ta peine. Si tu sèmes ce jour-là, tu seras payé de ta peine. Semez le Père Saint-Princesse, qui tombla par Abumbes. Un dicton assez énigmatique, mais qui semble vouloir dire qu'il vaut mieux ce jour-là qu'il fasse mauvais temps, pluie ou neige. À qui Saint-Princesse? Que mange Père Tres? Cours ses trempes, mange Père Trent. Quand voilà Saint-François qui mange pour toi, quand il pleut, il mange pour Trente. Quand Nébège mange qui crève, il mange en crevé. C'est pas brave été, regagne l'asdin. Il montre les dents. Donc ça veut dire que à Saint-François, il vaut mieux qu'il pleuve ou qu'il neige plutôt que beau temps. Voilà, écrit ce qu'il n'y a pour perduer. On commencera par Saint-Gilles la semaine qui vient. Arrivez, les braves mondes, pour tâche vos pierres égales.
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1: Bonjour à tous. Des plats pimentés presque tous les jours seraient associés à une mortalité plus faible. Plusieurs études dressent ce tableau étonnant. Mais les chercheurs appellent à la prudence. Association ne veut pas dire causalité. Les adeptes des plats épicés se porteraient-ils mieux ? Différentes études ont déjà mis en avant le rôle de la capsaïcine, la molécule responsable de la sensation de brûlure des piments. Dans différentes études menées en laboratoire, la capsaïcine est associée à une amélioration possible de certains marqueurs cardiovasculaires, comme la pression artérielle, le profil lipidique ou la fonction des vaisseaux sanguins. Côté digestion, plusieurs travaux suggèrent qu'elle peut influencer la composition du microbiote et favoriser certaines bactéries produisant des acides gras à chaîne courte impliqués dans l'équilibre intestinal et la régulation de l'inflammation. Enfin, cette molécule possède des propriétés anti-inflammatoires et antalgiques reconnues, surtout lorsqu'elle est appliquée localement. Mais en pratique, les piments permettent-ils de vivre mieux et plus longtemps ? Il faut remonter à une dizaine d'années pour dénicher un des plus grands travaux conduits sur le sujet. Entre 2004 et 2008, près de 487 000 adultes âgés de 30 à 79 ans ont été recrutés et suivis dans 10 régions de Chine. Résultat, par rapport aux participants qui mangeaient des plats épicés moins d'une fois par semaine, ceux qui en consommaient 1 à 2 jours par semaine présentaient un risque de décès réduit de 10% et de 14% pour ceux qui en mangeaient 3 à 5 jours par semaine. Parmi les consommateurs de piments, ceux qui privilégiaient les piments frais avaient un risque plus faible de mourir de cancer, de maladies cardiovasculaires et de diabète. Mais le message clé des chercheurs se veut prudent. Association ne veut pas dire causalité. On ne sait pas encore si c'est le piment lui-même ou d'autres habitudes alimentaires et de mode de vie corrélés à sa consommation qui expliquent ces liens. Et actuellement, aucune autorité de santé ne recommande d'augmenter sa consommation d'épices dans un objectif de longévité.

Bonjour, alors pour cette petite chronique Muscler votre cerveau, aujourd'hui je voudrais vous parler d'une des 10 erreurs de raisonnement qui existent et qui s'appelle les fausses obligations en français. Alors en anglais on dit masturbation ou des shoulding. Donc ça c'est des espèces de contraintes internes qu'on a où on se dit toujours des il faut, je dois, j'aurais dû, il aurait fallu. Mais ça peut être aussi envers les autres quand même, il aurait pu, il devrait. Donc ça, c'est ce qu'on appelle des erreurs de raisonnement, parce qu'en fait, on va se mettre la pression sans même s'en rendre compte. Par exemple, je dois faire ça pour les autres, ou il faut que j'y arrive, il faut que je sois bien, il faut que je me concentre. Alors, évidemment, plus on se dit « il faut », plus on se fout la pression, moins on y arrive. Hein. Moi, je prends souvent l'exemple au cabinet de dire, bah, par exemple, je vais vous demander, ne pensez pas, donc là, c'est « il faut pas ». Il faut pas penser à une deux chevaux rouges, par exemple. Ne pensez pas à cette deux chevaux rouges, ok? Vous n'y pensez pas, là, vous la voyez pas, la deux chevaux rouges. Surtout, n'y pensez pas. Bah, évidemment, on va penser qu'à ça. C'est un petit peu ce qu'on appelle les restrictions cognitives qui s'activent beaucoup dans les régimes. Par exemple, si je me dis, bon, aujourd'hui, j'arrête les sucreries. Fini. Plus de sucreries, plus de glace pour moi, surtout pas les Ben & Jerry's. Oups, faut pas faire de pub. Bon, j'aime pas ça. Bon, bah, évidemment, les seuls jours où je me dis ça, je ne pense qu'à ça. Vous savez, comme les spots publicitaires, ça clignote devant mes yeux, je ne pense qu'à ça, qu'à ça. Tant que j'ai pas rassasié mon besoin de sucre, bah, ça se calme pas. Donc, conclusion, plus on se dit il faut, je dois, et plus finalement on ne pense qu'à ça et ça ne marche pas, on se fout la pression et on bloque l'énergie psychique. Alors ça peut être aussi envers les autres, hein, quand même, avec tout ce que j'ai fait pour lui, il pourrait faire ça pour moi. Eh ben non, on met des fausses obligations aux autres. Les autres, c'est pas parce qu'on fait pour eux qu'ils sont obligés de faire pour nous. Voilà, il y a des gens, ils fonctionnent que pour eux et c'est comme ça. Donc voilà, essayez de proscrire dans votre tête les masturbations et vous serez beaucoup plus léger.

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2: Bonjour à toutes et à tous, bienvenue sur Radio Intervalle pour ce moment d'information locale. Les rencontres du pastoralisme auront lieu à Florac du 25 au 27 septembre, le week-end prochain. Cet événement sera un moment fédérateur pour montrer toutes les facettes et les acteurs du pastoralisme local. Ces rencontres ont lieu dans le cadre de l'année internationale du pastoralisme et des parcours pastoraux. Et on en parle tout de suite avec Julie Hébrard, notre invitée du jour, qui est chargée de mission à l'entente interdépartementale des Cosses et Cévennes.
3: C'est l'ONU qui a décidé de mettre à l'honneur le pastoralisme en 2026. Tous les ans, il y a une année internationale de quelque chose. Et cette année, on a la chance que ce soit l'année internationale des parcours et des éleveurs pastoraux. Et du coup, dans ce cadre-là, il y a eu beaucoup d'animations tout au long de l'année, que ce soit en France, donc au niveau très local, par exemple, dans les Cosses et Cévennes, mais aussi dans tous les massifs et même hors massifs montagneux, en lien avec la thématique pastorale, mais aussi en Europe et à travers le monde. Des événements plus locaux pour le grand public, mais aussi des événements majeurs de rencontres entre élus, entre techniciens et personnes qui travaillent toute l'année sur ce sujet. Donc à la fois, il y a eu beaucoup de communication, de médiation, de sensibilisation et aussi tout un aspect plaidoyer politique pour aller défendre au niveau des politiques publiques cet élevage extensif qui est très très important pour les territoires.
2: L'entente interdépartementale des Cosses et Cévennes travaille depuis des années à mettre en avant ses savoir-faire, ses pratiques. Là, c'était l'occasion ou jamais. Il va y avoir vraiment 3 journées de rencontres importantes et ça commence vendredi 25 septembre au soir avec une ouverture officielle.
3: Effectivement, donc ça, c'est un événement qu'on co-organise avec le Parc National des Cévennes, dans lequel beaucoup de partenaires locaux sont impliqués. Et donc l'idée, c'était vraiment dans cette année internationale où, comme je le disais, il y a eu beaucoup d'événements un peu partout sur le bien Cosses et Cévennes, on voulait vraiment marquer le coup avec un événement majeur qui rassemble un peu tout le monde. Et donc on a imaginé depuis maintenant plus d'un an cet événement-là qui s'appelle donc les rencontres du pastoralisme en Cosses et Cévennes. Et l'idée, effectivement, sur 3 jours, c'est d'avoir des temps qui s'adressent à tous les publics, à la fois au grand public, mais donc aussi aux enfants, aux techniciens pastoraux un peu plus pointus, aux élus locaux, voilà, vraiment à tous les gens du territoire, aux touristes aussi également. Et donc, comme vous le disiez, le vendredi 25, on commence avec le spectacle d'ouverture de la Jeunette Verte, qui s'appelle « Élevage par les animaux de la compagnie ». C'est vraiment la soirée d'ouverture avec petite buvette et restauration. Et ensuite, le principal jour de ces rencontres du pastoralisme, c'est le samedi 26 septembre. Et donc là, toute la journée, il y aura des animations. Donc je ne vais pas tout détailler, mais vous pouvez retrouver toutes les informations et notamment le flyer qui décrit tout ça sur notre site internet Cosses et Cévennes. Donc voilà, pour donner un petit peu quelques idées de ce qu'il y aura. Toute la journée, on aura des diverses expositions qui seront installées dans la ville de Florac à différents endroits, des livres et des films, des suggestions qui seront disponibles aussi dans différents endroits pour inciter les gens à s'intéresser à travers ces médiums-là. Et comme animation, donc le matin, on aura un marché de producteurs pastoraux, bien sûr, et des stands des partenaires. Donc, comme je le disais, c'est vraiment un événement multipartenarial avec beaucoup de gens qui vont venir. Ça va du département de la Lozère au CFPP à Florac, à TAC, les chevaux de Prévalski, à vraiment, voilà, beaucoup de gens, le CPE des Causses Méridionaux, le PNR des Grands Causses, etc., sans tous les citer. Ensuite, on aura, par exemple, je parlais tout à l'heure pour les plus petits, un atelier stop motion en partenariat avec la Nouvelle Dimension et un temps d'échange à l'Institut Agro avec des éleveurs et des bergers sur la transmission des savoir-faire pastoraux. Donc ça, c'est le matin. Et pour l'après-midi, différents temps qui vont se succéder et qui seront même en parallèle. Toute l'après-midi, on aura des démonstrations techniques au Théâtre de Verdure au Parc Carnal à Florac avec chiens de troupeau, les soins aux animaux avec des vétérinaires et la présentation de races locales avec 7 espèces qui seront présentes à la fois de chèvres et de brebis. et des temps plus techniques avec des tables rondes notamment sur les enjeux locaux du pastoralisme, que ce soit les filières, la prédation, l'installation, la transmission ou le revenu agricole. Des propos qui seront introduits d'ailleurs par un directeur de recherche à l'INRAE, Benoît de Dieu, et ensuite une grande conférence sur le climat et le pastoralisme en Cossé-Cévennes avec un climatologue, Vincent Caillez, qui viendra nous présenter tout ça. Et pour finir, des projections de films, à la fois un film plutôt enfant et un film plutôt adulte sur le travail de berger. Et le soir, on clôture cette journée festive par un concert de Mbraya avec un bal traditionnel occitan.
2: C'est un beau programme donc pour le samedi et enfin le dimanche, encore quelques rendez-vous.
3: Oui, c'est ça, le dimanche, c'est simplement sur la matinée, parce que pour dire pour les personnes qui viendraient de loin, le dimanche, on a la chance d'avoir aussi une grosse fête à Meruès, la foire de la Saint-Michel, une fête historique. Et donc l'idée, c'est que les gens puissent venir aux rencontres du pastoralisme le samedi à Florac et continuer le week-end avec la foire de Saint-Michel à Meruès le dimanche. Et donc le dimanche matin, nous on a juste prévu 3 petites visites de ferme, mais seulement pour quelques personnes, puisque c'est 15 personnes inscrites par visite. Mmh. C'est aux alentours de Florac, à Vébron, à Bédouès-Coquerès et sur le Mont Lozère au Pont de Montvert. Donc voilà, 3 visites de ferme pastorale chez des éleveurs et des éleveuses pour qu'ils puissent présenter leur travail aux personnes.
2: Donc on retrouve l'entente interdépartementale des Cossé-Cévennes sur les réseaux sociaux, sur Internet, je suppose.
3: Oui, totalement. Vous pouvez aller sur notre page Facebook, sur notre page Instagram, sur le site internet, comme je le disais, où il y a tout le détail de ce que je viens de présenter, et aussi sur le site du Parc National des Cévennes, qui est co-organisateur de l'événement.
2: Et puis, cette année n'est pas encore terminée. Il y aura d'autres rendez-vous autour du pastoralisme, pas très loin d'ici.
3: Oui, il y a une carte interactive qui a été mise en place pour l'année internationale. Une carte interactive que vous pouvez retrouver en tapant AIPP pour Année internationale du pastoralisme .gogocarto.fr sur Internet. Voilà. Et sur cette carte interactive, vous pouvez retrouver tous les événements de l'année du pastoralisme qui ont lieu en France, dont les Cossé-Cévennes. Et très prochainement, au mois de novembre en tout cas, il y a une grosse semaine du pastoralisme qui s'annonce à Saint-Jean-du-Gard, portée par le musée Maison Rouge. Voilà, on a ça comme événement, mais il y en a bien d'autres. Je ne pourrais pas tous les citer à différents endroits.
2: C'était Julie Hébrard de l'Entente interdépartementale des Cévennes et Cosse pour ces rencontres du pastoralisme qui, je vous le rappelle, se tiendront à Florac le week-end prochain. Merci d'avoir suivi ce bulletin d'information locale sur Radio Intervalle et à très bientôt pour d'autres actualités près de chez vous.
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2: La météo sur Radio Intervalle, dans le Gard et en Lozère, la pluie n'est pas prévue pour tout de suite. Le contexte anticyclonique se maintient au moins jusqu'à ce week-end. Ce lundi 21 septembre en Lozère, le ciel reste légèrement voilé tout le jour. Très localement vers Villefort ou les Gouales, vous pourrez sentir de petites rafales de vent de nord. Et côté température, ce lundi, on est environ 3 degrés au-dessus des moyennes pour la saison. Les maximales vont de 21 à 30 degrés, 23 à Langogne, 27 à Mende, 30 à Florac. En Lozère, ce mardi 22 septembre, le soleil règne sans partage et il y a peu de vent. Les températures restent anormalement élevées. Attendez ce mardi 2 à 15 degrés pour les minimales et l'après-midi 22 à 33 degrés, 25 à Langogne, 28 à Mende, 33 à Florac. Pour la suite en Lozère, toujours beaucoup de soleil sur l'ensemble du territoire dans une ambiance bien douce. Ce lundi, dans le Gard, là aussi, un léger voile nuageux masque à peine le soleil. Le Mistral est assez présent sur une grande partie du département, jusqu'à 55 km/h en pleine, 70 dans la vallée du Rhône. Côté température, prévoyez ce lundi 28 à 34 degrés au plus chaud de l'après-midi, le maximum pour Sommières et Saint-Hippolyte-du-Fort. Ce mardi, dans le Gard, plein soleil tout le jour, Mistral et Tramontane soufflent dans le sud-est. Le mercure baisse très légèrement, attendez des minimales de 8 à 20 degrés, en journée 30 à 32 degrés. Pour le reste de la semaine, toujours du soleil et des températures qui stagnent à environ 3 à 4 degrés au-dessus des moyennes. C'était Estelle, merci d'avoir suivi ce point météo sur Radio Intervalle. Très bonne semaine à toutes et à tous et à bientôt.
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Amis éditeurs, ce sont des œuvres de Brahms que je vous propose d'entendre d'ici quelques instants. C'est plus exactement un sextuor à cordes en si bémol majeur interprété par le quatuor Amadeus, à savoir Norbert Breining, Sigmund Nissel, Peter Schidloff à l'alto, Martin Louvette au violoncelle. Avec d'autres musiciens, Cécile Aronowitz, William Pitch, Christophe Eschenbach au piano et Karl Leisler à la clarinette. Des œuvres de Deutsche Grammophon enregistrées en 1967. Mais avant de débuter notre coin classique pour entendre ce sextuor à cordes en si bémol majeur opus 18, voilà quelques commentaires faits par le guide de la musique de chambre. Parmi les œuvres de chambre pour cordes seules, il faut observer que les deux sextuors, cet opus 18 et également un opus 36, furent composés par Brahms avant les quatuors et les quintettes. Il n'est pas interdit de penser que la formation instrumentale choisie, à savoir deux violons, deux altos et deux violoncelles, fut la plus favorable à un jaillissement des idées musicales mises en évidence, en même temps que disciplinées par la clarté et les proportions harmonieuses de la forme. Alors, un petit peu d'histoire après cette mise en bouche. C'est en septembre 1860 que le compositeur termine son sextuor opus 18 auquel il a travaillé tout l'été à Hamm, non loin de Hambourg. C'est d'ailleurs dans cette même période que furent entrepris les quatuors avec piano opus 25 et 26. On peut donc considérer l'opus 18 comme la première grande partition de musique de chambre parfaitement maîtrisée. Voilà, découvrir donc cette œuvre de Brahms, sextuor à cordes numéro 1 en si bémol majeur.

Nous étions en compagnie du quartet Quatuor Amadeus, avec notamment Norbert Braillin au violon, premier violon, Sigmund Nissel, deuxième violon, Peter Schidloff à l'alto, Martin Lovette au violoncelle pour ce sextuor à cordes numéro 1 en si bémol majeur. On dit qu'à l'époque, et nous sommes là en 1860, le succès est immédiat et prolongé. Brahms en suscite la première audition dès le 20 octobre 1860 à Hanovre, lors de ses concerts réguliers de musique de chambre, et puis à Leipzig le 27 novembre suivant. Et bien, ce succès ne se dément pas, et ce pendant les semaines suivantes. Voilà, je vous propose de retrouver Johannes Brahms dans une prochaine émission, puisqu'il s'agit de tout un confrère enregistré par le Quatuor Amadeus. Et c'était le coin classique.

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1: Amis auditeurs, bienvenue. Nous partons aujourd'hui en Amérique, à la fin du 19e siècle, sur les traces d'une femme exceptionnelle dont l'histoire est retracée dans un livre passionnant, Nellie Bly, dans l'antre de la folie. Virginie Aulagnier et Carole Morel signent ici un roman graphique très réussi dans lequel se mêlent deux histoires. L'enquête, menée pendant 10 jours au sein de l'hôpital psychiatrique de l'île de Blackwell, au large de New York, et la vie d'Elizabeth Jane Cochran, connue sous le pseudonyme de Nellie Bly, qui mène cette enquête d'un genre tout à fait nouveau. Vue d'aujourd'hui, on peut dire que Nellie Bly est la pionnière du journalisme d'investigation dit immersif. En effet, la jeune femme n'hésite pas à se faire passer elle-même pour folle afin d'être internée pour pouvoir mener son enquête de l'intérieur. Ce qu'elle y découvre dépasse toutes les rumeurs. Les femmes internées à l'asile de Blackwell sont loin d'être toutes des aliénées mentales. Elle y rencontre des femmes pauvres qui sont des bouches de trop à nourrir pour leur famille, des immigrés qui ne parlent pas un mot d'anglais, des victimes de maris jaloux qui cherchent à se venger. À toutes, malades ou pas, on réserve un sort inhumain. Douches glacées, nourriture avariée et insuffisante, coups et mauvais traitements des infirmières et des médecins, allant parfois jusqu'au viol. De quoi rendre folles toutes celles qui ne l'étaient pas à leur arrivée. Les révélations de Nellie Bly feront trembler l'institution et aboutiront à un procès retentissant. Mais il faudra attendre plusieurs années pour que les choses changent vraiment. Comment Nellie Bly en est-elle arrivée à cet engagement? C'est le second objet de ce livre qui retrace sa vie en flashbacks successifs. Elle naît dans un environnement bourgeois confortable. La mort de son père adoré, alors qu'elle a à peine 6 ans, plonge toute la famille dans la misère. Elle découvre alors la difficile condition ouvrière et refuse de se résigner au rôle assigné aux femmes qui ne peuvent avoir d'existence sociale qu'en se mariant. Elle décide d'être financièrement autonome et se bat pour devenir journaliste. C'est Joseph Pulitzer, patron du grand journal new-yorkais The World, qui l'engagera pour mener son enquête au sein de l'asile de Blackwell. Même si tout n'est pas parfait, cette lecture permet de mesurer les progrès de la condition féminine depuis cette époque. Nellie Bly, dans l'antre de la folie, de Virginie Aulagnier au scénario et Carole Morel au dessin, est paru aux éditions Glénat, dans la collection Karma, et il est disponible pour 22 euros.
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Des musiciens archi connus, mais aussi des musiciens peu connus ou oubliés, ont illustré le jazz. 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Bonjour à tous. Je vous propose aujourd'hui un guitariste. Ni Émule de Django Reinhardt, ni de Charlie Christian, Joe Pass 1929-1994 a étudié la guitare dès l'âge de 9 ans. À 14 ans, il joue déjà dans une formation locale du New Jersey, l'orchestre de Tony Pastor, que voici, Grieving for You.

Au contact de ces musiciens chevronnés, Joe Pass découvre par quelques-uns de ses collègues les musiques de Django et de Charlie Christian. Il forme même un quintet à l'image de celui de Club de France qu'il admire beaucoup. Mais il est désireux d'évoluer et il part à New York à la fin des années 40 pour arriver en pleine dans la mouvance bebop. Il en inclut des thèmes dans ses interprétations, comme celui-ci composé par Jerry Mulligan, Bernie's Tune.

Charlie Parker, Dizzy Gillespie, Bud Powell, Miles Davis, Passion Joe Pass, qui nous donne maintenant une composition de Miles Davis avec la participation de Les McCann au piano et de Lorraine Vinegar à la basse et Ron Jefferson à la batterie. Voici So What.

De 1949 à 1960, Diopas est malheureusement éloigné de la scène musicale pour soigner son addiction stupéfiante. Il fait son retour en 1961 dans la formation d'Arnold Ross et signe son premier disque en 1963 avec quelques titres à succès. Ce premier disque sera suivi de beaucoup d'autres. Voici, en trio ou en quartet et en sacrifiant parfois l'air à la mode. Du film Orfeo Negro, Mania de Carnaval, puis de Count Basie et Nie Lefty, Lil Darlin.

Après ces séries de disques, Joe Pass devient indépendant. Il fait des apparitions chez George Shearing et joue en studio comme accompagnateur de Frank Sinatra. Ensuite, Norman Granz le recrute pour de nombreuses tournées avec JATP. Cela lui permet de se produire en soliste non accompagné ou aux côtés des nombreux musiciens qu'a successivement engagé Norman Granz, Ellington, Basie, Benny Carter, Milt Jackson et j'en passe. Un dernier hommage à Django, une composition de John Lewis, Django.

Dupas s'est très vite démarqué de ses prédécesseurs Django, Charlie Christian, ainsi que de ses contemporains Jim Hall, Kenny Burrell ou Wes Montgomery. Il s'est ainsi forgé son style propre, fait de notes claires sur un fond d'accords et de basses bien rythmées. Sa sonorité est devenue presque comparable à celle d'une guitare acoustique malgré l'amplificateur. Pour terminer, Night and Day.

0: Et l'ONU qui a décidé de mettre à l'honneur le pastoralisme en 2026. Tous les ans, il y a une année internationale de quelque chose. Et cette année, on a la chance que ce soit l'année internationale des parcours et des éleveurs pastoraux. Et du coup, dans ce cadre-là, il y a eu beaucoup, beaucoup d'animations tout au long de l'année, que ce soit en France, donc au niveau très local, par exemple, dans les Cévennes, mais aussi dans tous les massifs et même hors massifs montagneux, en lien avec la thématique pastorale, mais aussi en Europe et à travers le monde. Des événements plus locaux pour le grand public, mais aussi des événements majeurs de rencontres entre élus, entre techniciens et personnes qui travaillent toute l'année sur ce sujet. Donc à la fois, il y a eu beaucoup de communication, de médiation, de sensibilisation et aussi tout un aspect plaidoyer politique pour aller défendre au niveau des politiques publiques cet élevage extensif qui est très très important pour les territoires.
1: L'entente interdépartementale d'Écosse et Cévennes travaille depuis des années à mettre en avant ses savoir-faire, ses pratiques. Là, c'était l'occasion ou jamais. Il va y avoir vraiment 3 journées de rencontres importantes et ça commence vendredi 25 septembre au soir avec une ouverture officielle.
0: Effectivement, donc ça, c'est un événement qu'on co-organise avec le Parc national des Cévennes, dans lequel beaucoup, beaucoup de partenaires locaux sont impliqués. Et donc, l'idée, c'était vraiment dans cette année internationale où, comme je le disais, il y a eu beaucoup d'événements un peu partout sur le bien qu'aux Cévennes, on voulait vraiment marquer le coup avec un événement majeur qui rassemble un peu tout le monde. Et donc, on a imaginé depuis maintenant plus d'un an cet événement-là, qui s'appelle donc les Rencontres du pastoralisme en Cévennes. Et l'idée, effectivement, sur 3 jours, c'est d'avoir des temps qui s'adressent à tous les publics, à la fois au grand public, mais donc aussi aux enfants, aux techniciens pastoraux un peu plus pointus, aux élus locaux, voilà, vraiment à tous les gens du territoire, aux touristes aussi également. Et donc, comme vous le disiez, le vendredi 25, on commence avec le spectacle d'ouverture de la Genette verte, qui s'appelle Élevage par les animaux de la compagnie. C'est vraiment la soirée d'ouverture avec petite buvette et restauration. Et ensuite, le principal jour de ces rencontres du pastoralisme, c'est le samedi 26 septembre. Et donc là, toute la journée, il y aura des animations. Donc je ne vais pas tout détailler, mais vous pouvez retrouver toutes les informations et notamment le flyer qui décrit tout ça sur notre site internet, Cévennes. Donc voilà pour donner un petit peu quelques idées de ce qu'il y aura. Toute la journée, on aura des diverses expositions qui seront installées dans la ville de Florac à différents endroits, des livres et des films, des suggestions qui seront disponibles aussi dans différents endroits pour inciter les gens à s'intéresser à travers ces médiums-là. Et comme animation, donc le matin, on aura un marché de producteurs pastoraux, bien sûr, et des stands des partenaires. Donc, comme je le disais, c'est vraiment un événement multipartenarial avec beaucoup, beaucoup de gens qui vont venir. Ça va du département de la Lozère au CFPPA de Florac à TAC, les chevaux de Prévalski, à vraiment, voilà, beaucoup de gens, le CPE des Causses méridionaux, le PNR des Grands Causses, etc., sans tous les citer. Ensuite, on aura, par exemple, je parlais tout à l'heure pour les plus petits, un atelier stop motion en partenariat avec la Nouvelle Dimension et un temps d'échange à l'Institut Agro avec des éleveurs et des bergers sur la transmission des savoir-faire pastoraux. Donc ça, c'est le matin. Et pour l'après-midi, différents temps qui vont se succéder et qui seront même en parallèle. Toute l'après-midi, on aura des démonstrations techniques au Théâtre de Verdure au Parc Arnal à Florac avec chiens de troupeau, les soins aux animaux avec des vétérinaires et la présentation de races locales avec 7 espèces qui seront présentes à la fois de chèvres et de brebis. Et des temps plus techniques avec des tables rondes notamment sur les enjeux locaux du pastoralisme, que ce soit les filières, la prédation, l'installation, la transmission ou le revenu agricole. Des propos qui seront introduits d'ailleurs par un directeur de recherche à l'INRAE, Benoît de Dieu. Et ensuite une grande conférence sur le climat et le pastoralisme en Cévennes avec un climatologue, Vincent Caillez, qui viendra nous présenter tout ça. Et pour finir, des projections de films, à la fois un film plutôt enfant et un film plutôt adulte sur le travail de berger. Et le soir, on clôture cette journée festive par un concert de Mbraya avec un bal traditionnel occitan.
1: C'est un beau programme donc pour le samedi et enfin le dimanche, encore quelques rendez-vous.
0: Oui, c'est ça, le dimanche, c'est simplement sur la matinée, parce que pour dire pour les personnes qui viendraient de loin, le dimanche, on a la chance d'avoir aussi une grosse fête à Meruès, la foire de la Saint-Michel, une fête historique. Et donc l'idée, c'est que les gens puissent venir aux rencontres du pastoralisme le samedi à Florac et continuer le week-end avec la foire de Saint-Michel à Meruès le dimanche. Et donc le dimanche matin, nous, on a juste prévu 3 petites visites de ferme.

0: seulement pour quelques personnes, puisque c'est 15 personnes inscrites par visite. C'est aux alentours de Florac, à Vébron, à Bédouès-Coquerès et sur le Mont Lozère au Pont de Montvert. Donc voilà, 3 visites de fermes pastorales chez des éleveurs et des éleveuses pour qu'ils puissent présenter leur travail aux personnes.
1: Donc on retrouve l'entente interdépartementale d'Écosse et Cévennes sur les réseaux sociaux, sur Internet, je suppose.
0: Oui, totalement. Vous pouvez aller sur notre page Facebook, sur notre page Instagram, sur le site Internet, comme je le disais, où il y a tout le détail de ce que je viens de présenter, et aussi sur le site du Parc national des Cévennes, qui est co-organisateur de l'événement.
1: Et puis, cette année n'est pas encore terminée. Il y aura d'autres rendez-vous autour du pastoralisme, pas très loin d'ici.
0: Oui, il y a une carte interactive qui a été mise en place pour l'année internationale. Une carte interactive que vous pouvez retrouver en tapant AIPP pour Année internationale du pastoralisme .gogocarto.fr sur Internet. Voilà. Et sur cette carte interactive, vous pouvez retrouver tous les événements de l'année du pastoralisme qui ont lieu en France, dont l'Écosse et Cévennes. Et très prochainement, au mois de novembre en tout cas, il y a une grosse semaine du pastoralisme qui s'annonce à Saint-Jean-du-Gard, portée par le musée Maison Rouge. Voilà, on a ça comme événement, mais il y en a bien d'autres. Je ne pourrais pas tous les citer à différents endroits.
1: C'était Julie Hébrard de l'Entente interdépartementale des Cévennes Écosse pour ces rencontres du pastoralisme qui, je vous le rappelle, se tiendront à Florac le week-end prochain. Merci d'avoir suivi ce bulletin d'information locale sur Radio Intervalle et à très bientôt pour d'autres actualités près de chez vous.
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La météo sur Radio Intervalle, dans le Gard et en Lozère, la pluie n'est pas prévue pour tout de suite. Le contexte anticyclonique se maintient au moins jusqu'à ce week-end. Ce lundi 21 septembre en Lozère, le ciel reste légèrement voilé tout le jour. Très localement, vers Villefort ou les Goualles, vous pourrez sentir de petites rafales de vent de nord. Et côté température, ce lundi, on est environ 3 degrés au-dessus des moyennes pour la saison. Les maximales vont de 21 à 30 degrés, 23 à Langogne, 27 à Mende, 30 à Florac. En Lozère, ce mardi 22 septembre, le soleil règne sans partage et il y a peu de vent. Les températures restent anormalement élevées. Attendez ce mardi 2 à 15 degrés pour les minimales et l'après-midi 22 à 33 degrés, 25 à Langogne, 28 à Mende, 33 à Florac. Pour la suite en Lozère, toujours beaucoup de soleil sur l'ensemble du territoire dans une ambiance bien douce. Ce lundi, dans le Gard, là aussi, un léger voile nuageux masque à peine le soleil. Le Mistral est assez présent sur une grande partie du département, jusqu'à 55 km/h en pleine, 70 dans la vallée du Rhône. Côté température, prévoyez ce lundi 28 à 34 degrés au plus chaud de l'après-midi, le maximum pour Sommières et Saint-Hippolyte-du-Fort. Ce mardi, dans le Gard, plein soleil tout le jour, Mistral et Tramontane soufflent dans le sud-est. Le mercure baisse très légèrement, attendez des minimales de 8 à 20 degrés, en journée 30 à 32 degrés. Pour le reste de la semaine, toujours du soleil et des températures qui stagnent à environ 3 à 4 degrés au-dessus des moyennes. C'était Estelle, merci d'avoir suivi ce point météo sur Radio Intervalle. Très bonne semaine à toutes et à tous et à bientôt.

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1: Chers amis lecteurs, amis des émotions et de la vie, voilà un très beau livre que je vous présente aujourd'hui, qui s'adresse aux enfants de 3 à 77 ans. Nous, les émotions. Il est signé par deux auteurs polonaises, Tina Oksiewicz pour le texte et Alexandra Zajac pour les illustrations. Dans un joli format, cet album cartonné met en scène 31 émotions parmi les plus courantes que nous pouvons tous ressentir dans la vie quotidienne. Sans ordre précis, sans porter de jugement ni faire la morale, ces émotions sont personnalisées et présentées en action. Illustrées chacune par un personnage, elles sont définies par une phrase de quelques lignes, parfois plus courtes, qui explique de manière imagée, poétique et très juste ce qu'elles représentent. Les nuances entre deux émotions proches sont ainsi très bien restituées, comme la tristesse et la solitude, l'inquiétude ou la crainte. Je ne résiste pas à l'envie de partager avec vous quelques exemples. Même si à la radio vous ne pourrez pas voir les illustrations, je vous laisse les imaginer. La curiosité se hisse toujours plus haut, jusqu'à la cime d'un arbre, le faîte d'un toit ou d'une cheminée. L'espoir prépare des sandwichs pour la route. La fierté est juchée dans une haute tour au sommet d'une montagne de cristal. La satisfaction se prélasse dans un fauteuil, une tasse de thé bien chaud entre ses petites mains. L'enthousiasme court chez son ami avec le livre qu'il vient de découvrir. Chaque action mise en scène est vraiment bien choisie et très parlante. Les illustrations sont très douces, réalisées sur des doubles pages avec très peu de couleurs, essentiellement en nuances de gris. Ce choix graphique fait déjà passer beaucoup de sentiments et d'émotions de manière délicate, précise et tendre. Parmi les nombreux livres qui expliquent les émotions aux plus jeunes, celui-ci est un des plus réussis que je connaisse. Autant destiné à être regardé qu'à être lu, on peut l'apprécier à tout âge. En quelques mots parfaitement choisis, chaque page incite même le lecteur à l'introspection, à la méditation ou à l'échange. Ce livre a été pour moi une très belle découverte, une pépite à mettre sans hésitation entre toutes les petites mains. Nous, les émotions, de Tina Oksiewicz et Alexandra Zajac, traduit du polonais par Lydia Walerizak, est paru aux éditions La Partie et il coûte 12,90 €.
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2: Merci de rester avec nous à l'écoute de RFI. Il est midi à Paris, 10h en temps universel. Le journal, c'est tout de suite avec vous, Antoine Galen, bonjour.
3: Bonjour Caroline, bonjour à tous. La politique migratoire de Donald Trump fait des ravages. De nombreux migrants sont envoyés vers des pays inconnus. Et parfois, ils sont renvoyés dans celui qu'ils fuyaient. C'est le cas d'un Guinéen, vous l'entendrez. Enquête de RFI avec le collectif Forbidden Stories. Yom Kippour sous haute surveillance en Cisjordanie occupée. Hier, un colon israélien a été assassiné par un Palestinien. On fera le point dans ce journal. Nous serons également à Washington où Donald Trump veut faire construire un arc de triomphe. Le président américain annonce que ce bâtiment servirait aussi de complexe militaire. Et puis en France, le litre de gasoil atteint des sommets. 2,41€ le litre, c'est un record. Le gouvernement français sous pression, mais il ne veut pas baisser les taxes sur le carburant. Mais d'abord, cette enquête RFI sur la politique migratoire de Donald Trump. Depuis son retour à la Maison-Blanche, 25 000 personnes ont été expulsées des États-Unis. Des expulsions dans des pays tiers que les migrants ne connaissent même pas. Au sein d'un consortium de médias internationaux coordonné par Forbidden Stories, RFI a creusé le sujet pendant 6 mois, le temps de mesurer l'ampleur de ces expulsions massives et de les raconter. Certains migrants sont arrivés sur le continent africain, 13 pays ont accepté d'ouvrir leurs portes. Mais pour certains migrants, ces expulsions ont viré au cauchemar. C'est le cas de Mohamed, cet étudiant de 23 ans, expulsé au Ghana avant d'être renvoyé en Guinée, son pays natal. Sa voix a été modifiée. Témoignage au micro de Florence Maurice.
4: Il vivait depuis plus d'un an aux États-Unis. Il y suivait des cours d'anglais lorsqu'il a été arrêté au cours d'une perquisition menée dans une maison où il se trouvait. Mohamed passe alors un an en détention jusqu'à son transfert en Louisiane, dans le sud des États-Unis. Menotté, les pieds entravés, un avion l'y attend.
5: J'essayais de poser des questions. Il y avait des agents de l'immigration au tarmac. Je leur ai demandé, mais où est-ce que vous nous envoyez? On n'a pas été informés, qu'est-ce qui se passe? Puisque moi j'ai la protection et tout. Et l'agent de l'immigration, il m'a dit que c'est pas son problème. Tout ce qu'il sait, lui, c'est que voilà, je ne peux rien faire maintenant, à part monter dans l'avion. Destination inconnue.
4: Ce sera Accra, au Ghana. Mohamed n'a pas obtenu l'asile aux États-Unis, mais un juge avait estimé qu'il courait un danger en Guinée. L'administration américaine n'avait donc pas le droit de l'y expulser. Une protection qui n'empêchera pas Accra de l'y renvoyer à peine arrivé.
5: Ils nous ont dit non, tout a été négocié avant que vous ne veniez ici. Vous serez gardé ici 24 heures sur 24 jusqu'à ce que vous quittiez le territoire ghanéen. Votre destination finale sera votre pays d'origine. Ce n'est même pas à discuter, c'est ça notre contrat avec les Américains. Là, on a compris que vraiment, c'est un piège que les Américains nous ont tendu avec les Ghanéens, à travers les Ghanéens.
4: Mohamed est conduit à l'aéroport et ne résiste pas. Il raconte avoir eu peur d'être brutalisé. À son retour à Conakry, il se cache chez de la famille éloignée avant, dit-il, d'être de nouveau arrêté.
3: Et aujourd'hui, Mohamed a réussi à quitter à nouveau son pays. Son avocate dénonce un refoulement en chaîne, pratique qu'elle juge contraire au principe de non-refoulement inscrit dans les conventions internationales. En 2025, après l'arrivée des premiers refoulés, les ministres ghanéens des Affaires étrangères avaient précisé que le pays n'accepterait que des personnes originaires d'Afrique de l'Ouest et avaient dit agir au nom du panafricanisme et de la solidarité régionale. Les autorités ghanéennes n'ont pas donné suite à nos demandes d'interview. Une nouvelle série d'explosions en Syrie. 4 blessés hier sur un site militaire près de la ville d'Alep. Il s'agit du 4e épisode de ce type en moins d'un mois. Vendredi, 11 personnes avaient été tuées dans une explosion sur un site militaire à Deir ez-Zor dans l'est du pays. L'actualité dans la région, c'est aussi en Cisjordanie occupée. Hier, un colon israélien a été assassiné. Un assaillant a ouvert le feu près de Ramallah avant d'être arrêté. Cet assassinat est intervenu la veille de Yom Kippour, le plus sacré pour les juifs. Après cette attaque, le pays est à l'arrêt pour 24 heures, mais il est aussi sous haute surveillance. Correspondance de Frédéric Misselin à Jérusalem.
6: Chaque année, pendant Yom Kippour, Israël se ferme pour 24 heures. Plus d'avions dans l'espace aérien, aucun passage au poste frontière vers la Jordanie et l'Égypte. Traditionnellement, il n'y a pas de transport public, les routes et même les autoroutes sont réservées aux cyclistes. Cette année, toutefois, la tension est montée d'un cran après la mort d'un colon israélien tué par balle dimanche près de Ramallah, en Cisjordanie occupée. L'assaillant palestinien a été blessé, arrêté. Le chef d'état-major de l'armée israélienne a annoncé dans la foulée avoir renforcé ses troupes un peu partout et placé des forces supplémentaires en attente de déploiement au cas où. En Cisjordanie, les journalistes ont constaté de nombreux barrages et des fouilles de véhicules. Le ministre de l'Éducation de l'autorité palestinienne a annoncé dimanche soir que les cours seraient annulés aujourd'hui dans la région de Ramallah, je cite, par souci de sécurité pour les enseignants et les élèves palestiniens. Hier soir, les accès à la vieille ville de Jérusalem étaient aussi très strictement surveillés. Frédéric Misselin, Jérusalem, RFI.
3: En tête-à-tête entre Donald Trump et Xi Jinping, le président chinois doit se rendre à la Maison-Blanche dans 2 jours. Une rencontre préparée en amont par le secrétaire américain au Trésor Scott Bessent et son homologue chinois Eli Feng. Les deux hommes se sont vus hier à New York. Scott Bessent a annoncé la création d'un mécanisme de dialogue entre les deux pays au sujet de l'intelligence artificielle. Pendant ce temps, Donald Trump veut faire construire un arc de triomphe à Washington. Le président américain le présente comme essentiel pour la sécurité nationale. Il est d'ailleurs déjà à pied d'œuvre pour construire ce monument. Correspondance d'Edouard Maille à Atlanta.
7: C'est l'armée américaine qui aurait demandé que cet arc soit utilisé à des fins militaires, selon le message publié par Donald Trump sur son réseau Truth Social. Un complexe militaire de premier ordre et un arc de triomphe, a-t-il écrit. Donald Trump souhaite que l'installation puisse stocker un très grand nombre de snipers et de drones et que ces derniers puissent être utilisés rapidement sur place. Un argument avancé malgré les nombreuses bases militaires déjà existantes dans la capitale et ses alentours. Le président promet un monument unique dans le monde, haut de 76 mètres. Mais ce projet d'arc de triomphe faisait déjà l'objet de controverses pour ses conséquences architecturales. Et certains critiques voient ce nouvel argument, celui de la sécurité nationale, comme un prétexte pour justifier, y compris légalement, ce projet. Car Donald Trump a utilisé l'argument de la sécurité pour un autre projet, sa grande salle de bal dans la Maison-Blanche, pour laquelle il a détruit au bulldozer l'aile est de la Maison-Blanche. Et alors que sa construction fait l'objet de recours en justice, le président affirme qu'elle permet de rénover un bunker situé en dessous. Edouard Maille, Atlanta, RFI.
3: Friedrich Merz, au pied du mur, le chancelier allemand doit tenir une conférence de presse dans 1h30, prise de parole au lendemain de cette nouvelle déroute aux élections régionales. Son parti, la CDU, n'a même pas atteint la barre des 5% dans le Mecklembourg. Les élus conservateurs ne pourront donc pas se représenter à l'Assemblée régionale. C'est l'AfD qui l'emporte dans la région avec 38% des voix. Large victoire du parti d'extrême droite 2 semaines après son succès historique en Saxe-Anhalt. Hier, la CDU a aussi été devancée à Berlin. C'est la gauche radicale de Die Linke qui a remporté la capitale allemande. Malgré ses défaites et une impopularité qui flirte avec les 90%, Friedrich Merz a souligné qu'il restait bien chancelier et président de la CDU. En France, le litre de gasoil atteint des records, 2,41 € le litre. Le gouvernement français est sous pression. Une réunion s'est tenue ce matin pour évoquer ce sujet hautement inflammable. Cet après-midi, le Premier ministre français Sébastien Lecornu enchaînera avec une autre rencontre destinée à fixer la stratégie de subvention. Il ne devrait pas y avoir d'annonce d'aide, car même si plusieurs pays européens ont décidé de baisser leurs taxes sur le carburant, la France, elle, n'en a pas les moyens. C'est ce qu'a expliqué ce matin sur France Inter le ministre des Finances, Roland Lescure.
8: Il y aura très vraisemblablement des aides supplémentaires à partir du 1er octobre. Et ce qu'il n'y aura pas, j'insiste là-dessus aussi, c'est une baisse de taxes généralisée. Parce que j'entends bien qu'on nous la demande à gauche et à droite. Je voudrais rappeler quand même, 20 centimes de baisse sur le prix de l'essence via une baisse des assises, c'est presque 10 milliards d'euros, 9,1 pour être précis. Donc on est en train de chercher plus de 50 milliards d'euros pour l'année prochaine. Et certains nous disent, bah allez en chercher 10 de plus, c'est pas grave. La réalité, c'est que c'est 10 milliards.
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1: Bonjour à toutes et à tous, bienvenue sur Radio Intervalle pour ce moment d'information locale. Les rencontres du pastoralisme auront lieu à Florac du 25 au 27 septembre, le week-end prochain. Cet événement sera un moment fédérateur pour montrer toutes les facettes et les acteurs du pastoralisme local. Ces rencontres ont lieu dans le cadre de l'année internationale du pastoralisme et des parcours pastoraux. Et on en parle tout de suite avec Julie Hébrard, notre invitée du jour, qui est chargée de mission à l'entente interdépartementale des Causses et Cévennes.
2: C'est l'ONU qui a décidé de mettre à l'honneur le pastoralisme en 2026. Tous les ans, il y a une année internationale de quelque chose. Et cette année, on a la chance que ce soit l'année internationale des parcours et des éleveurs pastoraux. Et du coup, dans ce cadre-là, il y a eu beaucoup d'animations tout au long de l'année, que ce soit en France, donc au niveau très local, par exemple, dans les Causses et Cévennes, mais aussi dans tous les massifs et même hors massifs montagneux, en lien avec la thématique pastorale, mais aussi en Europe et à travers le monde. Des événements plus locaux pour le grand public, mais aussi des événements majeurs de rencontres entre élus, entre techniciens et personnes qui travaillent toute l'année sur ce sujet. Donc à la fois, il y a eu beaucoup de communication, de médiation, de sensibilisation et aussi tout un aspect plaidoyer politique pour aller défendre au niveau des politiques publiques cet élevage extensif qui est très très important pour les territoires.
1: L'entente interdépartementale des Causses et Cévennes travaille depuis des années à mettre en avant ses savoir-faire, ses pratiques. Là, c'était l'occasion ou jamais. Il va y avoir vraiment 3 journées de rencontres importantes et ça commence ce vendredi 25 septembre au soir avec une ouverture officielle.
2: Effectivement, donc ça, c'est un événement qu'on co-organise avec le Parc National des Cévennes, dans lequel beaucoup de partenaires locaux sont impliqués. Et donc l'idée, c'était vraiment dans cette année internationale où, comme je le disais, il y a eu beaucoup d'événements un peu partout sur le bien Causses et Cévennes, on voulait vraiment marquer le coup avec un événement majeur qui rassemble un peu tout le monde. Et donc on a imaginé depuis maintenant plus d'un an cet événement-là, qui s'appelle donc les Rencontres du pastoralisme en Causses et Cévennes. Et l'idée, effectivement, sur 3 jours, c'est d'avoir des temps qui s'adressent à tous les publics, à la fois au grand public, mais donc aussi aux enfants, aux techniciens pastoraux un peu plus pointus, aux élus locaux, voilà, vraiment à tous les gens du territoire, aux touristes aussi également. Et donc, comme vous le disiez, le vendredi 25, on commence avec le spectacle d'ouverture de la Jeunette Verte, qui s'appelle « Élevage par les animaux de la compagnie ». C'est vraiment la soirée d'ouverture avec petite buvette et restauration. Et ensuite, le principal jour de ces rencontres du pastoralisme, c'est le samedi 26 septembre. Et donc là, toute la journée, il y aura des animations. Donc je ne vais pas tout détailler, mais vous pouvez retrouver toutes les informations et notamment le flyer qui décrit tout ça sur notre site internet Causses et Cévennes. Donc voilà, pour donner un petit peu quelques idées de ce qu'il y aura. Toute la journée, on aura des diverses expositions qui seront installées dans la ville de Florac à différents endroits, des livres et des films, des suggestions qui seront disponibles aussi dans différents endroits pour inciter les gens à s'intéresser à travers ces médiums-là. Et comme animation, donc le matin, on aura un marché de producteurs pastoraux, bien sûr, et des stands des partenaires. Donc, comme je le disais, c'est vraiment un événement multipartenarial avec beaucoup de gens qui vont venir. Ça va du département de la Lozère au CFPPA de Florac à TAC, les chevaux de Prévalski, à vraiment, voilà, beaucoup de gens, le CPE des Causses méridionaux, le PNR des Grands Causses, etc., sans tous les citer. Ensuite, on aura, par exemple, je parlais tout à l'heure pour les plus petits, un atelier stop motion en partenariat avec la Nouvelle Dimension et un temps d'échange à l'Institut Agro avec des éleveurs et des bergers sur la transmission des savoir-faire pastoraux. Donc ça, c'est le matin. Et pour l'après-midi, différents temps qui vont se succéder et qui seront même en parallèle. Toute l'après-midi, on aura des démonstrations techniques au Théâtre de Verdure au Parc Arnal à Florac avec chiens de troupeau, les soins aux animaux avec des vétérinaires et la présentation de races locales avec 7 espèces qui seront présentes à la fois de chèvres et de brebis. et des temps plus techniques avec des tables rondes notamment sur les enjeux locaux du pastoralisme, que ce soit les filières, la prédation, l'installation, la transmission ou le revenu agricole. Des propos qui seront introduits d'ailleurs par un directeur de recherche à l'INRAE, Benoît de Dieu, et ensuite une grande conférence sur le climat et le pastoralisme en Cossé-Cévennes avec un climatologue, Vincent Caillez, qui viendra nous présenter tout ça. Et pour finir, des projections de films, à la fois un film plutôt enfant et un film plutôt adulte sur le travail de berger. Et le soir, on clôture cette journée festive par un concert de Embraya avec un bal traditionnel occitan.
1: C'est un beau programme donc pour le samedi et enfin le dimanche, encore quelques rendez-vous.
2: Oui, c'est ça, le dimanche, c'est simplement sur la matinée, parce que pour dire pour les personnes qui viendraient de loin, le dimanche, on a la chance d'avoir aussi une grosse fête à Mérueis, la foire de la Saint-Michel, une fête historique. Et donc l'idée, c'est que les gens puissent venir aux rencontres du pastoralisme le samedi à Florac et continuer le week-end avec la foire de Saint-Michel à Mérueis le dimanche. Et donc le dimanche matin, nous on a juste prévu 3 petites visites de ferme, mais seulement pour quelques personnes, puisque c'est 15 personnes inscrites par visite. Mmh. C'est aux alentours de Florac, à Vébron, à Bédouès-Cocurès et sur le Mont Lozère au pont de Montvert. Donc voilà, 3 visites de ferme pastorale chez des éleveurs et des éleveuses pour qu'ils puissent présenter leur travail aux personnes.
1: Donc on retrouve l'entente interdépartementale des Cossé-Cévennes sur les réseaux sociaux, sur Internet, je suppose.
2: Oui, totalement. Vous pouvez aller sur notre page Facebook, sur notre page Instagram, sur le site internet, comme je le disais, où il y a tout le détail de ce que je viens de présenter, et aussi sur le site du Parc National des Cévennes, qui est co-organisateur de l'événement.
1: Et puis, cette année n'est pas encore terminée. Il y aura d'autres rendez-vous autour du pastoralisme, pas très loin d'ici.
2: Oui, il y a une carte interactive qui a été mise en place pour l'année internationale. Une carte interactive que vous pouvez retrouver en tapant AIPP pour Année internationale du pastoralisme .gogocarto.fr sur Internet. Voilà. Et sur cette carte interactive, vous pouvez retrouver tous les événements de l'année du pastoralisme qui ont lieu en France, dont les Cossé-Cévennes. Et très prochainement, au mois de novembre en tout cas, il y a une grosse semaine du pastoralisme qui s'annonce à Saint-Jean-du-Gard, portée par le musée Maison Rouge. Voilà, on a ça comme événement, mais il y en a bien d'autres. Je ne pourrais pas tous les citer à différents endroits.
1: C'était Julie Hébrard de l'Entente interdépartementale des Cévennes et Cosse pour ces rencontres du pastoralisme qui, je vous le rappelle, se tiendront à Florac le week-end prochain. Merci d'avoir suivi ce bulletin d'information locale sur Radio Intervalle et à très bientôt pour d'autres actualités près de chez vous.
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1: Est-ce que vous connaissez la terminologie VMEH ? Ça veut dire visite des malades en établissement hospitalier et les résidents en EHPAD. Alors on va parler de cette association qui est nationale mais qui est aussi à Langogne. Parce qu'on est au forum des associations et vous êtes présents. Bonjour à vous.
2: Bonjour.
1: On peut dire votre prénom ?
2: Joël.
1: Joël. Alors on va être avec vous, Joël, parce que vous êtes assez discrète. Alors la thématique s'est marquée du cœur et beaucoup d'écoute. Alors vous êtes deux ici à Langogne à visiter dans les hôpitaux ou dans ces résidences, dans les EHPAD. Peut-être un mot justement de ce cœur et de l'écoute.
2: Alors on intervient une fois par semaine. Voilà, en entente avec bien sûr la structure qui nous accueille. On est là pour beaucoup écouter, c'est vrai. Donc on voit les résidents éventuellement dans leur chambre.
1: Ils veulent que vous veniez parce que vous ne faites pas éruption comme ça, j'imagine qu'on vous demande.
2: Pas spécialement, certaines demandent, d'autres non. Ils ne se rappellent plus trop quel jour on est, donc c'est un repère pour eux. Bon, on sait qu'on y va le vendredi. Ah, mais on est vendredi, aujourd'hui vous êtes là. Voilà, on discute. On parle de la pluie, du beau temps, ce qu'ils ont fait dans la semaine, s'ils ont eu de la visite. Voilà, on évoque un peu tout. Puis ils nous demandent, ben, qu'est-ce que vous avez fait. Voilà, on discute, on
1: là,
2: écoute.
1: Alors là, dans les EHPAD, alors il ne s'agit pas que de personnes âgées, puisque dans les hôpitaux, ça peut être toute personne en fait.
2: Après, on peut intervenir aussi dans les hôpitaux. Bon, pour ma part, je n'interviens pas en hôpital. Des personnes interviennent sur l'hôpital de Mende. À Langogne, pour le moment, en médecine, on n'intervient pas. Peut-être à l'avenir, si on est déjà beaucoup plus de personnes.
1: Dans les EHPAD, il y a déjà des personnes. Il y a des gens qui s'occupent des gens qui sont en EHPAD. Vous, vous apportez quoi de plus ?
2: Nous, on apporte de l'écoute, du dialogue.
1: Du temps.
2: Et du temps.
1: Parce que vous êtes à la retraite. Et vous avez été aide psychologique. Donc, voilà, vous avez déjà été dans cette branche-là. Voilà, ça vous manquait ?
2: Ça me manquait, non, pas spécialement, mais c'est une continuité, on va dire. À la retraite, on essaye de trouver quelque chose qui peut nous convenir, pour occuper un petit peu de ce temps. Et j'ai trouvé que visiter les malades, c'était très bien.
1: Donc, c'est très bien.
2: Voilà.
1: Ah oui, c'est très bien, parce que ce que vous faites, même dans les familles, on ne le fait pas bien souvent, et ça, vous le savez.
2: Oui.
1: Et vous êtes avec des personnes qui sont bien souvent très seules. Et ça, vous savez mieux que moi.
2: Certains résidents n'ont personne, ou n'ont plus personne, on va dire, ou la famille est éloignée. Ils voient leurs enfants, on va dire, une fois par mois, ou les petits-enfants, une fois aux vacances d'été. Et nous, on est là toutes les semaines.
1: Oui, mais parce que c'est dur. C'est dur d'aller voir bien souvent une personne qui, comme cela, a perdu la mémoire ou autre. Comment vous faites, vous, pour dépasser cela ? Vous voyez autre chose, vous ?
2: On l'a dépassé déjà en travaillant, parce qu'on a eu des formations. Par exemple, pour l'accompagnement de personnes Alzheimer. Pour le moment, à Langogne, on n'intervient pas auprès des personnes Alzheimer. Après, on intervient auprès de personnes, qui, à des moments, sont très, très présentes, et puis à d'autres moments, elles ne sont pas là. On parle de ceux qu'elles veulent bien parler. Si elles parlent des trucs d'il y a 50 ans, on évoque des trucs d'il y a 50 ans. Hein. On peut parler.
1: C'est combien d'heures ? Parce que vous avez dit une fois par semaine, mais c'est combien d'heures ?
2: C'est de 14h30 à 17h. Voilà. Mais s'il faut partir à 17h15 ou 17h30, on n'est pas demi-heure près. Quoi.
1: Mais vous êtes en quête d'autres personnes qui puissent aussi venir vous aider, vous accompagner ? Parce qu'une fois, si vous êtes au forum des associations de Langogne, c'est un peu ça, parce que c'est un manque. Vous n'êtes que deux. Je pense qu'il y a beaucoup, beaucoup plus de besoins.
2: À Langogne, il y a énormément de besoins, comme un peu partout dans toutes les structures. Donc à Langogne, on n'est actuellement que deux personnes. Après, il y a aussi en parallèle des personnes de l'aumônerie qui interviennent, surtout le mardi. Nous, on intervient le vendredi. On arrive à se croiser parfois. Après, c'est sûr qu'il faudrait être...
1: Parce qu'il y a des fois des clowns aussi qui viennent dans les hôpitaux.
2: Après, il y a beaucoup d'animation.
1: Il y a toute une animation quand même.
2: Voilà, il y a quand même tout.

0: d'aller voir régulièrement les décédés. C'est sûr, c'est pas facile. La vie est ainsi, on va dire. La vie est ainsi. On sait que, bon, oui, d'une semaine à l'autre, on peut ne plus revoir une personne.
1: Mais vous êtes aussi peut-être habitué à laisser les choses dans les EHPAD ou dans les hôpitaux, oui, là où elles sont, et pas les ramener avec vous à la maison.
0: Voilà. On nous disait surtout quand on travaillait, vous venez, vous laissez vos soucis à la porte. Ben là, je vais...
1: Et vous repartez sans les soucis de ce
0: que... Et on repart sans les soucis. Et là, je vais à l'EHPAD, je laisse mes soucis, je les écoute tous, tous les résidents me disent certaines choses. On discute après aussi avec le personnel soignant. On fait part de ce qu'on a observé, que peut-être elles nous ont pas vus, de ce que la personne nous a dit, qu'elle a pas osé peut-être dire aux soignants parce qu'il n'avait pas le temps. Voilà.
1: C'est important, ça.
0: C'est important, et donc on discute avec le personnel soignant, on fait part de ce qu'on a vu, entendu.
1: Et là, si un auditeur ou une auditrice nous écoute, VMEH, comment on fait pour d'un coup, on est sur Langogne ou sur la région, et puis d'un coup on se dit, bah tiens, oui, on a envie peut-être de donner quelques heures, parce que c'est pas non plus tous les jours, hein, y a, tout le monde a un métier, mais là c'est quelques heures par semaine, un après-midi pour vous, mais ça peut être à d'autres moments. Comment on fait? On vous contacte comment?
0: On peut trouver ça sur Internet, hein. Visiteuse de malades, c'est une association nationale. Après, au niveau de chaque département, il y a une antenne départementale. On a une présidente, vice-présidente. Les coordonnées de l'association sont sur Internet, voilà.
1: Tout simplement. Merci,
0: merci
1: Joël. Et puis bon courage, enfin, vous c'est votre truc donc ça
0: ouais,
1: marche
0: c'est
1: bien,
0: mon truc, oui.
1: Mais c'est vrai que s'il y avait un peu plus de monde, ça serait quand même pas mal dans ces associations, en plus vous avez l'expérience, donc ça se transmet.
0: Oui, ça se transmet, bon, mais les personnes qui peuvent venir, elles viennent, elles ne seront pas lâchées comme ça, elles restent un mois à côté d'une autre personne qui est là depuis plus longtemps. Elle voit, elle donne des idées aussi, parce que bon, on y va régulièrement, mais on peut être à l'écoute et avoir une autre pratique qui est venue de l'extérieur et peut-être ça imprégner. Voilà.
1: www.vmeh.fr, Joël, pour ses visites dans des hôpitaux ou dans des EHPAD. À bientôt.
0: À bientôt. Merci beaucoup.
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Bonjour, alors dans la catégorie erreur de raisonnement, donc c'est des choses que nous faisons tous, hein, c'est pas parce que c'est une erreur qu'on les fait pas, et c'est pas qu'on doit plus les faire, parce qu'en fait c'est un peu des tics de pensée. Mais ce que je vais vous aider à développer, c'est à repérer quand vous en faites des erreurs de raisonnement. Et parmi toutes celles-là, on avait déjà vu l'étiquetage, on a vu les masturbations, il y a la lecture des pensées d'autrui. Donc la lecture des pensées d'autrui, on fait tous cette erreur de raisonnement, c'est-à-dire qu'on va penser à la place des autres. « Ah, ces personnes-là ne m'aiment pas », ou « ces personnes-là me trouvent bête », ou « on ne va pas m'apprécier », ou « on va trouver que je suis mal habillée », ou « on va me juger ». Et en fait, si je pense à la place des autres, si en fait je sais déjà ce que l'autre a dans le crâne, alors que moi parfois je ne sais même pas toujours ce que j'ai dans le crâne, hein. Donc vous imaginez l'usine à gaz. C'est impossible de savoir ce que l'autre a dans la tête, à moins qu'ils vous le disent, mais la majorité du temps, on s'imagine qu'ils ont des choses dans la tête et on n'attend pas de vérifier. On ne va pas dire, par exemple, « Dis-moi, je suis sûre que tu me trouves bête, hein, alors qu'est-ce que t'en penses ?» Évidemment qu'on va rester avec nos hypothèses qui nous font du mal et qu'on ne va pas aller vérifier. Donc ça, vraiment, il faut lâcher. Alors attention, je dis il faut, hein. Vous avez repéré que je suis à nouveau dans cette erreur de raisonnement. C'est compliqué à pratiquer ces erreurs de raisonnement. Essayez vraiment de, quand vous sentez que vous avez une pensée à la place des autres, lâchez. Mais j'en sais rien ce qu'il pense et c'est pas grave. Et même s'il pense ça, mais il a le droit, c'est pas un problème. Imaginons que j'ai cette pensée, cette personne ne m'aime pas. Ok, alors soit je me mets ok avec cette idée, peut-être cette personne ne m'aime pas, mais après tout, il a le droit de ne pas m'aimer, hein. C'est pas un problème pour moi. Ou alors je me dis, mais peut-être cette personne m'apprécie. Ou peut-être elle ne m'aime pas, mais elle n'a pas forcément de raison non plus de m'aimer. Donc en tout cas, on lâche, on ne pense pas à la place des autres. Et on se sentira beaucoup mieux. Bon entraînement.

0: Bonjour, Marie-Laure Munier du dispositif Relance. Relance est un dispositif interconsulaire porté par les chambres de commerce, de métiers et d'agriculture. Le but, c'est de mettre en relation des chefs d'entreprise qui souhaitent arrêter leur activité, qui souhaitent partir à la retraite ou autre, et des gens qui souhaitent s'installer en Cévennes et en Margeride Est. Le but, c'est de les renseigner sur des entreprises, de leur expliquer un petit peu comment on vit sur ce territoire, pour ensuite pouvoir les accompagner jusqu'à leur installation. Alors, modification des annonces N0322. Annonce N0322, garage boutique artisanale à reprendre. Dans les Cévennes mosériennes, sur le GR70 et à proximité de station de ski et de station thermale, un garage réparation et entretien toute marque de 250 m² et une boutique de souvenirs de produits locaux d'environ 60 m² sont à reprendre. Réserve de 40 m², bureau 25 m², terrain arrière 610 m². Possibilité d'extension du bâtiment. Parking communal, les deux affaires sont accolées et complémentaires. La boutique fonctionne avec le passage des touristes, des randonneurs, le garage avec une clientèle locale et fidèle. Pas de salariés à reprendre, potentiel de développement, vente de véhicules d'occasion. Affaires rentables, existant depuis 1983, idéal pour un couple. Entreprise saine. Les conditions de mise à disposition sont la vente du fonds de commerce, 150 000 euros, et la vente des murs, 195 000 euros, plus le stock au moment de la vente. C'était l'annonce N0322.
1: Pour toute information complémentaire, vous pouvez contacter l'antenne de Langogne, Relance Margerine, au 04 66 69 26 13 ou bien par email à l'adresse suivante langogne@relancecevennes.fr. Vous pouvez retrouver toutes nos informations sur le site Relance Cévennes à l'adresse suivante www.relancecevennes.fr.

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0: Pierre Péchou, bienvenue à ce micro.
1: Bonjour Oscar, chers auditeurs, bonjour.
0: C'est un grand plaisir de vous retrouver pour que vous puissiez à nouveau partager un moment de réflexion avec nous. Donc je rappelle que vous êtes pasteur et conférencier et aujourd'hui vous nous invitez à nous arrêter sur un texte qui se trouve dans l'évangile de Luc au chapitre 17, plus précisément sur les versets 11 à 19. Donc il s'agit d'une nouvelle rencontre du Christ et là cette rencontre a lieu avec 10 lépreux.
1: Voilà, je voudrais vous inviter à réfléchir sur cette histoire et voir à travers son récit deux types de rencontres. Les 10 lépreux tout d'abord et ensuite un seul des 10 lépreux qui va poursuivre la rencontre avec Jésus, nous le verrons dans quelques instants. L'histoire nous parle de 10 lépreux qui sont bien conscients de leur situation. Ils sont impurs, ils ne peuvent pas se mélanger aux autres, mais ils reconnaissent en Jésus la personne qui pourra peut-être les sauver, les guérir. Ils vont donc s'approcher, se tenir à distance pour respecter la loi de l'époque et interpeller Jésus avec le nom de maître. Ils disent à Jésus « Maître, aie compassion de nous ». Je vous lis maintenant le verset 14. « Quand Jésus les vit, il leur dit « Allez vous montrer au prêtre ». Pendant qu'ils y allaient, ils furent purifiés.
0: Alors Pierre Péchou, dans ce texte, on se rend compte que la démarche de foi est importante, puisque au moment où le Christ leur demande d'aller se montrer au prêtre, le texte nous dit qu'ils ne sont pas guéris, puisque c'est en y allant que la guérison s'opère.
1: Et on voit dans ce schéma l'expression de la foi. La foi, c'est de croire à une parole avant qu'elle soit réalisée, et par cette foi, par cette croyance, obtenir la réalisation de la promesse de Dieu. Effectivement, Jésus leur demande d'aller se montrer au prêtre parce qu'ils vont montrer au prêtre la guérison, mais elle n'a pas encore eu lieu. Elle a lieu en chemin. Donc,
0: Il faut y croire.
1: Il faut y croire. Et je vous parlais de deux rencontres. Cette première rencontre de ce groupe de 10 lépreux est une belle rencontre, un acte de foi qui permet donc d'obtenir la guérison.

0: ils sont guéris, donc est-ce que l'histoire s'arrête là ou est-ce qu'il se passe d'autres choses dans ce texte ?
1: Il va effectivement se passer d'autres choses. Ils sont guéris, ils ont été bénis par Dieu, mais l'un des 10 va aller un peu plus loin. Nous entrons ici dans cette deuxième rencontre. Le début du verset 15 nous dit « L'un d'eux, se voyant guéri, revint sur ses pas. » Si vous me permettez, Oscar, je vais jouer un peu sur les mots. Jésus a dit aux 10 « Allez vous faire voir au prêtre. » Et le verset 15 nous dit « L'un d'eux, se voyant guéri. » On va se faire voir, et puis après, l'un d'eux va se voir lui-même. Et c'est intéressant de jouer donc sur ces deux termes, et puis d'aller un peu plus loin, ça nous ouvre à cette deuxième rencontre. J'ai ma foi, j'ai une certaine confiance en Dieu qui me permet de lui demander des choses, et je reçois une bénédiction, je reçois une réponse de Dieu. La vie continue, je suis allé me faire voir, et j'ai obtenu, et je continue ma vie en ayant reçu ce que Dieu m'a donné. Mais peut-être que je peux m'arrêter, et puis réfléchir, rentrer en moi, me voir moi-même, et vraiment réfléchir à ce que Dieu a fait dans ma vie. Parce que si je veux bien me retourner sur mon passé, prendre conscience de ce que Dieu a fait dans ma vie, cela va peut-être m'amener à une autre rencontre. Alors la suite du verset 15 que j'ai lu tout à l'heure, « Se voyant guéri, il revint sur ses pas, il glorifia Dieu à pleine voix, il tomba face contre terre aux pieds de Jésus et il lui rendit grâce. » Si vous comptez bien, cela fait 5 choses qui vont se passer dans la vie de ce lépreux guéri. Dans sa vie avec Jésus, c'est une invitation pour chacun d'entre nous, prendre conscience de ce que Dieu a fait dans ma vie, ou alors être comme les 10 lépreux, rentrer dans ce chemin de foi, demander quelque chose, la recevoir, mais pas s'arrêter là. Ensuite, après avoir pris conscience, revenir sur ses pas, faire demi-tour, aller à la rencontre de Jésus, le glorifier, l'adorer puisqu'il tombe face contre terre, ce lépreux, et puis rendre grâce. Je crois que Jésus va être sensible à ce parcours du lépreux puisqu'il va poser une question à la foule. N'ont-ils pas été purifiés tous les 10 ? Un seul est revenu et Jésus va s'adresser à lui et lui dire « Lève-toi et va, ta foi t'a sauvé ». « Lève-toi » dans la Bible est souvent le verbe utilisé pour la résurrection. Ici, vraiment, le lépreux vit une sorte de résurrection. Cette rencontre avec Jésus, ce retour lui permet d'entendre Jésus lui dire « Va, ta foi t'a sauvé ». C'est une belle phrase, une belle parole que j'invite chacun à recevoir de Jésus.

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4: Bienvenue, amis auditeurs. La psychanalyste Sophie Braun aborde dans son dernier livre un thème qui nous touche probablement tous de près ou de loin, la tentation du repli, c'est-à-dire du repli sur soi. Les burn-out, fatigue chronique, phobie sociale et scolaire, addiction aux jeux vidéo, sont autant de manifestations symptomatiques des maux de notre civilisation que la crise du Covid, avec ses confinements imposés, n'a fait qu'amplifier. En décrivant le cas de certains des patients qu'elle reçoit dans son cabinet, Sophie Braun nous permet de mieux comprendre les origines de ces enfermements physiques, signes visibles d'un enfermement psychique et moral. Car ces cas sont aujourd'hui de plus en plus nombreux, au point qu'au Japon ou en Italie, on donne un nom spécifique à ces personnes qui n'arrivent plus à sortir de leur chambre à coucher. Totalement isolées du monde extérieur, incapables d'entrer en relation avec les autres, elles souffrent autant qu'elles font souffrir leur entourage. En s'appuyant sur les travaux de Freud, de Jung et de Winnicott, Sophie Braun donne des éléments d'explication à ce phénomène qui s'amplifie. Le matérialisme à outrance, les injonctions contradictoires auxquelles nous sommes soumis, l'enfermement dans la culpabilité ou le désir de toute puissance qui paradoxalement paralyse. La haine de soi qui prend la forme de haine de l'autre, la peur du monde extérieur qui est vue comme toxique. Si la liberté a du bon, nous sommes souvent bien mal armés pour affronter une ouverture quasi illimitée des frontières du possible. Pour les plus fragiles, c'est tout le socle de la personnalité qui s'effondre. Ils ne peuvent plus survivre que dans l'isolement et dans la fuite du monde réel. Mais l'auteur ne fait pas que décrire, et c'est tout l'intérêt de ce livre. Elle donne aussi des clés pour sortir d'une passivité et d'une victimisation mortifère. Bien sûr, selon les cas, un accompagnement personnalisé sera nécessaire. Mais ce livre montre qu'il est possible de retrouver un élan vital, de se réconcilier avec soi-même et avec les autres, même si cela peut s'avérer long et difficile. Sophie Braun fait ici une analyse approfondie, dans un langage tout à fait abordable pour qui n'est pas versé dans la psychanalyse. Laissons-lui le dernier mot. J'aimerais que ce livre soit une aide pour mobiliser en soi une position active, qu'il redonne espoir et courage à ceux qui sont tentés de s'isoler du monde. Je crois que nous pouvons tous, à un moment ou à un autre, nous sentir concernés. La tentation du repli, de Sophie Braun, est parue aux éditions du Mot Conduit, pour 19 euros.
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1: 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Avec aujourd'hui encore la collaboration et la présence de Virginie. Bonjour Virginie.
2: Bonjour Gilles.
1: Merci d'être présent dans nos studios encore pour nous parler de gospel et pour nous faire découvrir des petites perles. Alors là, vous êtes allé assez loin, vous cherchez un album, vous m'avez dit c'est un album qu'on trouve pas. Alors si on trouve pas, vous l'avez quand même.
2: Moi je l'ai.
1: Ne me dites pas comment vous avez fait.
2: Non.
1: Alors.
2: Vous ne saurez rien.
1: Alors dites-moi ce que nous allons écouter aujourd'hui.
2: Alors l'album s'appelle Psalms. Et donc on a quatre musiciens. Il est exceptionnel cet album parce qu'il y a la participation de Lise Macomb, Greg Hunter, Lavelle et Jérôme Van Jones. Donc c'est vraiment quatre pointures du gospel. Et donc on va commencer par écouter If I Had a Choice.

0: Donc Virginie, ce titre Is My Choice. Alors nous étions donc avec effectivement des grands du gospel. Vous nous parliez donc de Liz Macomb, Lavelle, Monsieur Van Jones.
1: Voilà.
0: Et j'en ai oublié. Hein.
1: Greg Hunter. Voilà.
0: Deux d'entre eux d'ailleurs, vous avez eu l'occasion de les côtoyer, de jouer aussi avec. Donc des gens d'un certain niveau. Mais là, on entend que j'ai Liz Macomb.
1: Oui. Moi, enfin, en même temps, ils sont qu'un à la fois à chanter.
0: Oui, c'est vrai. Ouais, c'est vrai. Mais là, enfin, la chanson. Bon,
1: non,
0: Virginie, vous êtes de mauvaise foi aujourd'hui. Alors, passez-moi un autre titre. Dites-moi ce que vous allez nous choisir maintenant.
1: Alors, un titre chanté par Lavelle. In a Pearl.
0: Parce qu'en fait, là, vous nous aviez choisi ce titre parce que Lavelle est une femme qui a repris aussi le chœur avant que vous le preniez en main, qui était une grande chanteuse de gospel.
1: Qui est toujours une grande chanteuse de gospel.
0: Une grande chanteuse de gospel.
1: Oui, oui.
0: Et que vous appréciez particulièrement.
1: Oui, oui. C'est vraiment une voix formidable.
0: Donc ce titre, vous disiez ?
1: C'est In the Upper Room par Lavelle.
0: Un grand gospel d'ailleurs.
1: Un très grand gospel.
0: On fera le commentaire à la suite en ce qui concerne sa voix exceptionnelle.

0: effectivement une voix assez exceptionnelle.
1: Absolument.
0: Vous me disiez 4 octaves pour la même personne.
1: Oui, 4 octaves.
0: Et là, vous avez l'air toute surprise. Bah oui, parce que c'était l'introduction, Virginie, qui dure quand même 3 minutes.
1: Et oui, forcément, le morceau en dure 7.
0: Alors, on passera peut-être un peu la suite. C'était très long. Oui, l'introduction était très très longue. Mais on a l'occasion là de découvrir une voix hors du commun qui est capable, un piano à elle seule, quoi, quasiment.
1: Oui, d'ailleurs, elle en joue divinement bien de ce piano. Oui, cette femme est exceptionnelle. Elle a un charisme, un vrai charisme. Et puis, bon, son parcours est hors du commun aussi. Donc, c'est une femme qui a appris à jouer du piano sur les genoux de Duke Ellington. Son père était guitariste de Nat King Cole, donc c'est tout de même pas rien. Et donc, elle était aussi choriste pour Ray Charles. Qu'est-ce qu'elle a fait encore, cette femme? C'est tellement long. C'est une vraie personnalité du classique aussi. Elle vient du classique. Elle a fait 2 conservatoires.
0: On l'entend.
1: Hein, voilà. Donc, il y a une vraie technique. Et elle a chanté aussi à la Scala de Milan, donc c'est une...
0: Et donc effectivement des domaines assez variés. Vous l'avez eu comme professeur?
1: Oui.
0: Donc
1: oui.
0: C'était intéressant de travailler avec elle?
1: Oui, c'est plus qu'intéressant. Mais comment on peut définir ça? C'est intéressant, mais c'est aussi difficile, parce que ce sont des gens qui ont une grande... qui attendent beaucoup de vous.
0: Perfectionnistes.
1: Oui, ils sont très perfectionnistes, donc on ne vous demande pas rien du tout, quoi. Pour travailler avec ces gens, ça demande quand même de ravaler un peu son ego.
0: D'accord. On va écouter un...

0: que dire de ce titre Specially for You?
1: Oh ben, qu'il est vraiment spécial.
0: Alors, ça a eu l'occasion. Enfin, c'est monté haut quand même là.
1: Ah oui, oui. Là, oui, chauffe, voir 4 octaves en même temps, on a de l'espace.
0: Énorme, c'est énorme, oui. Alors, c'est un titre en fait qu'elle a écrit. Alors, je me suis trompé parce qu'il y a un autre titre qui s'appelle Specially for You, et qui est un grand gospel, mais c'est pas celui-là, c'est autre chose.
1: Non, celui-ci, c'est vraiment une de ses chansons.
0: Alors, elle a aussi fait beaucoup de jazz, comme beaucoup de chanteurs et de chanteuses gospel, une voix merveilleuse, mais un tempérament un peu plus difficile, vous me disiez tout de même.
1: Perfectionniste, c'est quelqu'un quand on travaille avec qui est pénible dans le sens perfection, c'est-à-dire il faut réagir à la seconde. On n'attend pas qu'on se réveille pas 10 minutes après quand elle demande quelque chose.
0: Réveillez-vous les enfants.
1: Voilà.
0: Virginie, on découvrira d'autres titres, d'autres chants gospel en votre compagnie si vous le voulez bien. À bientôt.
1: À bientôt.
0: Au revoir. C'était l'heure gospel. Gilles avec vous et comme invité Virginie pour ce numéro. À bientôt, au revoir.
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1: Je jure par le sang du Christ et par la Sainte Vierge, sa mère, de ne point lever le siège avant d'avoir planté ma bannière sur les murs de cette ville. Nous sommes en l'an 1357. Celui qui a fait ce serment menaçant s'appelle Lancastre. Il est le chef des troupes anglaises. La ville, assiégée, s'érène, défendue par le sire de Penouette, appelé aussi le Thor Boiteux, et par Bertrand de Saint-Perne, parrain de Bertrand du Guesclin. Mais Rennes, bien qu'affamée, résiste. Lancastre se creuse la tête et se souvient du supplice de Tantale. Rennes manque cruellement de vivres parfaits. Il fait rassembler en vue des remparts un bon troupeau de porcs et attend que les Rennais tentent une sortie. Mais si Lancastre connaît bien les hommes et leurs appétits, Penouette, lui, d'origine paysanne, connaît les bêtes. Il sait, pour avoir vu à l'œuvre les porcs de sa métairie, qu'en tout cochon, un sanglier sommeille et qu'il n'est pas de bête plus chevaleresque, plus empressée quand il s'agit de porter secours à une dame, cochon. Il fait donc ouvrir une poterne, on y suspend une truie par les pattes de derrière et, mon Dieu, on lui taquine un peu le museau d'un bâton. Elle pousse des cris affreux. Dans le pré, le troupeau cesse de paître et prend le vent. Puis un gros vairat secoue les oreilles et s'élance vers la ville. Derrière lui, tout le troupeau suit, en un galop aveugle et d'une force irrésistible. Les gardes anglais sont culbutés comme des quilles. Le pont-levis s'abaisse, décroché, la truie que l'on traîne à présent sur le ventre dans la rue crie plus aiguë encore. Les porcs entrent dans Rennes au galop et le pont-levis se relève derrière le dernier, au nez des Anglais, accouru trop tard.
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1: À peine le temps d'y voir.
2: Bonjour à tous. Alors aujourd'hui, je vais vous parler d'un chanteur breton. Il s'agit de Yann Tiersen. Donc Yann Tiersen est un auteur, compositeur, interprète qui est né à Brest en 1970. Très jeune à Rennes, il a étudié la musique classique et notamment la direction d'orchestre. Mais dès l'âge adulte, il a préféré s'orienter vers le rock. Dès les années 80, il commence à écrire des pièces musicales pour le théâtre, mais aussi pour des courts-métrages. Et désormais, il est célèbre pour la musique de film qu'il a signée, Le fabuleux destin d'Amélie Poulain, de Jean-Pierre Jeunet, qui est sorti en 2000. Mais il a sorti bien d'autres albums et il a fait aussi d'autres collaborations avec le cinéma. C'est notamment lui qui a signé la musique du film allemand « Goodbye Lénine », sorti en 2003. Et dernièrement, il a signé la BO du film « Tabarly » de Pierre Marcel, qui est consacré à la vie d'Éric Tabarly à l'occasion de l'anniversaire des 10 ans de sa disparition. Alors le morceau que j'ai choisi de vous faire écouter est extrait de son tout premier album, « La valse des monstres », qui est sorti en 1995 et qui regroupe toute la partie de son travail de jeunesse qu'il a effectué pour le théâtre et le cinéma. Donc je vous laisse écouter « Quimper 94 ».

0: C'était donc Yann Tiersen. Quant à moi, je vous retrouve bientôt. Au revoir.
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0: La météo sur Radio Intervalle, dans le Gard et en Lozère, la pluie n'est pas prévue pour tout de suite. Le contexte anticyclonique se maintient au moins jusqu'à ce week-end. Ce lundi 21 septembre en Lozère, le ciel reste légèrement voilé tout le jour. Très localement, vers Villefort ou les Gouales, vous pourrez sentir de petites rafales de vent de nord. Et côté température, ce lundi, on est environ 3 degrés au-dessus des moyennes pour la saison. Les maximales vont de 21 à 30 degrés, 23 à Langogne, 27 à Mende, 30 à Florac. En Lozère, ce mardi 22 septembre, le soleil règne sans partage et il y a peu de vent. Les températures restent anormalement élevées. Attendez ce mardi 2 à 15 degrés pour les minimales et l'après-midi 22 à 33 degrés, 25 à Langogne, 28 à Mende, 33 à Florac. Pour la suite en Lozère, toujours beaucoup de soleil sur l'ensemble du territoire dans une ambiance bien douce. Ce lundi, dans le Gard, là aussi, un léger voile nuageux masque à peine le soleil. Le Mistral est assez présent sur une grande partie du département, jusqu'à 55 km/h en pleine, 70 dans la vallée du Rhône. Côté température, prévoyez ce lundi 28 à 34 degrés au plus chaud de l'après-midi, le maximum pour Sommières et Saint-Hippolyte-du-Fort. Ce mardi, dans le Gard, plein soleil tout le jour, Mistral et Tramontane soufflent dans le sud-est. Le mercure baisse très légèrement, attendez des minimales de 8 à 20 degrés, en journée 30 à 32 degrés. Pour le reste de la semaine, toujours du soleil et des températures qui stagnent à environ 3 à 4 degrés au-dessus des moyennes. C'était Estelle, merci d'avoir suivi ce point météo sur Radio Intervalle. Très bonne semaine à toutes et à tous et à bientôt.
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Amis du jazz, bonjour. Nous continuons aujourd'hui les émissions Jazz en vrac avec un pianiste français, André Persiani, dit Pépé, 1927-2004. Également compositeur et arrangeur, il a été de toutes les aventures du jazz français d'après-guerre. Un premier morceau où il est en compagnie du sax ténor Guy Lafic, un classique, Basin Street Blues.

Persiani a tout d'abord étudié le violon. Il se met ensuite au piano qu'il va illustrer, après avoir découvert le jazz avec les disques de Fats Waller et Duke Ellington. Pendant l'occupation, il joue en amateur et débute professionnellement en 1945 dans les bases américaines en Allemagne. De retour en France en 1946 dans l'orchestre de Michel de Villers. De nouveau avec Guy Lafitte, Rocking Chair.

1947 débutent les grandes tournées européennes des solistes américains, ce qui permet à André Persiani d'obtenir des engagements en compagnie d'autres musiciens français. Il accompagnera donc Kenny Clarke, Mes Mesro, Albert Nicolas, Buck Clayton, Jonah Jones, Lionel Hampton. En 1956-57, il obtient le Grand Prix du disque pour les classiques du jazz, d'où proviennent les deux premiers morceaux et celui de maintenant, qui est « St. James Infirmary ».

André Persiani est aussi demandé par les musiciens américains pour des tournées aux USA. Il est aussi sous contrat de la maison de disques Fontana, sous la direction de Boris Vian. Il écrit des arrangements pour Henri Salvador et finit par s'établir à New York en 1961. André Persiani avec Bud Johnson saxophone.

De retour à Paris en 1970, André Persiani continue ses concerts, soit en boîte de nuit, soit dans les salles de spectacle. Milt Buckner en 1976, Carrie Smith en 1978, Benny Carter et Jonah Jones en 1988. Un autre morceau avec les mêmes musiciens que précédemment, Motown Swing.

0: André Persiani a beaucoup joué avec les grands musiciens de jazz grâce à l'étendue de son répertoire et à ses qualités d'accompagnateur. Son style est inspiré de celui des grands pianistes de l'ère du swing, Teddy Wilson, Nat King Cole, Art Tatum ou Milt Buckner. Pour terminer, toujours avec les mêmes, voici Broadway.
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Donc San Clemens, Saint Clément, le 23 novembre, per San Clemens l'hiver butte une dent. Ça veut dire qu'il commence à faire froid. Quand San Clemens arriva, qu'elle peut s'éménager les blas, il faut plus semer son blé à la Saint-Clément. Saint-Clair, Clar, le 12 génial, 2 janvier. Saint-Clair porte quarantaine. Le temps de ce jour-là sera dominant pendant 40 jours. C'est le genre de proverbe assez difficile à croire. Crespin, alors Crespin, lui, c'est le patron des cordonniers. C'est le 26 octobre, le 25 octobre. Saint Crespin faisait papaga le souillé, mais tenait car le scourgeau. Il faisait pas payer les souliers, mais les lacets étaient chers. Saint Crespin faille crébat la mousque. Les mouches crèvent de froid. Ça me semble un peu tôt, mais enfin bon. C'est le proverbe. Per San Crespin, sémène la fave au jardin. Sème tes fèves au jardin. À la San Crespin, la gasse monte au pin. La pie monte au pain. Christine. Alors, Christine, c'est le 24 juillet, à San Crespin. Le blat truc sur l'esquine. Il tape sur le dos. En fait, il faut le rentrer. Santa Cruz. Alors, Santa Cruz, déjà, il y a un peu plus de proverbes. J'ai le 13 de mai, le 3 mai. Pour la Santa Cruz, plante ta sève et sémène ta scourge. Pour Sainte Croix, plante tes oignons et sème tes courges. Car un trône avant la cruz, l'outin est d'estracruz. Quand un titone avant la croix, avant le 3 mai, ça détraque le temps, gare aux orages précoces. Luca passemena per la cruz, per un grand nemboutara douce. Celui qui a pas semé pour la Sainte Croix, au lieu d'un grain, il en faudra deux. Le castagnier, per gerbeira, faz ombre le 13 de mai. Les châtaigniers, pour avoir beaucoup de fruits, doivent faire de l'ombre le 3 mai. Il ne faut pas oublier qu'en Fivelle, on est dans un pays de châtaignes. Donc les proverbes avec les châtaigniers, avec les châtaignes, ne sont pas rares. Sainte-Croix, il y avait un Sainte-Croix le 3 mai, il y a aussi un Sainte-Croix le 14 septembre, le 14 de septembre. Un carole des castagnets, des Notre-Dame, Notre-Dame c'est le 15 d'agosto, des Notre-Dame à Sainte-Croix, le castagnet Prince de Loup. De Notre-Dame, donc du 15 août à la Sainte-Croix du 14 septembre, le châtaignier ploie sous le poids de ses fruits. Per la crousse, il y a les marrons rousses. Aux châtaignes, il y a des châtaignes qui sont...

0: Saint-Denis, le 29 d'octobre. 29 octobre. C'est Saint-Denis, c'est clair. Tout l'hiver tremularas. Donc, s'il fait beau pour Saint-Denis, tu auras froid tout l'hiver. Une expression amusante. Malpenchina, comme le buisson de Saint-Denis. Malpeigné, comme le buisson de Saint-Denis. Dounat. Alors, Dounat, c'est le Sindagus. Saint Dounat, bien placé. Saint Dounat est mort et Saint Presta est bien malade. Ces dictons sont plutôt des jeux de mots sur Dounat donné et Presta prêté. La quatre là, amusant. À Saint Dounat donner, à Saint Dounat on a donné, à Saint Presta prêter, il prêtèrent. À Saint-Bonsou, Pougnière, ils piquèrent, et à Saint-Félix, Pénigère, ils achevèrent. C'est des proverbes, des dictons amusants, c'est plutôt des jeux de mots. Saint-Estève, 20 au siècle de décembre. Saint-Estève, car la bouta, qu'elle lève, celui qui l'a mis, qu'il lève. Bon, pas trop ce que ça veut dire, mais bon. À l'époque, ce jour-là, les parents offraient à leurs filles des petits bonshommes en brioche saupoudrés de sucre qu'on appelait homéné, petit homme ou bien estève. Maintenant, on peut en trouver chez certains boulangers pendant presque un mois. Ma maman me disait que quand j'étais petit, elle habitait la Grand-Combe et il y avait une dame. Pour faire 4 sous, elle se promenait dans la Grand-Combe en criant « Azorméné, Azorméné, Azorméné !» Elle vendait de ces petits hommes qu'on appelle aussi Estève. Estropi, Eutrope. Eutrope, c'est le 30 avril. Saint-Estropi, Trempa, Estropio la Sireille. S'il pleut ce jour-là, ça abîme les cerisiers. Encore un jeu de mots avec le verbe estropia. Sainte-Trope, il est situé dans les Cavaliers du Froid. Et je me rappelle un jour au château de Porte, il a fait un Sainte-Trope abominable, avec du froid, du vent, de la pluie, un temps gris, enfin bref. Saint-Firmin, Fermin, au 11 d'octobre. Vers Saint-Fermin, près Pelcamin. Le froid est parchemin, le froid arrive. Princesse, 24 des Géniens. C'est le moment de semer. Vers Saint-Princesse, sémène Bouvier. Pour Saint-François, sème Bouvier. Le jour de Saint-Princesse, sémène que ça raspagale ta peine. Si tu sèmes ce jour-là, tu seras payé de ta peine. Sémer une personne française qui tombe par la bombes. Un dicton assez énigmatique, mais qui semble vouloir dire qu'il vaut mieux ce jour-là qu'il fasse mauvais temps, pluie ou neige. À qui sans française? Qui mange per tres? Cours ses trempes, mange per trente. Quand, voilà, Saint-François qui mange pour toi. Quand il pleut, il mange pour trente. Quand il neige, mange qui crève, il mange en crevé. C'est pas bravété, regagne l'asdin. Il montre les dents. Donc, ça veut dire qu'à Saint-François, il vaut mieux qu'il pleuve ou qu'il neige plutôt que le beau temps. Voilà, crise qu'il n'y a pour perdu. On commencera par Saint-Gilles la semaine qui vient. Arrivez, les braves mondes, portas vos pierres et gars.
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Oui, bonjour. Alors, pour les petites vignettes musclées votre cerveau, aujourd'hui, je vous propose de dire aux gens que vous aimez, que vous les aimez. Alors, c'est un peu tabou dans notre société, c'est-à-dire qu'on est un peu dans la culture de la critique, hein, notamment si je reprends nos modes d'éducation, on va sanctionner ce qui va pas, mais on va peut-être avoir plus de mal à dire ce qui va. Et parfois, on s'aperçoit que certaines personnes nous ont quittés et qu'on n'a pas pu leur dire qu'on les aimait. Alors, on se doute bien qu'elles le savaient. Mais c'est important pour nous de l'avoir verbalisé et que la personne l'ait entendu. Alors, ça peut être vos proches, mais ça peut être aussi un voisin. Ça peut être des gens qui ont croisé votre vie ponctuellement et en fait qui vous ont permis d'améliorer votre vie ou de changer votre parcours de vie. Donc, n'hésitez pas, c'est pas gnangnan, de témoigner de l'amour, que ce soit de l'amour amitié ou de l'amour avec son conjoint ou ses enfants. On a plus de facilité à dire à son chat qu'on l'aime, à son chien, à ses enfants, parce que voilà, c'est dans notre culture. On va avoir plus de mal à dire à notre voisin, à notre grand-mère, et tu sais, voilà, je t'aime beaucoup, c'est grâce à toi que j'ai développé ci, que j'ai développé ça, ou t'as toujours été là quand j'allais pas bien. Voilà, tu comptes beaucoup pour moi et je voulais te le dire. Donc ce que je vous propose, c'est de développer ça, et comme disent les bouddhistes, en fait, on pratique pour les autres, pour faire en sorte d'être tous bien ensemble, mais en fait, ça fait du bien à soi-même. Donc comme nous, on est une société assez égocentrique, au moins, faites-le pour vous, et en même temps, ça fera du bien aux autres. Voilà. Bon entraînement.

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1: Bienvenue, amis auditeurs. Les périodes de crise sont souvent révélatrices du pire comme du meilleur de l'âme humaine. Ce fut particulièrement vrai pendant la Seconde Guerre mondiale, qui est une source quasi inépuisable de littérature, récits de fiction ou témoignages. La série que je vous présente aujourd'hui est à la fois terrible et formidable. Irena retrace en BD la vie d'Irena Senlova, jeune femme pendant la guerre, elle est née en 1910 à Varsovie, qui a sauvé pas moins de 2500 enfants juifs d'une mort certaine en leur permettant de sortir du ghetto. Cette série est signée par Jean-David Morvan et Séverine Tréfouel au scénario ainsi que David Évrard au dessin, dans une très belle édition en grand format. Tous les faits relatés sont vrais, depuis le début de la guerre jusqu'à l'engagement d'Irena dans la période contemporaine. Son engagement et son courage à toute épreuve sont bouleversants. Elle-même catholique, fille d'un médecin socialiste qui soignait les plus pauvres sans hésitation, elle travaille depuis 1939 pour le service d'aide sociale de la mairie de Varsovie, ce qui lui donne de nombreux prétextes pour se rendre à l'intérieur du ghetto. Avec l'aide d'un ami qui dispose d'une camionnette, elle récupère des enfants de tous les âges, parfois des bébés de quelques mois, et les cache pour les emmener à l'extérieur. Les plus petits sont endormis avec de l'alcool pour ne pas pleurer au mauvais moment. Certains sont cachés dans des boîtes, d'autres passent par des trous dans les murs. Les enfants sont ensuite placés dans des familles d'accueil ou des orphelinats, où ils changent de nom et apprennent les prières catholiques au cas où ils soient interrogés. Mais il ne s'agit pas du tout d'en profiter pour les faire entrer dans le giron de l'Église, bien au contraire. Irena et ses amis déploient des efforts tout particuliers pour garder la trace de l'état civil d'origine de chacun de ses enfants, afin qu'ils puissent retrouver leur identité après la guerre et conserver la mémoire de leur famille. Cette série en 5 tomes rend justice à une femme d'exception qui a été torturée plusieurs fois, condamnée à mort, mais n'a jamais dénoncé son réseau. Comme le dit Marek Alter, qui en signe la préface, cette saga est consacrée au bien, à l'aventure du bien, car le bien est aussi une aventure. Irena, de Jean-David Morvan et Séverine Tréfouel, David Évrard au dessin, mis en couleur par Walter, est paru aux éditions Glénat. Et elle comporte 5 tomes qui coûtent chacun 15,50 €.
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1: Bonjour à toutes et à tous et bienvenue sur Radio Intervalle pour ce moment d'information locale. En ce début de semaine, l'actualité culturelle dans le Gard. Nous allons revenir sur le concert d'Ashka qui s'est déroulé vendredi dernier à Molière-sur-Cèze grâce au reportage réalisé par notre volontaire en service civique, Alan. Et à la fin de ce journal, nous citerons quelques-uns des prochains rendez-vous avec la Maison de l'eau théâtre, mais aussi dans l'agglo d'Alès. Et pour commencer, on retrouve donc Alan à Molière-sur-Cèze avec Ashka.
2: Vendredi dernier, s'est tenu le bal paysan organisé par la Maison de l'eau théâtre et le Centre social de Molière-sur-Cèze, avec Ashka, rappeur, chanteur et romancier français, ainsi qu'ancien membre du groupe Ministère des Affaires Populaires et initiateur de Ashka et le Saltimbanque, un album riche de convivialité. Le concert s'est déroulé dans la joie, rassemblant plus de 800 personnes dans le stade de la ville. 2 heures de concert devant un public enthousiaste qui a pu aussi profiter des différents stands des producteurs locaux pour se restaurer. Une ambiance très conviviale, à l'image d'Ashka. Le chanteur a bien voulu nous accorder un peu de son temps pour une interview avant le concert. Bonjour Ashka.
3: Salut.
2: Est-ce surprenant de vous entendre dans un lieu à taille humaine, respectueux de la terre et du vivant, dans un bal paysan?
3: Non, c'est ce qu'on aime. Pour ceux qui nous connaissent, on est quand même, ça fait pas mal d'années qu'on tourne un peu partout, mais on reste un groupe à taille humaine. On reste des vrais gens, des vrais saltimbanques, et là où on aime être, c'est soit au cœur des villages, soit dans les fermes, soit sur la place publique, dans tous les cas. Donc, et en plus de rendre hommage à nos paysannes et nos paysans qui travaillent autour de chez nous en respectant la terre et le vivant, comme vous l'avez si bien dit. Nous, c'est ce qu'on aime.
2: Est-ce que vous pouvez nous dire un peu comment votre groupe s'est formé, un peu dans quel cadre il s'est déroulé?
3: Quand on fait les concerts et les balles, c'est au nom d'Ashka. Donc Ashka, c'est moi, je suis chanteur. Et puis tout autour, on va dire, il y a une famille musicale. Et donc il y a des copains qui viennent d'un peu partout. Beaucoup viennent du nord de la France, là d'où je suis originaire, moi aussi. Il y en a pas mal qu'on a croisés sur la route, rencontrés, et puis qui sont devenus des amis, des collègues et des gens avec qui on aime être sur scène. Donc c'est vraiment une famille musicale qui s'est agrandie au gré des voyages.
2: Comment est né votre engagement, cet engagement qui paraît si important?
3: Parce que moi je suis né, j'ai grandi à Roubaix. Donc à Roubaix, c'est une ville industrielle, une ancienne ville industrielle qui a connu la crise industrielle dans les années 70, qui est devenue une ville très très pauvre, avec beaucoup de précarité, avec beaucoup de problèmes, donc, mais aussi avec une grande richesse, parce qu'il y avait des gens qui venaient des quatre coins du monde, j'allais dire d'une certaine manière, des gens qui avaient atterri là parce qu'à l'époque il y avait eu du travail et qui se sont retrouvés d'une certaine manière dans la même galère et donc qui ont dû faire preuve d'entraide, de solidarité. Et c'est plein de belles choses, moi, dans lesquelles j'ai grandi. Et c'est vrai que quand je fais de la musique, j'ai envie de dire combien c'est beau quand on se réunit, quand on s'unit, quand on est ensemble. Et que c'est ça le chemin. Que le chemin, c'est pas celui de la haine, de la division, d'avoir peur de l'autre. Non, ce qui est beau, c'est quand on va vers l'autre, quand on fait des choses ensemble. Et ça, je l'ai vécu. Je veux dire, c'est pas juste des paroles. C'est vraiment, je l'ai vécu au quotidien, dans ma ville, dans mon quartier. Et j'ai envie de témoigner de ça et j'ai envie d'inciter les gens à aller vers ça.
2: À présent, souhaitez-vous poursuivre vos tournées, vos concerts?
3: Ouais, bien sûr. Moi, je suis un saltimbanque, c'est ce que j'aime. Tant que je serai sur scène, ça voudra dire que je suis vivant. Tu sais, on fait du spectacle vivant. Et le jour où j'arrêterai, d'une certaine manière, il y aura ce truc-là, un peu de la petite mort, comme on dit. Donc, tout ce que je me souhaite et je nous souhaite, c'est de continuer longtemps à être sur scène et à chanter nos chansons.
2: Que ressentez-vous lors de vos prestations?
3: Bon, ça dépend, il y a toujours avant de monter sur scène un peu le trac comme on dit. Et puis quand on a la chance où il y a du monde qui est là, qui nous attend et qui nous donne beaucoup d'énergie, il y a le plaisir de profiter, d'essayer de ralentir le temps. Voilà, parce que tu sais, un spectacle, on dit c'est 2 heures, mais des fois pour nous ça passe tellement vite. Et on a envie de ralentir le temps des fois pour vraiment profiter pleinement parce que c'est une chance, c'est un privilège d'être sur scène et de faire des concerts devant des gens qui sont heureux d'être là et qui sont nombreux. Et donc voilà.
2: Un grand merci à Ashka pour sa disponibilité. La saison culturelle de la Maison de l'eau théâtre d'Allègre-les-Fumades a démarré avec succès.
1: Merci à Alan, notre jeune volontaire en service civique qui a plongé directement dans le bain avec cette interview d'Ashka. pour poursuivre les prochains rendez-vous de la Maison de l'eau Théâtre d'Allègre-les-Fumades. Vous la retrouverez en décentralisé vendredi 2 octobre à Roussan avec le spectacle Un peu de style s'il vous plaît de la compagnie Tempus Delirium. Vous redécouvrirez les grands classiques dans cette comédie foisonnante d'anecdotes sur les auteurs avec des extraits amusants et enrichissants sélectionnés avec soin et amour. Ce seul en scène aura lieu à 17h à la médiathèque de Roussan, vendredi 2 octobre. Le week-end qui suit, les 3 et 4 octobre, ce sera le traditionnel festival des voyageurs porté par l'association Le Cercle des Baroudeurs. Il vous invite cette année à suivre l'appel des routes. Films et diaporamas rythmeront ces moments de partage en présence de nombreux réalisateurs venus raconter leur chemin. Ce sera donc les 3 et 4 octobre à la Maison de l'eau Théâtre d'Allègre-les-Fumades. Et je reviens dans l'agglo d'Alès avec ce mardi deux rendez-vous à vous signaler. Tout d'abord en journée, préparer et bien vivre sa retraite. Si vous êtes tout près de la retraite ou jeune retraité, ce forum vous est destiné. Entre 58 et 67 ans, ce sera l'espace Jules Cazot toute la journée de ce mardi. Mardi soir à Roussan, cinéma, projection du film Pour le plaisir avec Alexandra Lamy et François Cluzet, une comédie plutôt destinée aux adultes qui démarrera à 20h30 à l'auditorium de Roussan. Pour terminer, la rentrée littéraire de la médiathèque d'Alès se fera ce jeudi 24 septembre. Hélène Honora, autrice de Tous aux bains citoyens, sera l'invitée d'honneur. C'est en entrée gratuite à 18h30 à la médiathèque Alphonse Daudet. Sur l'agenda du journal Alès Agglo 100% Info, vous verrez aussi une rencontre avec Serge Mariani à la médiathèque de Saint-Christol-les-Alès. Attention, la date n'est pas bonne, elle est annoncée au jeudi 24 septembre. Elle aura lieu en réalité le 1er octobre. L'auteur de La vie Mikado sera également sur les ondes de Radio Intervalle ce samedi dans notre émission Découverte pour vous parler de son ouvrage récemment paru. Rendez-vous donc pour la médiathèque à Saint-Christol-les-Alès le 1er octobre. Et c'est la fin de ce moment d'information locale sur Radio Intervalle. Merci de l'avoir suivi. Bonne semaine à toutes et à tous et à très bientôt.
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La météo sur Radio Intervalle, dans le Gard et en Lozère, la pluie n'est pas prévue pour tout de suite. Le contexte anticyclonique se maintient au moins jusqu'à ce week-end. Ce lundi 21 septembre en Lozère, le ciel reste légèrement voilé tout le jour. Très localement, vers Villefort ou l'Aigoual, vous pourrez sentir de petites rafales de vent de nord. Et côté température, ce lundi, on est environ 3 degrés au-dessus des moyennes pour la saison. Les maximales vont de 21 à 30 degrés, 23 à Langogne, 27 à Mende, 30 à Florac. En Lozère, ce mardi 22 septembre, le soleil règne sans partage et il y a peu de vent. Les températures restent anormalement élevées. Attendez ce mardi 2 à 15 degrés pour les minimales et l'après-midi 22 à 33 degrés, 25 à Langogne, 28 à Mende, 33 à Florac. Pour la suite en Lozère, toujours beaucoup de soleil sur l'ensemble du territoire dans une ambiance bien douce. Ce lundi dans le Gard, là aussi, un léger voile nuageux masque à peine le soleil. Le Mistral est assez présent sur une grande partie du département, jusqu'à 55 km/h en plaine, 70 dans la vallée du Rhône. Côté température, prévoyez ce lundi 28 à 34 degrés au plus chaud de l'après-midi, le maximum pour Sommières et Saint-Hippolyte-du-Fort. Ce mardi dans le Gard, plein soleil tout le jour, Mistral et Tramontane soufflent dans le sud-est. Le mercure baisse très légèrement, attendez des minimales de 8 à 20 degrés, en journée 30 à 32 degrés. Pour le reste de la semaine, toujours du soleil et des températures qui stagnent à environ 3 à 4 degrés au-dessus des moyennes. C'était Estelle, merci d'avoir suivi ce point météo sur Radio Intervalle. Très bonne semaine à toutes et à tous et à bientôt.

0: De jazz à jazz.
1: De jazz à jazz. Alex, bonjour.
0: Bonjour Daniel.
1: Alors nous allons parler de quelque chose qui a un rapport avec l'actualité, je crois.
0: Ah, ça c'est vous qui savez, comme dirait un humoriste.
1: Alors je vous relance la balle ou j'en parle?
0: Ah, je préfère que vous en parliez, c'est vous qui nous avez communiqué l'information.
1: Voilà, je vous ai demandé, comme d'habitude, gentiment, vous m'avez dit oui, je vous ai demandé de faire une émission qui soit en rapport avec un sujet d'actualité, c'est-à-dire dans peu de temps, il va y avoir le Django d'or qui va être attribué. Donc je vous ai dit, bien, pourquoi ne pas parler de Django Reinhardt?
0: Ça tombait vraiment tout à fait à point. Donc nous insérons une émission sur Django Reinhardt, et avec combien de plaisir, parce qu'il faut rappeler l'énorme talent de Django Reinhardt et sa très grande polyvalence. Je crois que le mieux est de commencer d'abord par écouter un disque et puis on parlera quelque peu de sa biographie après.
1: Alors à tout à l'heure.
0: Alors on démarre à tout à l'heure, on démarre avec le très célèbre Limehouse Blues de Brabham et Ferber. Je dis très célèbre parce que c'est une œuvre de 1922 que l'on joue toujours. C'est un blues extrêmement rapide et qui, à l'époque, a été l'argument de deux revues. Hein, c'était tellement remarquable que ça a servi d'armature à deux revues successives. Alors, le Limehouse Blues de Brabham et Ferber, par Django Reinhardt, bien entendu, en 1936.

0: c'était l'énorme succès Limehouse Blues de 1922, interprété en 1936 par Django Reinhardt, Stéphane Grappelli bien entendu, entouré du Hot Club de France. Joseph Reinhardt, le frère, était à la guitare rythme. Alors maintenant Daniel, je crois que, à moins que vous n'ayez un commentaire supplémentaire, nous pourrions peut-être parler de la biographie de Django Reinhardt.
1: Alors tout de suite, la biographie de Django Reinhardt, le petit Jean-Baptiste, vous vous souvenez, on en a parlé,
0: oui.
1: Le petit Jean-Baptiste Reinhardt dit Django, traduisant « je réveille », pousse ses premiers cris le 23 janvier 1910 dans la roulotte familiale de sa tribu, qui vient de faire escale à Liverchy, c'est un petit village de Belgique. Les pérégrinations de sa communauté gitane le conduisent en France, en Italie et en Algérie. Nous sommes là en 1915, avant qu'on ne retrouve sa trace en 1922 dans les bals des faubourgs parisiens, en compagnie des accordéonistes Guérino, Fredo Gardoni ou Maurice Alexandrin.
0: Alexander.
1: En 1928, Django est très gravement brûlé dans l'incendie accidentel de sa roulotte. Il se rééduque avec acharnement et retrouve peu à peu l'usage de sa main gauche dont il ne va rester que trois doigts valides, le médium, l'index et le pouce. Et malgré ce terrible handicap, eh bien, il va parvenir à se forger une technique singulière dont la virtuosité phénoménale et l'exceptionnelle fluidité ne laissent pas d'intriguer tous les musiciens qui le côtoient.
0: C'est incroyable quand on vient d'entendre ce Limehouse Blues là, savoir que cet homme n'a que trois doigts, la main gauche est quelque chose de proprement incroyable. Eh bien voilà, c'est le début de sa biographie, on continuera un peu plus tard, mais nous repassons à une autre œuvre. Alors là, c'est plaisant, je trouve, je ne sais pas si cela va vous plaire, mais c'est le premier mouvement du concerto en ré mineur de Jean-Sébastien Bach, improvisation, avec Stéphane Grappelli et Eddie South. Alors juste un tout petit mot, Eddie South c'était un très grand violoniste américain. Et il est piquant de constater que lorsqu'on voit, ils sont assez rares d'ailleurs, les grands violonistes de jazz, on peut dire Joey Venuti, qui est vraiment l'inspirateur avec Eddie Lang à la guitare, hein, en 1926, on retrouve donc la formation Grappelli et Django Reinhardt. Joey Venuti, donc 1894, sa naissance, Eddie South, 1904, Stéphane Grappelli, 1908, Jean-Luc Ponty, 1942, Didier Lockwood, 1956, on voit les jalons du violon de jazz. Bien, et l'enregistrement que nous allons entendre est de 1933, je rappelle, c'est le premier mouvement du concerto en ré mineur de Jean-Sébastien Bach.

0: improvisation sur le premier mouvement du concerto en ré mineur de Jean-Sébastien Bach par Eddie South et Grappelli au violon et bien sûr Django Reinhardt à la guitare. Enregistrement de 1933. On pourrait dire quand même que Bach se prête à l'improvisation en jazz. Rappelons les playbacks de Jacques Loussier, mais je ne sais pas si c'est de votre goût, Daniel.
1: Je ne sais pas si l'on devrait, l'on oserait le présenter à un puriste de musique classique, mais bon.
0: C'est quand même agréable à entendre. Et puis, que voulez-vous ? Bon, passons. Et maintenant, le fameux Minor Swing. Minor Swing qui date de 1938, enregistré cette fois-ci en 1947 par le Hot Club de France, Django Reinhardt donc, accompagné de son frère Joseph à la guitare rythme. Et ce qui est intéressant à citer, c'est que j'ai retrouvé des compositions de Django Reinhardt, les partitions musicales écrites aux éditions Francis Day. Ça doit dater de 1944-1945 et dans ce recueil où il y a certaines de ses œuvres, parce qu'il a beaucoup composé, il y a Swing Guitar, Nuage, Sweet Chorus, Stomping at Decca, Blues, Minor Swing, Swing 39, Tears, Swing 42, des œuvres quand même valeureuses qui prouvent que c'était un excellent, non seulement un excellent exécutant, mais un compositeur de talent. Et le Nuage a fait le tour du monde. Alors on ne le passera pas aujourd'hui parce que j'ai plutôt recherché des œuvres parfois un peu moins connues et j'ai également cherché à diversifier les accompagnements. Donc Minor Swing 1938, exécuté en 1947 par Reinhardt, Grappelli et Joseph Reinhardt à la guitare rythme.

0: Minor Swing, composition de 1938. Ça en dit long sur la valeur de ces compositeurs et de ces musiciens.
1: Qui n'a pas fredonné en l'entendant ?
0: Ça, effectivement. Quelques mots encore sur...
1: Ah bien, nous allons poursuivre. Nous avons laissé Django Reinhardt à l'âge d'une vingtaine d'années à peu près. Nous sommes donc vers les années 1930. Il va travailler un certain temps dans des clubs et des grands hôtels de la Côte d'Azur. Et c'est là qu'il va découvrir les disques de Louis Armstrong, Duke Ellington ou Eddie Lang. Et la révélation du jazz américain est pour lui là un véritable choc esthétique, j'allais dire, dont il ne se remettra jamais. Mais en fait, il nous est tout simplement dit qu'il déterminera toute la suite de sa carrière. Sans jamais abandonner sa spécificité gitane et son passé culturel, il réussit à fendre la brillance du patrimoine tzigane, les élans délicats du musette au discours syncopé et aux constructions harmoniques du jazz des années 30.
0: Eh bien, c'est bien beau. Ce que l'on peut dire, c'est rappeler que ces textes sont issus d'un excellent bouquin qui est l'Odyssée du jazz de Noël Ballen aux éditions Liana Lévy. Si quelqu'un désirait des renseignements complémentaires sur cet ouvrage, nous lui donnerions avec grand plaisir, mais on trouve ça dans toutes les librairies d'Alès. L'Odyssée du jazz de Noël Ballen. Et bien maintenant, nous passons à 1939 avec un aspect différent du talent de Django Reinhardt sur une œuvre finesse de Bill Taylor. Et précisons qu'il est accompagné, enfin il accompagne plus exactement, hein, Rex Stewart à la trompette, très grand trompettiste américain, Barney Bigard à la clarinette, très grand clarinettiste, et Bill Taylor à la basse, qui est le compositeur de ce finesse.

0: C'était Finesse au titre ô combien bien choisi de Bill Taylor, interprété par Rex Stewart, Barney Bigard et Django Reinhardt.
1: Et qui nous a changé des précédentes œuvres. C'est, oui. C'est tout en finesse.
0: C'est tout en finesse. Rappelons que l'enregistrement est de 1939. Quelques mots au passage dans cet ouvrage remarquable de Noël Balen. Alors, en 1934, Coleman Hawkins part en Europe pour une période de 5 années au cours de laquelle il ne souffrira pas de son escapade, loin du creuset bouillonnant de New York, grâce aux rencontres fructueuses avec des musiciens français de la trempe de Django Reinhardt. On lit plus loin, et je tourne les pages, on les entend au micro, à propos de Benny Carter, très grand musicien s'il en fut également. Il décide de partir pour le vieux continent en 1936, et... chef d'orchestre au fameux Bœuf sur le Toit, que fréquentait Jean Cocteau, il fréquente tout le gratin musical de Paris, dont bien entendu l'étincelant Django Reinhardt. Autre écho de Bill Coleman, qui s'était fixé en France, trompettiste de très grand talent, souvent considéré comme le plus français des Américains, à moins que ce ne soit le contraire, etc., etc. Il enregistre en compagnie de Django Reinhardt et du quintet du Hot Club de France. Alors, c'était avec Rex Stewart, il y avait Bill Coleman, il y avait Coleman Hawkins, enfin, tous les grands de ce monde. Et on peut peut-être ajouter encore un mot, je parcours, j'ai mis les petits signets, là, comme ça on s'y retrouve facilement. À propos des guitaristes du jazz fusion, la guitare a rencontré ses premiers solistes avec Lonnie Johnson, puis Eddie Lang, qui accompagnait Joe Venuti, dont nous parlions précédemment, et son grand héros avec Django Reinhardt, etc., etc. À propos de l'international du jazz, ceux qui ont innové loin du foyer américain, deux points, à commencer par les deux monuments que sont Django Reinhardt et Stéphane Grappelli. Donc, on ne sait que dire de plus lénifiant au sujet de ce merveilleux musicien. Et nous passons maintenant à une œuvre de 1940, interprétée à la même époque par Reinhardt et l'Hot Club de France, des pleurs, tears, larmes plus exactement.

0: c'était le très joli Tears de Django Reinhardt, exécuté en 1940 par le Hot Club de France, en précisant que c'était un Hot Club différent du Hot Club à cordes. Philippe Brun à la trompette, Guy Paquinet au trombone, Alix Combel à la basse saxo et Pierre Ferret à la seconde guitare rythme, entre autres. Mais je crois, Daniel, que vous l'ayez ajouté un commentaire des plus pertinents.
1: Eh bien, durant toute cette exécution, je pensais que ça me rappelait quelque chose de Duke Ellington. Alors, je vous ai demandé, et vous m'aviez dit, peut-être une marche funèbre.
0: Ah, on pense aux marches funèbres célèbres de Duke Ellington, parmi lesquelles East St. We Soodle Who, Black and Tan Fantasy, The Mooch, et d'autres, bien entendu. Il y a une inspiration ellingtonienne certaine dans cette œuvre.
1: Alors, qui a inspiré qui ?
0: Alors, de toute façon, ces œuvres citées de Duke Ellington, je n'ai pas les dates présentes à l'esprit, mais elles sont antérieures au 1940, hein, c'est antérieur. Je pense que The Mooch est de 1928, et puis ça se promène tout cela vers 1930-1932, hein, c'est l'époque du jungle style, et certainement l'inspiration va de Ellington vers Django Reinhardt, mais on peut être inspiré par quelqu'un et faire de la très bonne musique, là. La question, bien sûr, n'est pas là. Voilà tout ce que l'on pouvait dire au sujet de cette œuvre. Et nous continuons avec une composition d'un Liszt inconnu. En 1940, ça s'appelle Rythme futur avec Joseph Reinhardt et Hubert Hosting à la clarinette.

bon, Hubert Rossin, la clarinette. Et nous continuons avec une œuvre de la même veine, Vendredi 13, de John Greinhardt, avec accompagnement du Hot Club de France, en 1940 également. Alors, qu'est-ce que l'on peut dire? Qu'il y a également Joseph Reinhardt et Hubert Rostin à la clarinette, et personne d'autre à part les éléments rythmiques. Vendredi 13.

0: C'était Vendredi 13 de Django Reinhardt, interprété par l'Aude Club de France en 1940. C'est tout à fait typique de la musique de cette époque d'ailleurs. C'était bon, mais c'était dans le style de l'époque. Qu'ajouter au sujet de la biographie de Django ?
1: Tout de même la rencontre avec Stéphane Grappelli.
0: Ah bah oui, effectivement.
1: C'était
0: ça.
1: Quelques années auparavant de cette date que vous venez de donner. En 1934, il est engagé par Louis Vola pour jouer au Claridge des Champs-Élysées. Oui. C'est là qu'il va rencontrer Stéphane Grappelli. Les deux hommes se lient d'amitié, ils vont improviser dans les coulisses et leur communion musicale est telle qu'ils décident, Django, de fonder un groupe auquel viennent de se joindre Joseph Reinhardt, qui est frère de Django, et Roger Chapoux aux guitares d'accompagnement ainsi que Louis Vola à la contrebasse. Et c'est là que naît le quintet du Hot Club de France. Pour Stéphane Grappelli, la confrontation fraternelle avec la fulgurance mélodique, l'improvisation effervescente...
0: Oula !
1: Oui. Et le brassage stylistique de Django constitue une expérience capitale. Il va dire « Django a été le summum de tout ce que j'ai eu dans ma vie. Il avait une telle personnalité qu'il fallait attendre qu'il dise ce qu'il avait à dire. »
0: Fort bien. Eh bien, qu'ajouter ? Peu de choses, je crois
1: que si cette amitié était indéfectible et puis a donné des résultats magnifiques pour ce qui concernait le côté musical, Stéphane Grappelli émettait tout de même quelques réserves concernant le caractère, je crois.
0: Dans son excellent livre, dont je n'ai plus ma vie et mon violon, je crois, je ne sais quelle édition, nous n'avons pas l'ouvrage ici au studio, il cite effectivement non pas le mauvais caractère tellement de Django Reinhardt, mais surtout sa grande fantaisie, notamment de partir aux USA invité pour un concert et d'oublier sa guitare à Paris. Des choses de ce genre, et jamais un sou dans ses poches, ou oubliant son smoking, ou je ne sais, c'était ce qu'on appelait un phénomène. Un génie, mais un phénomène. Vous disiez là, à l'instant même, dans sa biographie, 1934, leur rencontre, et vous voyez comme quoi il ne faut pas trop faire foi aux dates parfois, parce que j'ai cité tout à l'heure à propos du premier mouvement du concerto de Bach, 1933, c'est ce qui est indiqué sur le disque, enfin mettons 33-34, puisqu'il y avait donc Grappelli et Django Reinhardt, à moins qu'ils se soient vus avant, qu'il y eut un enregistrement et qu'ils aient fusionné ensuite, ça je ne saurais. Enfin, personne ne nous cherchera d'ennui au sujet de cette date de 1933 ou 1934. Eh bien maintenant, il y a quelque chose qui m'a fait énormément plaisir à réentendre. Il y a longtemps que je ne l'avais pas entendu. Et autant que mon souvenir soit bon, c'est une composition qui doit dater de 1941-42, en pleine guerre qu'il a composé cela. Et ça s'appelle Place de Brouckère. C'est un hommage à la Place de Brouckère de Bruxelles. Et donc, j'ai indiqué sur le conducteur, pendant la guerre, je crois que c'est vers 42, disons-nous, à l'époque à laquelle je commençais à m'intéresser à ce genre de choses. Et l'enregistrement est de 1947, Place de Brouckère.

Novembre 1945, il y avait des tas de musiciens américains qui débarquaient. La guerre était terminée en Europe et ces braves gens, les musiciens essayaient de fraterniser avec les musiciens européens. Et John Gore avait rassemblé toute une troupe de musiciens américains de valeur, peu connus mais de valeur. Et il a donc édité, entre autres, ce Manoir de mes rêves de 1945, en 1945.

C'était Manoir de mes rêves de Django Reinhardt, interprété par son American Swing Band en 1945, tout en rappelant que la composition était de 1943. Et nous poursuivons et terminons, Daniel, avec un titre ô combien évocateur, puisque c'est le Djangology de Django Reinhardt. Date de composition, je l'ignore, mais ça a été interprété en 1945 et également par l'American Swing Band, qu'il avait rassemblé à cette époque.

0: C'était pour terminer cette émission le Djangology de Django Reinhardt, interprété par Django Reinhardt en guitare solo avec un American Swing Band qui l'avait rassemblé. Enregistrement de 1945. C'était tout pour aujourd'hui, Daniel. Cela vous a convenu ?
1: Oui, oui, oui.
0: Eh bien, nous allons terminer en changeant...
1: C'était un moment agréable avec Django Reinhardt.
0: Eh bien, nous allons changer d'indicatif, puisque le manoir de mes rêves, exécuté par un grand orchestre, n'était pas... un autre sens très convaincant. Nous allons prendre le manoir de mes rêves, interprété par Django Reinhardt, cette fois-ci bien sonore à la guitare, comme indicatif. À tous, au revoir et bonne semaine.
1: Au revoir Alex, et à la semaine prochaine.
0: C'était le Jazz à Jazz.

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0: de clarté.
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2: Bonjour à tous, nous sommes le 13 octobre, journée nationale de la sécurité routière, en effet. Même si les accidents corporels de la circulation diminuent régulièrement, le bilan reste trop lourd. La généralisation de certains comportements délictueux, le téléphone en voiture notamment, a considérablement fait reculer la sécurité routière, notamment pour les piétons. Également, le 13 octobre, journée mondiale de l'œuf. En principe, c'est le deuxième vendredi d'octobre, j'en parle aujourd'hui. 97% des Français consomment des œufs, dont 78% au moins une fois par semaine, ce qui représente globalement 15 000 emplois directs et indirects. Également, le 13 octobre, journée internationale du hamburger. Il est originaire de la ville de Hambourg, en Allemagne. C'est du nom de cette ville qu'il tire son nom. Et surtout pas du vocable ham, qui veut dire jambon. Il a, au 19e siècle, traversé l'Atlantique sur un bateau d'immigrés. Et il est devenu, peu à peu, le plat des Américains du Nord, devenu aujourd'hui symbole de la malbouffe. Journée internationale également aujourd'hui de prévention des catastrophes organisée par l'Assemblée générale de l'ONU depuis 1990. Cette journée permet de rappeler l'importance de la stratégie internationale pour la prévention des catastrophes adoptée à l'initiative de l'ONU. Je vous ai dit, 138 pays, dont la France, prennent part à cette action concertée. Naissance de Yves Montand en 1921, chanteur, acteur français, il nous a quittés en 1991. Naissance de Christophe, chanteur français, en 1945, qui nous a quittés en avril 2020. Naissance de Marie Osmond en 1959, actrice, philanthrope, animatrice de talk show, chanteuse et productrice de télévision américaine, connue pour avoir été membre du groupe musical The Osmonds. Membre de l'Église de Jésus-Christ des Saints des Derniers Jours, elle a commencé à chanter à l'âge de 4 ans. En 1973, elle a publié son premier single. En tant qu'artiste solo, dans les années 80, elle a publié 4 albums de country avec beaucoup de succès. Marie Osmond a fondé en 1983 l'organisation à but non lucratif Children's Miracle Network, qui se consacre à sauver et améliorer la vie des enfants en collectant des fonds pour les hôpitaux, notamment en Amérique du Nord. Un classique du genre, donc, par Osmond Mary, How Great Thou. Pour la Saint-Gérard, les châtaigniers font le show. On fête également les Théophiles et les Faustes.

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2: Est-ce que vous connaissez la terminologie VMEH ? Ça veut dire visite des malades en établissement hospitalier et les résidents en EHPAD. Alors on va parler de cette association qui est nationale mais qui est aussi à Langogne. Parce qu'on est au forum des associations et vous êtes présent. Bonjour à vous.
3: Bonjour.
2: On peut dire votre prénom ?
3: Joël.
2: Joël. Alors, on va être avec vous, Joël, parce que vous êtes assez discrète. Alors, la thématique s'est marquée du cœur et beaucoup d'écoute. Alors, vous êtes deux ici à Langogne à visiter dans les hôpitaux ou dans ces résidences, dans les EHPAD. Peut-être un mot, justement, de ce cœur et de l'écoute.
3: Alors, on intervient une fois par semaine. Voilà, en entente avec, bien sûr, la structure qui nous accueille. On est là pour beaucoup écouter, c'est vrai. Donc, on voit les résidents éventuellement dans leur chambre.
2: Ils veulent que vous veniez parce que vous ne faites pas éruption comme ça. J'imagine qu'on vous demande.
3: Pas spécialement. Certaines demandent, d'autres non. Ils ne se rappellent plus trop quel jour on est. Donc, c'est un repère pour eux. Bon, on sait qu'on y va le vendredi. Ah, mais on est vendredi, aujourd'hui vous êtes là. Voilà, on discute. On parle de la pluie, du beau temps, ce qu'ils ont fait dans la semaine, s'ils ont eu de la visite. Voilà, on évoque un peu tout. Puis ils nous demandent, qu'est-ce que vous avez fait. Voilà, on discute, on
2: là,
3: écoute.
2: Alors là, dans les EHPAD, alors, il ne s'agit pas que de personnes âgées, puisque dans les hôpitaux, ça peut être toute personne en fait.
3: Après, on peut intervenir aussi dans les hôpitaux. Bon, pour ma part, je n'interviens pas en hôpital. Des personnes interviennent sur l'hôpital de Mende. À Langogne, pour le moment, en médecine, on n'intervient pas. Peut-être à l'avenir, si on est déjà beaucoup plus de personnes.
2: Dans les EHPAD, il y a déjà des personnes. Il y a des gens qui s'occupent des gens qui sont en EHPAD. Vous apportez quoi de plus ?
3: Nous, on apporte de l'écoute, du dialogue.
2: Du temps.
3: Et du temps.
2: Parce que vous êtes à la retraite. Et vous avez été aide psychologique. Donc, voilà, vous avez déjà été dans cette branche-là. Ça vous manquait ?
3: Ça me manquait, non, pas spécialement, mais c'est une continuité, on va dire. À la retraite, on essaye de trouver quelque chose qui peut nous convenir, pour occuper un petit peu de ce temps. Et j'ai trouvé que visiter les malades, c'était très bien.
2: C'est très bien.
3: Voilà.
2: Ah oui, c'est très bien, parce que ce que vous faites, même dans les familles, on ne le fait pas bien souvent, et ça, vous le savez.
3: Oui.
2: Et vous êtes avec des personnes qui sont bien souvent très seules. Et ça, vous savez mieux que moi.
3: Certains résidents n'ont personne ou n'ont plus personne, on va dire, ou la famille est éloignée. Ils voient leurs enfants, on va dire, une fois par mois.
2: Oui, mais parce que c'est dur. C'est dur d'aller voir bien souvent une personne qui, comme cela, a perdu la mémoire ou autre. Comment vous faites, vous, pour dépasser cela ? Vous voyez autre chose, vous ?
3: On l'a dépassé déjà en travaillant, parce qu'on a eu des formations. Par exemple, pour l'accompagnement de personnes Alzheimer. Pour le moment, à Langogne, on n'intervient pas auprès des personnes Alzheimer. Après, on intervient auprès de personnes, qui, à des moments, sont très, très présentes. Et puis, à d'autres moments, elles ne sont pas là. On parle de ceux qu'elles veulent bien parler. Si elles parlent des trucs d'il y a 50 ans, on évoque des trucs d'il y a 50 ans. On peut parler...
2: C'est combien d'heures ? Parce que vous avez dit une fois par semaine, mais c'est combien d'heures ?
3: C'est de 14h30 à 17h. Voilà. Mais s'il faut partir à 17h15 ou 17h30, on n'est pas demi-heure près. Quoi.
2: Mais vous êtes en quête d'autres personnes qui puissent aussi venir vous aider, vous accompagner ? Parce qu'une fois, si vous êtes au forum des associations de Langogne, c'est un peu ça, parce que c'est un manque. Vous êtes que deux. Je pense qu'il y a beaucoup, beaucoup plus de besoins.
3: À Langogne, il y a énormément de besoins, comme un peu partout dans toutes les structures. Donc, à Langogne, on n'est actuellement que deux personnes. Après, il y a aussi, en parallèle, des personnes de l'aumônerie qui interviennent, surtout le mardi. Nous, on intervient le vendredi. On arrive à se croiser parfois, Après, c'est sûr qu'il faudrait être
2: Oui, parce qu'il y a des fois des clowns aussi qui viennent dans les hôpitaux.
3: Ah oui, mais après, il y a beaucoup d'animations.
2: Il y a toute une animation, quand
3: voilà,
2: même.
3: Voilà, il y a quand même toutes les animations. Tous les jours, il y a quelque chose à faire en EHPAD ou auprès de l'unité Alzheimer, tout ça. Aller discuter avec les personnes, le personnel soignant n'a pas le temps. Il n'a plus le temps.
2: Il y a une autre chose aussi, Joël, c'est qu'en fait, on ne sort pas forcément indemne. Alors, bien sûr, ça a été votre métier, mais on est dans de la relation humaine.
3: Oui.
2: Et la relation humaine, on ne peut pas aller faire une visite comme ça, puis se dire, après, on repart les mains dans les poches. On laisse un peu de soi-même, oui. Et on garde un peu de la personne qui est en face de nous.
3: Oui.

0: C'est pour ça qu'on n'a pas envie de le faire, parce que c'est dur.
1: C'est dur, c'est pas facile peut-être à des moments. C'est sûr, c'est pas facile quand vous apprenez que vous n'avez pas été là une semaine parce que vous étiez parti en vacances, par exemple, que vous reveniez, que celle personne que bon, vous alliez voir régulièrement est décédée. C'est sûr, c'est pas facile. La vie est ainsi, on va dire. La vie est ainsi. On sait que bon, d'une semaine à l'autre, on peut ne plus revoir une personne.
0: Mais vous êtes aussi peut-être habitué à laisser les choses dans les EHPAD ou dans les hôpitaux,
1: oui,
0: là où elles sont, et pas les ramener avec vous à la maison.
1: Voilà. On nous disait surtout quand on travaillait, vous venez, vous laissez vos soucis à la porte. Ben là, je vais...
0: Et vous repartez sans les soucis de ce
1: que... Et on repart sans les soucis. Et là, je vais à l'EHPAD, je laisse mes soucis, je les écoute tous, tous les résidents, ils me disent certaines choses. On discute après aussi avec le personnel soignant. On fait part de ce qu'on a observé, que peut-être elles ne nous ont pas vu, de ce que la personne nous a dit, qu'elle n'a pas osé peut-être dire au soignant parce qu'il n'avait pas le temps. Voilà.
0: C'est important, ça.
1: C'est important, et donc on discute avec le personnel soignant, on fait part de ce qu'on a vu, entendu.
0: Et là, si un auditeur ou une auditrice nous écoute, VMEH, comment on fait pour d'un coup, on est sur Langogne ou sur la région, et puis d'un coup on se dit, bah tiens, ouais, on a envie peut-être de donner quelques heures, parce que c'est pas non plus tous les jours, hein, tout le monde a un métier, mais là c'est quelques heures par semaine, un après-midi pour vous, mais ça peut être à d'autres moments. Comment on fait? On vous contacte comment?
1: On peut trouver ça sur Internet, hein. Visiteuse de malades, c'est une association nationale. Après, au niveau de chaque département, il y a une antenne départementale. On a une présidente, vice-présidente. Les coordonnées de l'association sont sur Internet. Voilà.
0: Tout simplement. Merci Joël. Et puis, bon courage. Enfin, vous, c'est votre truc, donc ça marche bien.
1: C'est mon truc, oui.
0: Mais c'est vrai que s'il y avait un peu plus de monde, ça serait quand même pas mal dans ces associations. En plus, vous avez l'expérience. Donc ça se transmet.
1: Oui, ça se transmet. Bon, mais les personnes qui peuvent venir, elles viennent. Elles ne seront pas lâchées comme ça. Elles restent un mois à côté d'une autre personne qui est là depuis plus longtemps. Elles voient, elles donnent des idées aussi, parce que bon... on y va régulièrement, mais on peut être à l'écoute et avoir une autre pratique qui est venue de l'extérieur et peut-être s'en imprégner. Voilà.
0: www.vmeh.fr, Joël, pour ces visites dans des hôpitaux ou dans des EHPAD. À bientôt.
1: À bientôt. Merci beaucoup.
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1: Bonjour à tous. Des plats pimentés presque tous les jours seraient associés à une mortalité plus faible. Plusieurs études dressent ce tableau étonnant. Mais les chercheurs appellent à la prudence. Association ne veut pas dire causalité. Les adeptes des plats épicés se porteraient-ils mieux ? Différentes études ont déjà mis en avant le rôle de la capsaïcine, la molécule responsable de la sensation de brûlure des piments. Dans différentes études menées en laboratoire, la capsaïcine est associée à une amélioration possible de certains marqueurs cardiovasculaires, comme la pression artérielle, le profil lipidique ou la fonction des vaisseaux sanguins. Côté digestion, plusieurs travaux suggèrent qu'elle peut influencer la composition du microbiote et favoriser certaines bactéries produisant des acides gras à chaîne courte impliqués dans l'équilibre intestinal et la régulation de l'inflammation. Enfin, cette molécule possède des propriétés anti-inflammatoires et antalgiques reconnues, surtout lorsqu'elle est appliquée localement. Mais en pratique, les piments permettent-ils de vivre mieux et plus longtemps ? Il faut remonter à une dizaine d'années pour dénicher un des plus grands travaux conduits sur le sujet. Entre 2004 et 2008, près de 487 000 adultes âgés de 30 à 79 ans ont été recrutés et suivis dans 10 régions de Chine. Résultat, par rapport aux participants qui mangeaient des plats épicés moins d'une fois par semaine, ceux qui en consommaient 1 à 2 jours par semaine présentaient un risque de décès réduit de 10% et de 14% pour ceux qui en mangeaient 3 à 5 jours par semaine. Parmi les consommateurs de piments, ceux qui privilégiaient les piments frais avaient un risque plus faible de mourir de cancer, de maladies cardiovasculaires et de diabète. Mais le message clé des chercheurs se veut prudent. Association ne veut pas dire causalité. On ne sait pas encore si c'est le piment lui-même ou d'autres habitudes alimentaires et de mode de vie corrélés à sa consommation qui expliquent ces liens. Et actuellement, aucune autorité de santé ne recommande d'augmenter sa consommation d'épices dans un objectif de longévité.

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1: Bonjour à toutes et à tous et bienvenue sur Radio Intervalle pour ce moment d'information locale. En ce début de semaine, l'actualité culturelle dans le Gard. Nous allons revenir sur le concert d'Ashka qui s'est déroulé vendredi dernier à Molière-sur-Cèze grâce au reportage réalisé par notre volontaire en service civique, Alan. Et à la fin de ce journal, nous citerons quelques-uns des prochains rendez-vous avec la Maison de l'eau théâtre, mais aussi dans l'agglo d'Alès. Et pour commencer, on retrouve donc Alan à Molière-sur-Cèze avec Ashka.
2: Vendredi dernier, s'est tenu le bal paysan organisé par la Maison de l'eau théâtre et le Centre social de Molière-sur-Cèze, avec Ashka, rappeur, chanteur et romancier.

0: romancier français, ainsi qu'ancien membre du groupe Ministère des Affaires Populaires et initiateur de HK et le Saltimbanque, un album riche de convivialité. Le concert s'est déroulé dans la joie, rassemblant plus de 800 personnes dans le stade de la ville. 2 heures de concert devant un public enthousiaste qui a pu aussi profiter des différents stands des producteurs locaux pour se restaurer. Une ambiance très conviviale à l'image d'HK. Le chanteur a bien voulu nous accorder un peu de son temps pour une interview avant le concert. Bonjour HK.
1: Salut.
0: Est-ce surprenant de vous entendre dans un lieu à taille humaine et respectueux de la terre et du vivant, dans un bal paysan?
1: Non, c'est ce qu'on aime. Pour ceux qui nous connaissent, on est quand même, ça fait pas mal d'années qu'on tourne un peu partout, mais on reste un groupe à taille humaine. On reste des vrais gens, des vrais saltimbanques, et là où on aime être, c'est soit au cœur des villages, soit dans les fermes, soit sur la place publique, dans tous les cas. Donc, et en plus de rendre hommage à nos paysannes et nos paysans qui travaillent autour de chez nous en respectant la terre, le vivant, comme vous l'avez si bien dit. Nous, c'est ce qu'on aime.
0: Est-ce que vous pouvez nous dire un peu comment votre groupe s'est formé, un peu dans quel cadre il s'est déroulé?
1: Quand on fait les concerts et les balles, c'est au nom d'HK. Donc HK, c'est moi, je suis chanteur. Et puis tout autour, on va dire, il y a une famille musicale. Et donc il y a des copains qui viennent d'un peu partout. Beaucoup viennent du nord de la France, là d'où je suis originaire, moi aussi. Il y en a pas mal qu'on a croisés sur la route, rencontrés, et puis qui sont devenus des amis, des collègues et des gens avec qui on aime être sur scène. Donc c'est vraiment une famille musicale qui s'est agrandie au gré des voyages.
0: Comment est né votre engagement, cet engagement qui paraît si important?
1: Parce que moi je suis né, j'ai grandi à Roubaix. Donc Roubaix, c'est une ville industrielle, une ancienne ville industrielle qui a connu la crise industrielle dans les années 70, qui est devenue une ville très très pauvre, avec beaucoup de précarité, avec beaucoup de problèmes, donc, mais aussi avec une grande richesse, parce qu'il y avait des gens qui venaient des quatre coins du monde, j'allais dire d'une certaine manière, des gens qui avaient atterri là parce qu'à l'époque il y avait eu du travail et qui se sont retrouvés d'une certaine manière dans la même galère et donc qui ont dû faire preuve d'entraide, de solidarité. Et c'est plein de belles choses, moi, dans lesquelles j'ai grandi. Et c'est vrai que quand je fais de la musique, j'ai envie de dire combien c'est beau quand on se réunit, quand on s'unit, quand on est ensemble. Et que c'est ça le chemin. Que le chemin, c'est pas celui de la haine, de la division, d'avoir peur de l'autre. Non, ce qui est beau, c'est quand on va vers l'autre, quand on fait des choses ensemble. Et ça, je l'ai vécu. Je veux dire, c'est pas juste des paroles. C'est vraiment, je l'ai vécu au quotidien, dans ma ville, dans mon quartier. Et j'ai envie de témoigner de ça et j'ai envie d'inciter les gens à aller vers ça.
0: À présent, souhaitez-vous poursuivre vos tournées? Au concert?
1: Ouais, bien sûr, moi je suis un saltimbanque, c'est ce que j'aime. Tant que je serai sur scène, ça voudra dire que je suis vivant. Tu sais, on fait du spectacle vivant. Et le jour où j'arrêterai, d'une certaine manière, il y aura ce truc-là, un peu de la petite mort, comme on dit. Donc, tout ce que je me souhaite et je nous souhaite, c'est de continuer longtemps à être sur scène et à chanter nos chansons.
0: Que ressentez-vous lors de vos prestations?
1: Ça dépend, il y a toujours avant de monter sur scène un peu le trac comme on dit, et puis quand on a la chance où il y a du monde qui est là, qui nous attend et qui nous donne beaucoup d'énergie, il y a le plaisir de profiter, d'essayer de ralentir le temps, parce que tu sais, un spectacle on dit c'est 2 heures, mais des fois pour nous ça passe tellement vite et on a envie de ralentir le temps des fois pour vraiment profiter pleinement, parce que c'est une chance, c'est un privilège d'être sur scène et de faire des concerts devant des gens qui sont heureux d'être là et qui sont nombreux, et donc voilà.
0: Un grand merci à HK pour sa disponibilité. La saison culturelle de la Maison de l'eau Théâtre d'Allègre-les-Fumades a démarré avec succès.
2: Merci à Alan, notre jeune volontaire en service civique, qui a plongé directement dans le bain avec cette interview d'HK. Pour poursuivre les prochains rendez-vous de la Maison de l'eau Théâtre d'Allègre-les-Fumades, vous la retrouverez en décentralisé vendredi 2 octobre à Rousson avec le spectacle Un peu de style s'il vous plaît de la compagnie Tempus Delirium. Vous redécouvrirez les grands classiques dans cette comédie foisonnante d'anecdotes sur les auteurs avec des extraits amusants et enrichissants sélectionnés avec soin et amour. Ce seul en scène aura lieu à 17h à la médiathèque de Rousson, vendredi 2 octobre. Le week-end qui suit, les 3 et 4 octobre, ce sera le traditionnel festival des voyageurs porté par l'association Le Cercle des Baroudeurs. Il vous invite cette année à suivre l'appel des routes. Films et diaporamas rythmeront ces moments de partage en présence de nombreux réalisateurs venus raconter leur chemin. Ce sera donc les 3 et 4 octobre à la Maison de l'eau Théâtre d'Allègre-les-Fumades. Et je reviens dans l'agglo d'Alès avec ce mardi deux rendez-vous à vous signaler. Tout d'abord en journée, préparer et bien vivre sa retraite. Si vous êtes tout près de la retraite ou jeune retraité, ce forum vous est destiné. Entre 58 et 67 ans, ce sera à l'espace Jules Cazot toute la journée de ce mardi. Mardi soir à Rousson, cinéma, projection du film Pour le plaisir avec Alexandra Lamy et François Cluzet, une comédie plutôt destinée aux adultes qui démarrera à 20h30 à l'auditorium de Rousson. Pour terminer, la rentrée littéraire de la médiathèque d'Alès se fera ce jeudi 24 septembre. Hélène Honora, autrice de Tous aux bains citoyens, sera l'invitée d'honneur. C'est en entrée gratuite à 18h30 à la médiathèque Alphonse Daudet. Sur l'agenda du journal Alès Aglo 100% Info, vous verrez aussi une rencontre avec Serge Mariani à la médiathèque de Saint-Christol-les-Alès. Attention, la date n'est pas bonne, elle est annoncée au jeudi 24 septembre. Elle aura lieu en réalité le 1er octobre. L'auteur de La vie Mikado sera également sur les ondes de Radio Intervalle ce samedi dans notre émission Découverte pour vous parler de son ouvrage récemment paru. Rendez-vous donc pour la médiathèque à Saint-Christol-les-Alès le 1er octobre. Et c'est la fin de ce moment d'information locale sur Radio Intervalle. Merci de l'avoir suivi. Bonne semaine à toutes et à tous et à très bientôt.
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La météo sur Radio Intervalle, dans le Gard et en Lozère, la pluie n'est pas prévue pour tout de suite. Le contexte anticyclonique se maintient au moins jusqu'à ce week-end. En Lozère, ce mardi 22 septembre, le soleil règne sans partage et il y a peu de vent. Les températures restent anormalement élevées. Attendez ce mardi 2 à 15 degrés pour les minimales et l'après-midi 22 à 33 degrés, 25 à Langogne, 28 à Mende, 33 à Florac. Pour la suite en Lozère, toujours beaucoup de soleil sur l'ensemble du territoire dans une ambiance bien douce. Ce mardi dans le Gard, plein soleil tout le jour, Mistral et Tramontane soufflent dans le sud-est. Le mercure baisse très légèrement, attendez des minimales de 8 à 20 degrés, en journée 30 à 32 degrés. Pour le reste de la semaine, toujours du soleil et des températures qui stagnent à environ 3 à 4 degrés au-dessus des moyennes. C'était Estelle, merci d'avoir suivi ce point météo sur Radio Intervalle. Très bonne semaine à toutes et à tous et à bientôt.

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0: 16h, temps universel, ravi de vous retrouver. Dans cette édition du lundi 21 septembre, nous parlerons tout d'abord de la solidarité des médias américains face à Donald Trump. CBS, NBC, ABC, Fox News arrêtent de suivre l'actualité du président américain en soutien à CNN. On vous explique tout cela en direct des États-Unis dans un instant. Nous parlerons aussi de politique. D'abord en Allemagne, l'actuel chef de gouvernement, Friedrich Merz, est encore un peu plus fragilisé après les résultats des élections d'hier soir. Pendant ce temps-là, en Russie, le parti politique de l'actuel président Vladimir Poutine fait le plein de sièges à la Douma, le parlement russe. Et puis enfin en France, qui succédera à Emmanuel Macron ? Dans ce journal, nous nous penchons sur la campagne électorale de son ancien Premier ministre, Gabriel Attal. Voilà pour les titres, soyez les bienvenus. Les portes de la Maison-Blanche fermées à de nombreux médias. Quand un journal, une chaîne de télévision ou une agence de presse ne plaît pas à Donald Trump, alors le président américain leur interdit l'accès à ce haut lieu de pouvoir qu'est la Maison-Blanche. Et c'est ce qui vient d'arriver à CNN, MS Now et Politico. Donald Trump les accuse d'être des fake news, de propager de fausses informations. Ces trois médias ne comptent pas se laisser faire et ont décidé de porter l'affaire en justice au nom de la liberté de la presse. En ligne des États-Unis, on retrouve l'un de nos correspondants, Édouard Maille. Édouard, en solidarité, d'autres médias ont décidé d'arrêter de couvrir l'actuelle politique de Donald Trump.
3: Oui, des médias du pool présidentiel ont arrêté leur couverture dès ce matin. Le pool présidentiel, c'est le nom donné à ce groupe de journalistes et médias qui suivent en permanence le président. Ces différents médias se relaient afin de couvrir chaque déplacement de Donald Trump. Une organisation à des fins logistiques, c'est une sélection de journalistes pour éviter d'avoir des centaines de journalistes en permanence autour de Donald Trump. CNN devait suivre le président ce lundi, lui qui se rend à l'Assemblée générale de l'ONU, donc pas de couverture télé. Le président devrait toutefois être suivi par d'autres journalistes d'agences de presse et des photographes. Mais quatre autres médias, ABC, CBS, NBC et la chaîne conservatrice Fox News, ont suspendu leur participation en télé en solidarité. Ces images ne servent pas seulement à leurs chaînes respectives, mais sont ensuite reprises par les médias du monde entier. Donald Trump risque donc de ne pas être filmé aujourd'hui quand il quitte la Maison-Blanche, un moyen de faire pression contre le président qui adore être au centre de l'attention médiatique.
0: Alors comment réagit le président américain, Edouard? Donald Trump apparemment donc se défend et il maintient même sa position.
3: Oui, tout à fait. Donald Trump maintient sa position. Dans une publication sur son réseau Truth Social ce lundi, il a écrit que la Maison-Blanche ne met pas en place une attaque contre la presse libre. Une presse libre que le président chérit, selon ses mots, mais à la place une attaque contre les fake news, les fausses informations, qu'il compare à un cancer dans le pays. Les trois médias interdits d'accès portent plainte au nom du premier amendement sur la liberté de la presse et accusent le président de ne pas respecter la Constitution.
0: Merci Edouard. Edouard Maille en direct des États-Unis pour RFI. Nous restons aux États-Unis où les chefs d'État de plusieurs pays de la planète commencent à arriver à New York pour l'Assemblée générale des Nations Unies. Dès aujourd'hui, des rencontres sont prévues. Le président français doit notamment s'entretenir avec Donald Trump. Emmanuel Macron a prévu de lui parler en toute franchise afin d'essayer de l'orienter vers les bonnes décisions, s'agissant notamment de l'Ukraine, indique l'entourage du chef de l'État français. Volodymyr Zelensky, le président ukrainien, doit d'ailleurs aussi rencontrer en marge de cette Assemblée générale à New York, Donald Trump. Et puis enfin, si des chefs d'État sont arrivés ou sont en route vers New York, d'autres ne viendront pas. C'est le cas de Félix Tshisekedi. Le président congolais ne fera pas le déplacement au siège des Nations Unies. La RDC sera représentée par sa première ministre. L'actualité en Colombie, où un incendie menace depuis maintenant plusieurs jours le célèbre village touristique de Villa de la Leyva. Près de 300 hectares de forêt et de végétation ont déjà brûlé. Deux hôtels ont dû évacuer leurs clients. La Colombie compte actuellement près de 20 incendies actifs. Ces feux sont favorisés notamment par la sécheresse et les fortes températures liées au phénomène climatique El Niño.
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0: 18h05 à Berlin, en Allemagne, l'affaiblissement politique de Friedrich Merz, le chancelier allemand, équivalent de chef du gouvernement allemand, est fragilisé. Son parti, la CDU, parti de centre droit, enregistre de mauvais résultats aux dernières élections. Ce week-end encore, l'AfD, le parti d'extrême droite en Allemagne, a remporté une région. Et puis, à Berlin, Die Linke, le parti d'extrême gauche, arrive en tête du scrutin. Alors, face à ces revers électoraux, eh bien, Friedrich Merz ne compte pas partir. Il a même promis aujourd'hui de se maintenir grâce au soutien des sociaux-démocrates. Le SPD lui maintient son soutien, mais le SPD prend le soin de préciser qu'il faut tout de même écouter les électeurs. Alors, comment interpréter ces derniers mots? Écoutez la réponse d'Hélène Millard-Delacroix, elle est professeure à la Sorbonne.
2: Ça, c'est une petite mise en garde au style de Monsieur Merz. Monsieur Merz dégringole dans les sondages d'opinion depuis quasiment un an et demi, depuis qu'il est au pouvoir. La plupart des gens qui n'aiment pas Friedrich Merz n'aiment pas son style, n'aiment pas sa façon de communiquer, une façon un peu sèche, un peu perçue comme autoritaire et surtout comme manque d'empathie. Et je pense que c'est vraisemblablement ça qu'auront révélé ces scrutins régionaux, c'est que les gens se sont mobilisés pour aller vers des politiques proches d'eux, qui les écoutent, qui les... Alors peut-être qu'ils leur racontent des salades, mais qui font attention à eux et qui leur donnent l'impression en tant que citoyens d'avoir quand même un mot à dire et de ne pas être une quantité négligeable. Et c'est probablement cela, s'il en est capable, c'est-à-dire qu'il a un caractère tel qu'il est, que M. Merz doit entendre et modifier dans sa façon de communiquer avec la population.
0: Propos recueillis à la mi-journée par Anne Kantner. Les premiers résultats des élections en Russie, le parti de l'actuel président, Vladimir Poutine, remporte au moins 355 sièges lors de ses élections législatives. Russie Unie, son parti, obtient ainsi une écrasante majorité au Parlement qu'est la Douma. Autrement dit, Vladimir Poutine n'aura pas besoin du soutien d'autres partis politiques pour faire passer des lois. L'actualité en France, nous sommes à 8 mois de l'élection présidentielle. Gabriel Attal a tenu ce matin une nouvelle conférence de presse au siège de son parti Renaissance. L'occasion pour le candidat à la présidentielle de présenter les prochaines étapes de sa campagne. Il est toujours distancé à l'heure actuelle dans les sondages. Gabriel Attal veut alors relancer sa campagne, une campagne qu'il estime être le seul à vouloir réveiller. Marie Lecoq.
4: À en croire les sondages, Gabriel Attal plafonne, mais cela ne démotive en rien le candidat Renaissance.
5: Nous n'avons pas l'intention de ralentir, au contraire, nous sommes prêts.
4: Son omniprésence sur le terrain depuis le début de la campagne le démarquerait, selon lui, de ses concurrents.
5: On est les seuls à chercher à réveiller cette campagne. Pour beaucoup, la campagne semble ne pas avoir démarré.
4: Pour autant, ses efforts ne se traduisent pas encore en intention de vote, notamment dans la bataille du bloc central face à Édouard Philippe, son rival qu'il tacle sans pour autant le nommer.
5: Beaucoup cherchent à endormir cette campagne pour gérer une avance sondagière en se disant finalement, plus la campagne démarre tardivement, plus je peux gérer une avance que j'ai aujourd'hui.
4: Et si Édouard Philippe semble le mieux placé pour accéder au second tour, Gabriel Attal n'a lui pas la même lecture.
5: Aujourd'hui, il n'y a plus de favoris. Je suis testé plus haut aujourd'hui que je ne l'étais avant ma déclaration de candidature.
4: Il se dit convaincu qu'il dépassera le candidat Horizon, qu'il finira même par le rallier à en croire Gabriel Attal.
5: Nous ferons campagne partout, jusqu'à la dernière seconde, jusqu'au 2 mai 2027 et à la victoire.
4: Détermination affichée et équipe renforcée, notamment avec l'ancienne ministre Agnès Pannier-Runacher, chargée de piloter le programme.
0: Un sujet de Marie Lecoq. Et puis enfin, visiter Venise va encore coûter plus cher. La célèbre ville flottante italienne a depuis 2024 mis en place une taxe de 5 à 10 euros par touriste. L'idée était de lutter contre ce qu'on appelle le surtourisme, contre la surfréquentation des lieux, mais force est de constater que plus de 2 ans après la mise en place de cette taxe, le nombre de touristes n'a pas baissé. La mairie de Venise annonce donc vouloir passer à 30 euros le ticket d'entrée à la journée pour les touristes qui viendrait visiter cette ville. C'est la fin de ce journal en français facile. Je vous donne rendez-vous demain pour une nouvelle édition du JFF.
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1: Bonjour à toutes, bonjour à tous. Ravi comme chaque lundi de donner le coup d'envoi de la semaine en votre compagnie avec un programme classique ou plutôt un classique au programme. Paris s'impose à Marseille, succès du PSG au stade Vélodrome dans un bon match, plutôt équilibré, mais pas sûr qu'une bonne prestation suffise à rassurer les supporters sur la Canebière. Car l'OM, leur OM, est en chute libre. Plus d'argent, plus de résultats, les défaites qui s'accumulent. Marseille pointe à l'avant-dernière place du classement après 5 journées de Ligue 1. Et même moi, ça me rend triste, Marc Libra. Bonjour Marc.
2: Bonjour Hugo, bonjour à tous. J'ai vraiment pas de chance, c'est encore vous lundi, hein, vous rendez compte.
1: Ouais, mais
2: vous avez pris du plaisir à écrire ça.
1: J'ai fait en sorte en tout cas d'avoir
2: il y a quand même pas mal de
1: sommaires.
2: Il y a pas mal de vérité.
1: Me permettre de vous provoquer le lundi. Ouais, je me suis arrangé avec les Marseillais, les dirigeants, ma
2: faites
1: cour,
2: attention.
1: Mais plus d'argent, je
2: vous
1: me sens pas énervé.
2: Vous ne bougez pas d'ici. Bon, il y a quand même beaucoup de vérité dans ce que vous dites.
1: Et ça me rend triste de vous savoir triste, Marc Libra. Il me semble qu'un certain Saïd Hamda était également au stade Vélodrome de Marseille hier. Bonjour Saïd.
3: Absolument, bonjour à tous.
1: Mes oreilles sont partout, je vous ai entendu poser des questions en conférence de presse.
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1: Chers amis auditeurs, nous partons aujourd'hui pour une terre lointaine et sauvage, l'Alaska, avec le premier roman d'une jeune auteure très prometteuse, Marie Vintra, sobrement intitulé « Blizzard ». Bien qu'elle ne se soit jamais rendue sur les lieux, elle les connaît particulièrement bien grâce à toute une littérature américaine qui, de son propre aveu, l'a longtemps nourrie. L'histoire se passe donc dans cette contrée particulièrement inhospitalière, pas du tout adaptée à la vie humaine et où pourtant des hommes vivent, et même des femmes et des enfants. L'intrigue tient en quelques mots. Pendant un blizzard, alors que n'importe qui sait qu'il ne faut à aucun prix mettre le nez dehors, un enfant d'une dizaine d'années disparaît dans la neige. Bess, la jeune femme qui lui a lâché la main l'espace d'un instant pour refaire son lacet, part alors à sa recherche. Elle n'est pas seule dans cette course éperdue contre le temps et les éléments, car on ne peut pas survivre très longtemps dans une tempête déchaînée, a fortiori lorsqu'on est un enfant. Le père du garçon et une poignée d'habitants du coin se lancent également dans cette quête perdue d'avance, chacun de son côté. L'auteur nous fait alors voyager d'un personnage à l'autre, entrant dans ses pensées et son passé. Que faisait Bess dehors avec un enfant qui n'est pas le sien? En avait-elle la garde? Qu'est-elle tout simplement allée faire en Alaska? Et qui sont ses voisins ivrognes et taiseux? On découvre que chacun a de bonnes raisons de fuir la vie en société pour se terrer dans ce lieu qui a tout d'un exil volontaire. Chacun a ses secrets et sa part d'ombre. Chacun ses motivations plus ou moins avouables. Le récit est construit comme un chant choral ou un puzzle où les pièces se mettent petit à petit en place pour comprendre ce qui se passe. Comme dans un huis clos à ciel ouvert, les liens se tissent et se resserrent entre les protagonistes et on est pris dans une suite de rebondissements jusqu'à l'apothéose du dénouement final. On s'attache au personnage de ce récit, qui est assez noir, mais comme l'a très justement dit Henri Janson, on ne fait pas de bonne littérature avec de bons sentiments. Les amateurs de suspense seront servis. L'intrigue, extrêmement bien construite, est très prenante et il est difficile de lâcher ce court roman tant qu'on ne l'a pas terminé. Blizzard de Marie Vintra est paru aux éditions de l'Olivier. Il coûte 17 euros.
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1: Est-ce que vous connaissez la terminologie VMEH ? Ça veut dire visite des malades en établissement hospitalier et les résidents en EHPAD. Alors on va parler de cette association qui est nationale mais qui est aussi à Langogne. Parce qu'on est au forum des associations et vous êtes présent. Bonjour à vous.
2: Bonjour.
1: On peut dire votre prénom ?
2: Joël.
1: Joël. Alors on va être avec vous, Joël, parce que vous êtes assez discrète. Alors la thématique s'est marquée du cœur et beaucoup d'écoute. Alors vous êtes deux ici à Langogne à visiter dans les hôpitaux ou dans ces résidences, dans les EHPAD. Peut-être un mot justement de ce cœur et de l'écoute.
2: Alors on intervient une fois par semaine. Voilà, en entente avec bien sûr la structure qui nous accueille. On est là pour beaucoup écouter, c'est vrai. Donc on voit les résidents éventuellement dans leur chambre.
1: Ils veulent que vous veniez parce que vous ne faites pas éruption comme ça, j'imagine qu'on vous demande.
2: Pas spécialement, certaines demandent, d'autres non. Ils ne se rappellent plus trop quel jour on est, donc c'est un repère pour eux. Bon, on sait qu'on y va le vendredi. Ah, mais on est vendredi, aujourd'hui vous êtes là. Voilà, on discute. On parle de la pluie, du beau temps, ce qu'ils ont fait dans la semaine, s'ils ont eu de la visite. Voilà, on évoque un peu tout. Puis ils nous demandent, qu'est-ce que vous avez fait. Voilà, on discute, on
1: là,
2: écoute.
1: Alors là, dans les EHPAD, alors, il ne s'agit pas que de personnes âgées, puisque dans les hôpitaux, ça peut être toute personne en fait.
2: Après, on peut intervenir aussi dans les hôpitaux. Bon, pour ma part, je n'interviens pas en hôpital. Des personnes interviennent sur l'hôpital de Mende. À Langogne, pour le moment, en médecine, on n'intervient pas. Peut-être à l'avenir, si on est déjà beaucoup plus de personnes.
1: Dans les EHPAD, il y a déjà des personnes. Il y a des gens qui s'occupent des gens qui sont en EHPAD. Vous, vous apportez quoi de plus ?
2: Nous, on apporte de l'écoute, du dialogue.
1: Du temps. Parce que vous êtes à la retraite. Et vous avez été aide psychologique. Donc, voilà, vous avez déjà été dans cette branche-là. Voilà, ça vous manquait ?
2: Ça me manquait, non, pas spécialement, mais c'est une continuité, on va dire. À la retraite, on essaye de trouver quelque chose qui peut nous convenir, pour occuper un petit peu de ce temps. Et j'ai trouvé que visiter les malades, c'était très bien.
1: Donc, c'est très bien.
2: Voilà.
1: Ah oui, c'est très bien, parce que ce que vous faites, même dans les familles, on ne le fait pas bien souvent, et ça, vous le savez.
2: Oui.
1: Et vous êtes avec des personnes qui sont bien souvent très seules. Et ça, vous savez mieux que moi.
2: Certains résidents n'ont personne ou n'ont plus personne, on va dire, ou la famille est éloignée. Ils voient leurs enfants, on va dire, une fois par mois, ou les petits-enfants, une fois aux vacances d'été. Et nous, on est là toutes les semaines.
1: Parce que c'est dur. C'est dur d'aller voir bien souvent une personne qui, comme cela, a perdu la mémoire ou autre. Comment vous faites, vous, pour dépasser cela ? Vous voyez autre chose, vous ?
2: On l'a dépassé déjà en travaillant, parce qu'on a eu des formations, par exemple pour l'accompagnement de personnes Alzheimer. Pour le moment, à Langogne, on n'intervient pas auprès des personnes Alzheimer. Après, on intervient auprès de personnes, qui à des moments sont très très présentes, et puis à d'autres moments, elles ne sont pas là. On parle de ceux qu'elles veulent bien parler. Si elle parle des trucs d'il y a 50 ans, on évoque des trucs d'il y a 50 ans. Hein. On peut parler.
1: C'est combien d'heures ? Parce que vous avez dit une fois par semaine, mais c'est combien d'heures ?
2: C'est de 14h30 à 17h. Voilà. Mais s'il faut partir à 17h15 ou 17h30, on n'est pas demi-heure près. Quoi.
1: Mais vous êtes en quête d'autres personnes qui puissent aussi venir vous aider, vous accompagner ? Parce qu'une fois, si vous êtes au forum des associations de Langogne, c'est un peu ça, parce que c'est un manque. Vous êtes que deux. Je pense qu'il y a beaucoup, beaucoup plus de besoins.
2: À Langogne, il y a énormément de besoins, comme un peu partout dans toutes les structures. Donc à Langogne, on n'est actuellement que deux personnes. Après, il y a aussi en parallèle des personnes de l'aumônerie qui interviennent, surtout le mardi. Nous, on intervient le vendredi. On arrive à se croiser parfois. Après, c'est sûr qu'il faudrait être
1: Parce qu'il y a des fois des clowns aussi qui viennent dans les hôpitaux.
2: Ah oui, mais après, il y a beaucoup d'animations.
1: Il y a toute une animation quand même.
2: Voilà, il y a quand même toutes les animations. Tous les jours, il y a quelque chose à faire en EHPAD ou auprès de l'unité Alzheimer, tout ça. Aller discuter avec les personnes, le personnel soignant n'a pas le temps. Il n'a plus le temps.
1: Il y a une autre chose aussi, Joël, c'est qu'en fait, on ne sort pas forcément indemne. Alors bien sûr, ça a été votre métier, mais on est dans de la relation humaine.
2: Oui.
1: Et la relation humaine, on ne peut pas aller faire une visite comme ça, puis se dire après, on repart les mains dans les poches. On laisse un peu de soi-même.
2: Oui.
1: Et on garde un peu de la personne qui est en face de nous.
2: Oui.
1: C'est pour ça qu'on n'a pas envie de le faire, parce que c'est dur.
2: C'est dur, c'est pas facile peut-être à des moments. C'est sûr, c'est pas facile quand vous apprenez que vous n'avez pas été là une semaine parce que vous étiez parti en vacances, par exemple, que vous reveniez, que celle personne que bon, vous alliez voir régulièrement est décédée. C'est sûr, c'est pas facile. La vie est ainsi, on va dire. La vie est ainsi. On sait que bon, d'une semaine à l'autre, on peut ne plus revoir une personne.
1: Mais vous êtes aussi peut-être habitué à laisser les choses dans les EHPAD ou dans les hôpitaux,
2: oui,
1: là où elles sont, et pas les ramener avec vous à la maison.
2: Voilà. On nous disait surtout quand on travaillait, vous venez, vous laissez vos soucis à la porte. Ben là, je vais.
1: Et vous repartez sans les soucis de ce
2: et
1: que vous...
2: on repart sans les soucis. Et là, je vais à l'EHPAD, je laisse mes soucis, je les écoute tous les résidents me disent certaines choses. On discute après aussi avec le personnel soignant. On fait part de ce qu'on a observé, que peut-être elles ne nous ont pas vus, de ce que la personne nous a dit, qu'elle n'a pas osé peut-être dire au soignant parce qu'il n'avait pas le temps. Voilà.
1: C'est important ça.
2: C'est important et donc on discute avec le personnel soignant, on fait part de ce qu'on a vu, entendu.
1: Et là, si un auditeur ou une auditrice nous écoute, VMEH, comment on fait pour d'un coup, on est sur Langogne ou sur la région et puis d'un coup on se dit, bah tiens, oui, on a envie peut-être de donner quelques heures. Parce que c'est pas non plus tous les jours, hein, tout le monde a un métier, mais là c'est quelques heures par semaine, un après-midi pour vous, mais ça peut être à d'autres moments. Comment on fait? On vous contacte comment?
2: On peut trouver ça sur Internet, hein. Visiteuse de malades, c'est une association nationale. Après, au niveau de chaque département, il y a une antenne départementale. On a une présidente, vice-présidente. Les coordonnées de l'association sont sur Internet. Voilà.
1: Tout simplement. Merci Joël. Et puis, bon courage. Enfin, vous, c'est votre truc, donc ça marche bien.
2: C'est mon truc, oui.
1: Mais c'est vrai que s'il y avait un peu plus de monde, ça serait quand même pas mal dans ces associations. En plus, vous avez l'expérience. Donc ça se transmet.
2: Oui, ça se transmet. Bon, mais les personnes qui peuvent venir, elles viennent. Elles ne seront pas lâchées comme ça. Elles restent un mois à côté d'une autre personne qui est là depuis plus longtemps. Elles voient, elles donnent des idées aussi, parce que bon... on y va régulièrement, mais on peut être à l'écoute et avoir une autre pratique qui est venue de l'extérieur et peut-être s'en imprégner. Voilà.
1: www.vmeh.fr, Joël, pour ces visites dans des hôpitaux ou dans des EHPAD. À bientôt.
2: À bientôt. Merci beaucoup.
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Bonjour, alors je vous propose aujourd'hui de travailler à hiérarchiser vos priorités. C'est-à-dire, posez-vous la question de ce que vous aimeriez avoir fait, réalisé, partagé, échangé, découvert avant de finir votre vie. Qu'est-ce qui est vraiment important pour vous ? On s'aperçoit que, alors il y a des études qui ont été faites, hein, la majorité des gens qui sont en fin de vie et à qui on demande « êtes-vous satisfait de votre vie ? Avez fait ce que vous auriez rêvé de faire dans votre vie ?» La majorité répond non. Et vraiment là, on est à plus de 99%. Donc vraiment, ce que je vous propose, c'est d'essayer de ne pas vous laisser complètement déborder et gérer par vos obligations quotidiennes. La majorité disent « bah oui, mais... voilà, il fallait élever les enfants, et puis bah il fallait payer la maison, bah, il fallait organiser les vacances, il fallait changer de travail, et donc en fait on gère comme ça au jour le jour que des contraintes, alors que peut-être on a des projets, peut-être on a envie d'écrire un livre, peut-être on a la passion du Japon et on a envie d'aller découvrir ce pays. Peut-être on a envie d'acheter une petite maison de campagne pour se réunir avec sa famille le plus souvent possible. Donc n'attendez pas, don't wait, comme disent les Anglais. Hiérarchisez, vraiment mettez-vous sur une petite liste, qu'est-ce qui est essentiel, vraiment important pour vous d'avoir réalisé avant de terminer votre vie, et commencez dès maintenant à travailler sur ce projet. Voilà, c'est essentiel. Bon entraînement.

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2: Il est 19h.

0: bienvenue à l'écoute de notre émission Vers d'autres cieux. Nous sommes aujourd'hui en compagnie de Pierre Péchou. Bonjour.
1: Bonjour Oscar, chers auditeurs, bonjour.
0: Donc les auditeurs vous connaissent, on ne vous présente plus Pierre Péchou, vous êtes chroniqueur, radio et puis télé aussi, et pasteur. Et vous nous invitez, comme à votre habitude, à prendre un passage de la Bible, que l'on trouve cette fois-ci dans la lettre de Paul adressée aux Romains, et il s'agit du chapitre 10, verset 17.
1: Et je vais vous le lire tout de suite. Voici ce que dit ce verset, « La foi vient de ce qu'on entend et ce qu'on entend par la parole du Christ. »
0: Alors comment est-ce qu'on doit comprendre ce passage, Pierre Péchou ?
1: Eh bien ce passage, je pense, nous aidera à avoir une vision peut-être plus claire de ce qu'est la foi et comment on peut faire grandir notre foi ou l'obtenir. La foi vient de ce qu'on entend et pas n'importe quoi, ce qu'on entend de la parole du Christ. J'ai choisi ce verset parce que ça peut être intéressant de se poser quelques questions. D'abord sur la foi. Ce qu'est la foi, une définition, c'est la capacité à adhérer à quelque chose, à croire à quelque chose qui n'est pas prouvé scientifiquement.
0: Qu'on ne peut pas vérifier finalement.
1: Voilà, c'est très bien dit, qu'on ne peut pas vérifier. Donc on va parler de foi dès qu'on est dans une croyance religieuse, mais on peut employer aussi ce mot pour d'autres occasions. Alors, dans l'expression religieuse, on va dire « j'ai la foi, je n'ai pas la foi ». Ça reste très vague. Est-ce qu'on ne naît pas tous égaux par rapport à la foi et que certains naîtraient avec de la foi et d'autres pas ? Eh bien, la Bible ne dit pas ça. La Bible va se présenter comme une révélation de Dieu. C'est peut-être le moment de rappeler que la Bible n'est pas un livre, mais une collection de plusieurs livres, plusieurs dizaines de livres, une soixantaine à peu près, écrits par différents auteurs. Et nous croyons que l'ensemble de ces auteurs a été inspiré par Dieu. Alors, le verset de Romains 10 dit « La foi vient de ce qu'on entend ». Si on s'arrête là, d'ailleurs c'est une vérité populaire, on va croire à des choses parce qu'on les a entendues. Je ne résiste pas au plaisir de vous raconter une anecdote où un jour deux personnes parlent et puis une des deux personnes parlait de sa foi en disant « Ben voilà, moi je crois en Dieu parce que c'est écrit dans la Bible ». Et la personne en face lui répond ben, « Ce qui est écrit dans la Bible est faux ». Alors la première lui dit « Mais comment le sais-tu ?» Et l'autre répond ben, « Parce que c'était écrit dans le journal ». Je trouve ça, voilà, ça prête à sourire ou à rire, je trouve ça vraiment très très bien. Parce qu'on est dans deux types de foi en fait. La personne qui dirait ben, « Ce qui est écrit dans la Bible est faux parce que j'ai lu un article qui disait que c'était faux ben, », c'est un acte de foi que l'article a raison et que la Bible a tort. Donc effectivement, la foi vient de ce qu'on entend. On peut remplacer le verbe. Ce qu'on entend, ce qu'on lit, ce qu'on apprend, ce que nos parents nous ont appris. Et ça, c'est très important. Ce que notre culture nous a appris. Donc, le verset va continuer. Et ce qu'on entend par la parole du Christ.
0: Alors, est-ce que vous pouvez nous éclairer, préciser, comment est-ce qu'on entend la parole du Christ, Pierre Péchou ?
1: Ben, de façon principale, à travers justement la Bible. La Bible se présente comme étant la parole de Dieu, la parole du Christ. Dans l'expression « on entend ce qu'on entend par la parole du Christ », eh bien, ça nous parle d'une parole sur le Christ et d'une parole qui vient du Christ. Et ces deux choses, en fait, sont réunies dans la Bible. La Bible est un livre qui va nous parler de Jésus, mais c'est aussi un livre où Jésus nous parle. C'est pas tellement compliqué, en fait. C'est que si Jésus est le Fils de Dieu tel que le présente la Bible, qu'il est ressuscité et vivant aujourd'hui, il participe à l'inspiration de ceux qui ont écrit la Bible, puisque Jésus n'a rien écrit, mais des auteurs comme Paul pour l'Épître aux Romains, des auteurs ont été inspirés par l'Esprit de Dieu, par l'Esprit du Christ. Donc c'est bien une parole qui vient de Jésus, mais c'est aussi une parole sur Jésus. Et du coup, ça va quand même restreindre énormément ce que peut être la foi, enfin en tout cas, d'où vient la foi. C'est un peu l'objet de ce partage. C'est que la Bible se présente, comme je l'ai dit, comme un livre inspiré, mais qui est la parole du Christ. Et les personnes qui diraient « je n'ai pas la foi » ou « j'aimerais avoir la foi, mais je ne l'ai pas », eh bien ici, on a un chemin qui peut paraître un peu étroit, mais c'est un chemin qu'il est peut-être intéressant de prendre, c'est-à-dire de pouvoir avoir une Bible, peut-être trouver sur Internet aussi le texte biblique, et de commencer cette connaissance de ce livre, de ces livres qui forment la Bible, et croire qu'à travers ces révélations, puisque c'est inspiré, eh bien nous aurons une nouvelle connaissance de qui est Jésus. Et cette connaissance amènera à la foi Et la foi amènera, et c'est ce que je souhaite à chacun des auditeurs, cette foi amènera à une relation personnelle et une très belle relation avec Jésus-Christ et avec son Père.

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1: Bonjour, Marie-Laure Munier du dispositif Relance. Relance est un dispositif interconsulaire porté par les chambres de commerce, de métiers et d'agriculture. Le but, c'est de mettre en relation des chefs d'entreprise qui souhaitent arrêter leur activité, qui souhaitent partir à la retraite ou autre, et des gens qui souhaitent s'installer en Cévennes et en Margeride Est. Le but, c'est de les renseigner sur des entreprises, de leur expliquer un petit peu comment on vit sur ce territoire, pour ensuite pouvoir les accompagner jusqu'à leur installation.
2: Annonce M0333. Métallerie et ferronnerie. À reprendre, entreprise spécialisée dans la fabrication de métallerie, de ferronnerie en alu et en acier, la création de portails et de vérandas. La société propose aussi l'installation de portes sectionnelles, de menuiseries et de volets PVC. Tout le matériel nécessaire est présent dans l'entreprise. Bâtiment de près de 400 m2, très fonctionnel pour travailler dans le domaine sur 2500 m2 de terrain dans une zone d'activité artisanale en Margeride. Les conditions de mise à disposition sont les suivantes. Vente du fonds, 100 000 euros et location de l'entrepôt, 1000 euros par mois. C'était l'annonce M0333.
1: Pour toute information complémentaire, vous pouvez contacter l'antenne de Langogne, Relance Margerine, au 04 66 69 26 13 ou bien par email à l'adresse suivante langogne@relancecevennes.fr. 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

Bon Dieu, mauvais monde. C'est toujours bien le sang. A bien le copassa. A bien resté à Santa Cecilia. Et Dieu a commencé par Saint Clemens. Donc, Saint Clemens, Saint Clément, le 23 novembre. Per Saint Clemens, l'hiver bout nodin. Ça veut dire qu'il commence à faire froid. Quand Saint Clemens arriva, qu'elle put semer les blas. Il faut plus semer son blé à la Saint-Clément. Saint-Clair, Clare, le 12 de Géniel, 2 janvier. Saint-Clair porte quarantaine. Le temps de ce jour-là sera dominant pendant 40 jours. C'est le genre de proverbe assez difficile à croire. Crespin. Alors Crespin, lui, c'est le patron des cordonniers. C'est le 26 octobre, le 25 octobre. Saint Crespin faisait papaga le souillet, mais tenait car le scourgeau. Il ne faisait pas payer les souliers, mais les lacets étaient chers. Saint Crespin faille crébat la mousque. Les mouches crèvent de froid. Ça me semble un peu tôt, mais enfin bon. C'est le proverbe. Per Saint Crespin, sémène la fave au jardin. Sème tes fèves au jardin. À la Saint Crespin, l'agace monte au pin. La pie monte au pain. Christine. Alors, Christine, c'est le 24 juillet, à Saint-Christine, le blat truc sur l'esquine. Il tape sur le dos. En fait, il faut le rentrer. Santa Cruz. Alors, Santa Cruz, déjà, il y a un peu plus de proverbes. C'est le 13 de mai, le 3 mai. Per la Santa Cruz, plante ta sève et sémène ta scourge. Pour Sainte-Croix, plante tes oignons et sème tes courges. Car trône avant la crousse, l'outin est d'estracous. Quand tu tonnes avant la croix, avant le 3 mai, ça détraque le temps, gare aux orages précoces. L'oucapa sémena per la crousse, per un grand n'emboutera douce. Celui qui n'a pas semé pour la Sainte-Croix, au lieu d'un grain, il en faudra deux. Le castanier, per gerbeira, fait ombre le 13 de mai. Les châtaigniers, pour avoir beaucoup de fruits, doivent faire de l'ombre le 3 mai. Il ne faut pas oublier qu'en Fivelle, on est dans un pays châtaignier. Donc les proverbes avec les châtaigniers, avec les châtaignes, ne sont pas rares. Sainte-Croix, il y avait un Sainte-Croix le 3 mai. Il y a aussi un Sainte-Croix le 14 septembre, le 14 de septembre. Un quart des castagnets, des Notre-Dame. Notre-Dame, c'est le 15 d'août. De Notre-Dame à Santa Cruz, le castanier prince de loup. De Notre-Dame, donc du 15 août à la Sainte-Croix du 14 septembre, le châtaignier ploie sous le poids de ses fruits. Per la crousse, il y a les marrons rousses. Aux châtaignes, il y a des châtaignes qui

0: Saint-Denis, le 29 octobre. 29 octobre. C'est Saint-Denis, esclave. Tout l'hiver tremblera. Donc, s'il fait beau pour Saint-Denis, tu auras froid tout l'hiver. Une expression amusante. Malpenchina, comme le buisson de Saint-Denis. Malpeigné, comme le buisson de Saint-Denis. Dounat. Alors, Dounat, c'est le signe d'Auguste. Saint Dounat, bien plaça. Saint Dounat est mort et Saint Presta est bien malade. Ces dictons sont plutôt des jeux de mots sur Dounat donné et Presta prêté. La quatre là, amusant. À Saint Dounat, donner. À Saint Dounat, on a donné. À Saint Presta, prester. Ils prêtèrent. À Saint-Ponceau, Pognère, ils piquèrent, et à Saint-Félix, Pénigère, ils achevèrent. C'est des proverbes, des dictons amusants, c'est plutôt des jeux de mots. Saint-Estève, 26 de décembre. Saint-Estève, Kaulabuta, qui le lève, celui qui l'a mis, qui le lève. Bon, pas trop ce que ça veut dire, mais bon. À l'époque, ce jour-là, les parents offraient à leurs filles des petits bonshommes en brioche saupoudrés de sucre qu'on appelait homéné, petit homme ou bien estève. Maintenant, on peut en trouver chez certains boulangers pendant presque un mois. Ma maman me disait que quand j'étais petit, elle habitait la Grand-Combe et il y avait une dame. Pour faire 4 sous, elle se promenait dans la Grand-Combe en criant « Azorméné, Azorméné, Azorméné !» Elle vendait de ces petits hommes qu'on appelle aussi Estève. Estropie, Eutrope. Eutrope, c'est le 30 avril. Sainte Estropie, Trempa, Estropie la Cireille. S'il pleut ce jour-là, ça abîme les cerisiers. Encore un jeu de mots avec le verbe estropia. Sainte-Trope, il est situé dans les Cavaliers du Froid. Et je me rappelle un jour au château de Porte, il a fait un Sainte-Trope abominable, avec du froid, du vent, de la pluie, un temps gris, enfin bref. Saint-Firmin, Fermin, au 11 octobre. Vers Saint-Fermin, frais Pelcamin. Le froid est parchemin, le froid arrive. Princesse, Princesse 24 des Géniers. C'est le moment de semer. Vers Saint-Princesse, sémène bouillet. Pour Saint-François, sème bouvier. Le jour de Saint-Princesse, sémène que ça raspagale et ta peine. Si tu sèmes ce jour-là, tu seras payé de ta peine. Sémer une personne française qui tombe par la bombesse. Un dicton assez énigmatique, mais qui semble vouloir dire qu'il vaut mieux ce jour-là qu'il fasse mauvais temps, pluie ou neige. À qui sans française? Qui mange per tres? Cours ses trempes, mange per trente. Quand, voilà Saint-François qui mange pour toi, quand il pleut, il mange pour trente, quand il neige, mange qui crève, il mange en crevé, c'est fait, bravété, regagne l'asdin, il montre les dents. Donc ça veut dire que à Saint-François, il vaut mieux qu'il pleuve ou qu'il neige plutôt que le beau temps. Voilà, crise qu'il n'y a pas perdu. On commencera par Saint-Gilles la semaine qui vient. Arrivez, les braves mondes, portas vos pierres et gars.
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Bonjour, alors aujourd'hui je voudrais vous proposer de pratiquer les bonheurs rétro. Alors qu'est-ce qu'on appelle les bonheurs rétro ? C'est-à-dire de se reconnecter avec les moments de votre vie où vous avez été les plus heureux. Alors malheureusement on va imprimer assez spontanément, c'est ce qu'on appelle du conditionnement aversif, des souvenirs négatifs. Moi je vous propose de vous entraîner à imprimer vraiment les souvenirs positifs. Alors les bonheurs rétro, c'est-à-dire que quand on a eu des moments agréables dans notre vie, notre corps, il a imprimé des sensations agréables, des émotions agréables. Ça peut être aussi un goût, hein, Madeleine de Proust, des odeurs, une certaine lumière. Enfin voilà, utilisez vraiment tous vos sens pour vous reconnecter dans certains moments heureux ou des moments de partage, des moments de plénitude. Peut-être visualiser l'image, vous reconnecter à tous vos sens de cet instant-là pour les faire durer et les imprimer dans votre corps, dans vos sensations. Et vous pouvez vous y référer à chaque fois que peut-être que c'est un peu plus difficile ou que vous avez des phases de découragement. Voilà, donc les bonheurs rétro, imprimez, pratiquez, cultivez, entraînez-vous. Bon entraînement.

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1: Le roi de France, Charles VIII, vient de mourir, laissant une jeune et jolie veuve, Anne de Bretagne. Son successeur et cousin, Louis XII, rêve d'épouser la veuve et de récupérer sa dot, la Bretagne. Anne n'a rien contre le fait d'être une deuxième fois reine de France, encore faudrait-il que Louis, qui est marié, fasse annuler son union par Rome. Pressenti, le pape Alexandre VI accepte, mais en service en valant un autre, il demande un petit cadeau. Pour son bien-aimé fils César, un duché et une épouse. Marché conclu. Et César Borgia arrive d'Italie, tout content, pour épouser la jeune fille qu'on lui a trouvée. C'est un très vilain personnage, ce César. Assassin, empoisonneur, et on a eu bien du mal à lui trouver une épouse. Dans la rue, sous ses fenêtres, les Français qui ne l'aiment pas hurlent des insultes. Chez lui, la jeune fille, vendue par sa famille, pleurniche. Devant un tel enthousiasme, César commence à craindre de ne pas être très brillant lors de sa nuit de noces. Prudent, il court chez un apothicaire et lui demande des pilules aphrodisiaques, très à la mode à l'époque. Hélas, l'apothicaire se trompe. Peut-être exprès, l'histoire ne le dit pas, et il lui donne des pilules pour purger. Ce sera une nuit d'apocalypse. Le pauvre César, au petit matin, fera préparer ses bagages et reprendra le chemin de l'Italie, laissant en France sa femme, à qui il n'a pas dû manquer beaucoup.
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0: L'heure du grand journal du soir. Bonsoir Christophe Pagé.
2: Bonsoir Romain, bonsoir à toutes et à tous.
0: Et à l'une ce soir, l'Assemblée Générale de l'ONU à New York.
2: Oui, elle commence demain, mais le président américain n'a pas permis à tout le monde de venir. Nous verrons avec notre envoyé spécial sur place si cet AG s'annonce difficile et ce qu'il faut attendre de Donald Trump lors de cette semaine de discours et d'entretien. C'est le dossier de ce 20h. On fera aussi le point sur les nouvelles déconvenues électorales du chancelier allemand Friedrich Merz ce week-end. Friedrich Merz qui a insisté aujourd'hui, il maintient son gouvernement avec les sociaux-démocrates.
0: On sera également en France, on va prendre des nouvelles de l'ancienne ministre Rachida Dati car son procès continue.
2: Oui, procès pour corruption et trafic d'influence. Et ce lundi, l'ancienne ministre de la Justice a été mise en difficulté par les questions de la présidente, nous dira Baptiste Coulon. Nous le rejoindrons au tribunal judiciaire de Paris. Et puis on s'intéressera à la stratégie arctique de la Commission européenne. Elle compte maintenir son appel à un moratoire sur le développement de nouveaux gisements d'hydrocarbures dans cette région arctique. Et ce, malgré des problèmes d'approvisionnement dû au blocage du détroit d'Ormuz.
0: Après ce grand journal du soir, retour à Ceuta. Quelle situation ? On est près de 2 mois après cet afflux massif en 2 jours. Afflux massif de 70 000 migrants dans l'enclave espagnole. Nous appellerons Agnès Rotivel du quotidien français La Croix qui rentre d'une mission sur place. Mais pour débuter donc, eh bien, ce rendez-vous diplomatique de l'année, l'Assemblée générale des Nations Unies.
2: Oui, la 81e session débute ce mardi à New York, comme d'habitude. Et alors que les Nations Unies sont en crise, une crise dont on va parler avec notre envoyé spécial à New York, Julien Chavanne. Bonsoir Julien, vous êtes en direct avec nous. Un des signes de cette crise, c'est que si des dirigeants du monde entier sont en train d'arriver à New York, à cet AG, eh bien, tous ceux qu'ils voulaient n'ont pas pu venir.
3: Oui, c'est exactement ça. Donald Trump s'assoit sur les règles internationales. Il fait ce qui lui plaît. Il n'a pas donné de visa au président de l'autorité palestinienne pour la 2e année consécutive. Pas de visa non plus pour le président de la République démocratique du Congo. Alors que Benjamin Netanyahou, le premier ministre israélien, lui sera bien à New York cette semaine, malgré le mandat d'arrêt lancé contre lui par la CPI pour crimes de guerre et crimes contre l'humanité. Le président iranien sera aussi à l'ONU, même si une partie de sa délégation a dû rester à Téhéran, faute là encore de visa. Les mots de Massoud Pezeshkian, ces entretiens seront suivis de près 7 mois après le début de l'offensive américaine et sans porte de sortie pour débloquer le détroit d'Ormuz.
2: Et est-ce que cette AG s'annonce encore plus difficile que la précédente ?
3: C'est le sentiment qui domine. D'année en année, ça va de plus en plus mal. L'ONU manque d'argent et de légitimité. Et la déclaration de l'État de Palestine n'a rien changé pour les Palestiniens. La guerre en Ukraine dure depuis plus de 4 ans, celle du Soudan depuis 3 ans. Et voilà que l'intelligence artificielle devient un sujet d'inquiétude. Alors la France, qui préside ce mois-ci le Conseil de sécurité, va essayer de mobiliser sur ces sujets. Emmanuel Macron, qui est arrivé à New York, en parlera dès ce soir avec Donald Trump. L'occasion, je cite, d'orienter le président américain vers les bonnes décisions, notamment pour l'Ukraine. C'est ce qu'affirme en tout cas l'Élysée.
2: Alors on l'entend derrière vous, il y a beaucoup de voix. Pour autant, Donald Trump ne va pas s'envoler, il sera bien là. Est-ce que tout va tourner autour de lui ?
3: En partie oui, même s'il est affaibli par la crise à rallonge avec l'Iran, un boulet qu'il va traîner ici devant la communauté internationale. Le président américain n'aime pas les Nations Unies et il n'a pas changé, mais il n'a pas changé d'avis, mais il ne vient pas pour rien non plus. Il va signer ce mardi un accord sur le Groenland avec les autorités groenlandaises et le Danemark. Et il peut toujours se passer des choses lors de son tête-à-tête prévu ce mardi aussi avec le président ukrainien.
2: Merci Julien Chavanne en direct de New York, cette ville venteuse. On entend.
0: En Allemagne, là aussi, il y a eu du vent. Le vent a soufflé fort sur les élections le week-end dernier avec des revers pour la CDU du chancelier face à l'extrême droite et à l'extrême gauche.
2: Oui, au Mecklembourg-Poméranie-Occidentale, la CDU a été éliminée de l'Assemblée. C'est une première dans un État régional depuis 1945. Et l'AfD, l'extrême droite, est arrivée en tête. À Berlin, c'est la gauche radicale, Die Linke, qui devance la CDU et l'AfD, là encore, est en forte progression. Mais ce lundi, Friedrich Merz a promis de maintenir son gouvernement avec les sociaux-démocrates. Il en va de l'avenir démocratique de l'Allemagne, a insisté le chancelier, alors que les spéculations se multiplient sur son avenir à la tête du pays. À Berlin, Pascal Thibault.
4: Il y a encore quelques jours, on se demandait si Friedrich Merz survivrait aux élections du week-end dernier. Le chancelier a surpris dimanche soir en prenant la parole. Il a évoqué un désastre politique, mais affirmé que les réformes douloureuses en cours restaient nécessaires. Ce lundi, il s'est répété, ajoutant que personne ne l'avait remise en cause au sein des instances dirigeantes de la CDU.
5: Nous voulons poursuivre le processus de réforme, mais nous savons également que nous devons répondre aux peurs et aux inquiétudes de nos concitoyens.
4: Si le chancelier a voulu siffler la fin de la récréation, l'AfD, grande gagnante des élections, estime, elle, que Friedrich Merz ne tiendra pas jusqu'à la fin de l'année. La dirigeante du parti d'extrême droite, Alice Weidel, se veut la force dominante désormais à droite et propose ses services.
6: La CDU ne peut pas continuer ainsi. Nous sommes prêts pour une alliance. Nous devons d'urgence avoir des discussions pour sortir ce pays ensemble de la crise.
4: Friedrich Merz n'entend pas répondre à cette offre. Il a estimé que du maintien de son gouvernement dépendait l'avenir démocratique de l'Allemagne. Il lui reste à convaincre ses concitoyens alors que l'AfD atteint 30% dans les sondages. Friedrich Merz n'a rien annoncé de concret ce lundi. Pascal Thibault, Berlin RFI.
0: De Berlin à Moscou, à présent, autre élection d'ailleurs, les législatives en Russie avec le parti de Vladimir Poutine, Russie Unie, qui remporte un nombre record de sièges à la Douma, le Parlement russe.
2: Oui, au moins 355 sur 450, sachant que le seul parti opposé à la guerre en Ukraine avait été écarté du scrutin. L'Union européenne parle de législatives n'ayant qu'un vernis de démocratie. À noter que ces législatives ont été, pour la première fois depuis le début de la guerre en Ukraine, organisées dans des territoires occupés par Moscou. Et ce lundi, 5 pays, Royaume-Uni, Canada, Australie, Nouvelle-Zélande et Norvège, ont accusé Moscou d'y avoir organisé un simulacre d'élection. C'est dans ce contexte qu'est rendu public ce lundi un rapport accusant la Russie de réprimer les opposants à la guerre et au pouvoir de Vladimir Poutine au-delà de ses frontières, en Asie centrale, dans le Caucase, mais aussi en Europe. Rapport rendu public devant le Conseil des droits de l'homme de l'ONU à Genève. Rapport selon lequel cette stratégie s'est accélérée à partir de l'invasion à grande échelle de l'Ukraine en 2022. Daniel Valo. In the past three years, I have described the rule of fear. Daniel Valo, qu'on va entendre dans un instant. Daniel Valo, bon, peut-être plus tard. En tout cas, sachez qu'aux États-Unis, trois médias ont saisi la justice contre Donald Trump. Le président américain a décidé vendredi d'interdire l'accès à la Maison-Blanche de CNN, MS Now et Politico. Il dit s'en prendre aux fausses informations, mais ce lundi, les trois médias ont engagé une procédure judiciaire, soulignant que laisser faire ceci sans le contester menacerait la liberté de la presse et le droit du public à un journalisme indépendant. On repasse plus précisément à Russie Unie, aux élections en Russie, avec le parti de Vladimir Poutine qui a donc remporté un nombre record de sièges à la Douma. On parlait du Conseil des droits de l'homme de l'ONU à Genève avec ce rapport qui a été rendu public, qui accuse la Russie de réprimer les opposants à la guerre et au pouvoir de Poutine en dehors de ses frontières. Les détails, c'est avec Daniel Valo.
7: Durant trois années, la rapporteuse spéciale de l'ONU pour la Russie a détaillé le règne de la peur à l'intérieur des frontières russes. Mais cette fois, explique Mariana Katsarova, elle s'est penchée sur la façon dont la Russie a exporté ce règne de la peur, visant tous les ressortissants russes qui ont fui le pays ces dernières années.
8: Depuis le début de l'invasion à grande échelle de l'Ukraine, des centaines de milliers de personnes ont quitté la Russie. Une société civile en exil prend de l'ampleur et il en est de même pour les mécanismes mis en place pour la réprimer.
7: La traque des émigrés politiques fait partie des pratiques de l'État soviétique et russe depuis plus d'un siècle, rappelle Mariana Katsarova. Mais cette pratique a pris, selon elle, une ampleur nouvelle ces dernières années, touchant les opposants, les journalistes et les membres d'ONG avec des méthodes allant de l'agression physique au harcèlement administratif.
8: La répression passe désormais par les mandats d'arrêt internationaux, les bases de données, les banques et les systèmes numériques. C'est une répression moins coûteuse, conçue pour échapper à toute identification.
7: Fuir la Russie ne signifie pas que l'on échappe à la répression, conclut Mariana Katsarova, qui affirme n'avoir reçu aucune réponse aux questions posées aux autorités russes. La rapporteuse spéciale de l'ONU réclame pour mieux protéger les personnes ciblées l'adoption d'une convention contraignante sur la répression transnationale.
0: Voilà, Daniel Valot du service international de RFI, 18h, bientôt 10 minutes en temps universel. C'est le grand journal du soir avec Christophe Pagé. On va évoquer à présent, Christophe, l'Afghanistan où trois personnes ont été tuées par des frappes de son voisin, le Pakistan.
2: Oui, c'est ce qu'affirment les talibans. Ça se serait passé dans un village de la province de Kunar dans l'Est. La maison d'un civil aurait été complètement détruite par des avions de chasse. Côté pakistanais, on affirme avoir visé, je cite, des hubs terroristes le long de la frontière. Ce bombardement intervient en réponse à une attaque qui a eu lieu vendredi contre un quartier général de la police dans le nord du Pakistan. Bref, après trois mois d'accalmie, le conflit semble se réamorcer entre les deux voisins, sachant que les relations ne cessent de se tendre depuis le retour des talibans au pouvoir en 2020.
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0: suffit d'une minute.
1: Dans certaines régions, les charpentiers sont des gens qui prennent encore le temps de nous faire savoir qu'ils ont fini leur ouvrage. Au sommet de la charpente, ils dressent un petit sapin avec des rubans. On voudrait bien, nous aussi, dresser un jour sur notre vie un joyeux petit sapin pour annoncer « Voilà, on a fini l'ouvrage et il est bel et bon. » Mais si l'on peut achever une œuvre de charpente, on n'a jamais fini un ouvrage d'esprit et d'amour. Vous nous verriez annoncer « Je sais tout, j'ai tout compris » ou bien « J'ai posé le fait de l'amour ». La vie, c'est un travail qu'on n'achève pas. On voudrait avoir fini de construire, on voudrait pouvoir contempler le travail accompli. On a de la peine à être jusqu'au bout ouvrier, et pourtant il le faut, ce matin aussi. Le petit sapin enrubanné, dressé sur l'ouvrage, c'est un autre qui le mettra plus tard, quand il aura lui-même achevé ce que nous ne pouvons jamais, nous, que commencer.

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0: Bonjour à tous, bienvenue dans notre rubrique sur l'apithérapie. Cette chronique traitera de l'intérêt des produits de la ruche sur la santé. Aujourd'hui, Nicolas Cardino vous parlera du pollen, son origine, sa production, ses méthodes de récolte et de conservation.
1: Merci Patrice. Le pollen constitue donc chez les végétaux supérieurs l'élément fécondant mâle de la fleur. Ce sont de minuscules grains de formes très très diverses qui sont de l'ordre de quelques dizaines de micromètres de diamètre. Chez les végétaux, donc, la rencontre entre les éléments reproducteurs mâles et femelles, que l'on appelle pollinisation, peut se faire selon deux modes. Selon le mode de pollinisation choisi par la plante, les grains de pollen auront des caractéristiques très très différentes. On va trouver donc des pollens dits anémophiles, c'est-à-dire qu'ils vont être transportés par le vent, ce qui implique que ces grains de pollen sont de petite taille et très légers. Et de l'autre côté, on va trouver des pollens dits entomophiles, c'est-à-dire qu'ils vont être transportés par les insectes et en plus particulièrement par les abeilles. Ces pollens sont beaucoup plus gros, beaucoup plus lourds. Sachez que 70 à 80% de la diversité végétale que l'on retrouve sur Terre dépend de cette pollinisation. Donc qu'est-ce que ça représente? Pour donner un petit peu plus d'exemples, ça veut dire que 3/4 des cultures dans le monde, cultures fruitières, légumineuses, oléagineuses ou protéagineuses, dépendent de cette pollinisation par les insectes. Soit 35% de la production alimentaire en tonnage, 10% du chiffre d'affaires de l'agriculture mondiale, ce qui équivaut à 153 milliards d'euros. Voilà un petit peu donc l'impact économique de la pollinisation sur Terre. Et ceci m'amène effectivement à une phrase, une citation qu'on attribuerait à Albert Einstein, qui disait « Si l'abeille venait à disparaître, l'homme n'aurait plus que quelques années à vivre. » Avant d'aller plus loin, j'aimerais juste faire un petit aparté, effectivement, pour enlever toute ambiguïté entre pollen et allergie. On entend trop souvent, effectivement, et même dans le milieu médical, dire on est allergique au pollen et tout confondre. Donc sachez que les pollens allergisants sont des pollens anémophiles, donc les pollens transportés par le vent. Donc ce n'est pas parce que vous serez allergique au pollen, type rhume des foins, que vous serez obligatoirement allergique aux produits de la ruche. Donc si vous voulez en savoir plus, je vous conseille de consulter le site du Réseau National de Surveillance Aérobiologique, RNSA, un site très bien fait sur lequel vous allez pouvoir trouver tous les renseignements concernant les allergies au pollen. Alors dites-moi, ce pollen, comment est-il récolté? Donc alors que du pollen peut être récolté, disons, de manière très involontaire sur le corps des abeilles, lorsque celles-ci vont aller plonger dans la corolle pour récolter le nectar, c'est comme ça qu'on va pouvoir retrouver donc ces grains de pollen en suspension dans le miel, qui va constituer effectivement la source d'identification botanique du miel. Par ailleurs, il faut savoir, mais nous y reviendrons plus longuement dans une prochaine émission, que le pollen constitue la principale source de protéines pour le développement des abeilles. Donc c'est très important à comprendre, puisque du coup, ce pollen et cette source de protéines devraient être bien conservées à l'intérieur de la ruche. Donc une partie des abeilles est chargée donc d'aller chercher, donc d'aller récolter ce pollen et de le ramener à la ruche, qui servira donc à ce qu'on appelle donc le pain d'abeille, qui est effectivement donc cette source protéique de réserve au développement donc des futures abeilles et des larves. Donc ces abeilles récoltent les grains de pollen qu'elles vont déposer sur leurs pattes postérieures, pattes qui sont munies de corbeilles et qu'elles vont préalablement enduire de sécrétions pharyngiennes et de nectar, donc un produit collant qui va leur permettre effectivement de bien tenir les grains de pollen effectivement dans ces corbeilles. Et au cours du vol, donc il va se produire un phénomène vibratoire qui fait que les grains de pollen vont s'agglomérer les uns aux autres de manière très très compacte, de manière à former les pelotes. Ces pelotes sont donc par la suite ramenées à la ruche et serviront donc de nourriture protéiques et mais également de micronutriments pour le développement donc des abeilles. Pour récolter de manière non agressive et non destructive, des grilles à pollen sont placées à l'entrée de la ruche. Ces grilles sont composées de trous qui sont suffisamment gros pour laisser rentrer l'abeille dans la ruche sans la blesser, mais suffisamment petits pour décrocher une partie des pelotes de pollen qui vont tomber dans la trappe à pollen qui est placée juste sous la ruche, juste sous l'entrée de la ruche. On va pouvoir trouver effectivement donc des ruches qu'on appelle à double entrée et dont seulement une seule est munie d'une grille à pollen. Et donc les apiculteurs se sont aperçus qu'avec ce type de procédé, on ne diminuait pas la quantité de la récolte. Et donc pour autant, les abeilles sont nettement plus libres effectivement de pouvoir rentrer par la trappe à pollen ou par l'entrée effectivement sans trappe, mais ça ne change rien à la récolte. Voilà un petit peu en gros comment est récolté. Donc sachez effectivement qu'une ruche peut faire jusqu'à 40 kg de pollen par an. Voilà, pour placer un petit peu le décor, une ruche, 40 kg de pollen récolté par an. Tous ces pollens, donc, sont-ils de qualité identique ? Qu'est-ce qu'on peut dire là-dessus ? C'est que de la qualité du pollen, on va pouvoir identifier trois éléments critiques. Le pollen lui-même au sein de la fleur, la manière dont est récolté et protégé le pollen par les abeilles pendant la récolte, et en dernier lieu, donc, la méthode de récolte et de conservation du pollen par l'apiculteur. Donc très clairement, tout de suite, je pense qu'on peut clairement écarter le facteur abeille, hein, car rappelons-nous que la qualité de leur travail de récolte va dépendre de la survie de la ruche. Hein. Je vous rappelle encore que ce pollen sert de nutrition protéique et en développement des futures larves. Donc si cette récolte est mauvaise ou de mauvaise qualité, c'est toute la ruche qui va en subir les conséquences. Je crois qu'on peut vraiment leur faire confiance. Concernant le pollen lui-même, donc là on peut facilement aussi penser que la fleur produise du pollen de qualité. Là aussi, la survie de l'espèce en dépend, puisque je vous le rappelle que le pollen est l'élément fécondant mâle. Donc un élément fécondant de mauvaise qualité entraînerait effectivement peut-être une stérilité de l'espèce et donc une disparition totale de l'espèce. Par contre, la fleur va constituer son pollen à partir des éléments du sol, mais aussi des éléments de l'air environnant. Et donc là, toutes sources de contamination vont pouvoir se retrouver dans le pollen. Donc ces sources de contamination, malheureusement, elles ne peuvent provenir que de l'homme. Donc on peut dire qu'à ce stade, l'homme a un peu largement influencé la qualité du pollen par l'utilisation de produits contaminants, directement ou indirectement, sur les zones de butinage des abeilles. Mais on vous en reparlera lors d'une prochaine émission, consacrée spécialement donc, à l'utilisation des produits contaminants dans le pollen. Enfin, et là encore, la qualité du pollen peut être affectée par un manque de savoir-faire de l'apiculteur au moment de la récolte. C'est-à-dire l'utilisation de grilles pas du tout adaptées, ou alors effectivement l'emploi d'un mode de conservation ou des techniques de conservation pas du tout adéquates, car je vous le rappelle, le pollen est un produit vivant et très riche en protéines. Donc pour bien le conserver, un certain nombre de savoir-faire et de précautions sont nécessaires. Imaginez un peu que de mettre un morceau de viande à température ambiante, qu'est-ce qui se passerait ? Il pourrirait très rapidement. Or, le pollen dans la ruche ne pourrit pas. Donc effectivement, il faut garder ce savoir-faire et préserver le savoir-faire des abeilles. Donc la seule bonne technique pour récolter un pollen de bonne qualité, c'est que celui-ci doit être récolté au maximum toutes les 48 heures et congelé immédiatement. C'est la seule manière, effectivement, de garantir la récolte d'un miel de bonne qualité. Concernant les modes de conservation, là encore, un certain nombre de... Vous allez pouvoir trouver, effectivement, finalement, deux modes de conservation. Sur le marché, vous pouvez trouver des pollens secs, en bocaux. Après récolte, ce pollen est séché par ventilation chaude. Cette méthode permettra effectivement d'obtenir un produit presque totalement dépourvu en eau et qui va se conserver très bien à température. L'inconvénient de cette technique, c'est qu'une partie de la qualité nutritionnelle de ce produit aura disparu avec le chauffage. C'est-à-dire que tous les ferments lactiques, toutes les vitamines antioxydantes, vitamine C, vitamine E et une partie des caroténoïdes auront totalement disparu de ce produit. Ou alors, vous pouvez trouver du pollen frais congelé. Donc Pollenergie a mis au point une méthode de conservation brevetée du pollen qui permet de le conserver frais, congelé, plusieurs années. Cette méthode permet de garantir et de garder intactes toutes les qualités nutritionnelles du produit. Merci de votre écoute et donc de votre fidélité à cette rubrique. Je vous donne rendez-vous dans notre prochaine chronique sur l'apithérapie. À bientôt.
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en apprenant avec tous les petits écoliers d'Angleterre que Lord Beaconsfield, qui sauva la reine Victoria, était un grand homme. Et vous comprendrez pourquoi nous avons le droit d'être fiers de Rachel, de Sarah Bernhardt, de l'œuvre de Modigliani et du plus grand savant de tous les temps, Albert Einstein, des découvertes du docteur Ehrlich qui sauvent encore des femmes, des vies, alors que la nôtre se rétrécit.

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Le coin classique. Un seul interprète pour ses œuvres de Jean-Sébastien Bach, il s'agit des sonates, sonates pour violon solo. Gérard Poulet interprète ces sonates de Jean-Sébastien Bach. Ces enregistrements datent de 1994-1995, réalisés en la basilique Saint-Pierre de Luzeuil. Vous entendrez la sonate numéro 1 en sol mineur, BWV 1001, suivie de la partita numéro 2 en si mineur, WV 1002. En première partie, Adagio, fugue sicilienne, presto pour cette sonate. La partita est décomposée en allemande, double, courante, double, sarabande, double, temps de bourrée, double enfin. Il s'agit de la première partie de ce coffret double qui a permis à Gérard Poulet de recevoir un choc de la musique et diapason d'or pour son interprétation de ses sonates et partitas pour violon seul à la maison Arion.

Une interprétation qui a valu à Gérard Poulet le choc de la musique et diapason d'or pour ses interprétations des œuvres de Jean-Sébastien Bach, la sonate numéro 1 en sol mineur, BWV 1001, suivie de la partita numéro 1 en si mineur, BWV 1002. Vous avez entendu de cette partita allemande, double, courante, double, sarabande, double, tempo de bourrée, double enfin. Gérard Poulet a enregistré ses œuvres de Jean-Sébastien Bach en 1994-1995, réalisé en la basilique Saint-Pierre de Luxeuil, un disque de la maison Arion. Et c'est la fin de notre coin classique.

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1: Bonjour, je vous propose de d'installer une interdiction dans votre cerveau, l'interdiction de vous dénigrer. Il arrive plusieurs fois dans la journée que on se critique, on se fasse des reproches, on se juge, on se dénigre. On se rend même pas compte, hein. C'est des espèces de tics de pensée. Oh, je suis nul. Oh, qu'est-ce que je suis con. Oh, je suis bête. Oh, j'aurais pas dû faire ça. Ou ça peut être aussi des jugements physiques, hein. Nous, les femmes, c'est voilà, je suis trop grosse. Je suis pas jolie. Mes cheveux sont affreux. Bon. Alors ça, en fait, ce qui est amusant aussi, c'est d'imaginer on le dirait même pas à son pire ennemi. C'est vraiment des choses, on sait que c'est blessant et on se permettrait même pas de le dire aux autres. Par contre, soit avec soi-même, on va être traversé toute la journée de petites pensées comme ça, où finalement on va se faire beaucoup de mal. Donc ce que je vous propose, c'est de développer plus d'indulgence, plus de rondeur envers vous-même, de repérer quand vous avez ces pensées envers vous-même et d'installer des petits warnings où, attention, cette pensée-là ne me fait pas du bien, elle est inutile, elle me sert à rien, et à la place me dire, ok, j'ai droit à l'erreur, ok, je suis imparfaite, hein, c'est le statut d'être humain d'ailleurs qui est imparfait par définition, et c'est ça qui nous permet de nous améliorer constamment, donc c'est assez génial quand même ce statut d'imperfection. Donc, apprécier cette imperfection et développer de l'indulgence, de la bienveillance envers vous-même en cessant de vous critiquer. Bon entraînement.

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2: Amis éditeurs, bonjour. Je suis heureuse de vous retrouver à l'écoute de cette émission, puisque la dernière fois nous avions abordé la parabole de l'économe infidèle et nous avons encore beaucoup de choses à découvrir à ce sujet, grâce à notre ami fidèle Christophe Selmar. Et je vous rappelle que cette parabole, vous pouvez la trouver dans le chapitre 16 de l'Évangile de Luc. Christophe Selmar, bonjour.
3: Bonjour Dany, bonjour aussi à vous tous, amis auditeurs.
2: Vous nous avez parlé de cette parabole que l'on appelle l'économe infidèle. Dans d'autres versions, il y a des titres différents, notamment en français courant, le gérant habile. Il y a déjà là tout un antagonisme. Il est infidèle et il est habile à la fois. Et c'est donc une histoire surprenante une fois de plus.
3: Alors, à l'époque du Christ, les hommes riches donnaient la gestion de leur patrimoine, de leur terre, à un gérant. Et voilà que ce gérant est dénoncé comme dissipant ses biens, c'est-à-dire il les détourne, et il les détourne à son profit. Le maître lui demande de rendre compte de son administration, et avant de le faire, voici que ce gérant court vers ses fermiers et leur dit, voilà, vous devez 100 mesures de blé, veuillez s'il vous plaît prendre votre contrat, et on va noter que vous en devez 50. À un autre, il demande aussi une remise en cause du contrat à la baisse. Le fermier devait, à cette époque, en payer en nature. Il devait 100 mesures d'huile et il revoit le contrat en le disant, voilà, c'est maintenant 80.
2: Voilà, tu dois plus que 80 et
3: alors,
2: ça ira bien comme ça.
3: Alors bien sûr, c'est une grande joie de la part de ces fermiers car le gérant finalement a réduit la location de la terre. Ce faisant, le texte nous dit que grâce à cette habileté du gérant, il va se faire des amis qui vont le recevoir chez eux. Et il va être nourri, entretenu, dans la mesure où un contrat faisant valeur de loi parce qu'il a été signé, il sera valable après la destitution de ce gérant qui va ainsi profiter, grâce à son habileté, de cette largesse qu'il aura faite au fermier du maître qu'il aura renvoyé. Or, nous dit la parabole, voici que ce maître va louer, féliciter,
2: ce gérant
3: pour avoir agi prudemment. Alors, en quoi consiste la prudence de ce gérant habile, de cet économe infidèle?
2: Vous allez nous le dire parce qu'on a du mal à le percevoir.
3: C'est qu'effectivement, cet homme détournait des fonds, car ce qu'il exigeait comme loyer, comme fermage, de ceux qui exploitaient la terre de son maître, c'était pas exactement ce qu'il remettait à son patron.
2: Voilà, il avait en gardé au passage.
3: Il avait une double comptabilité, par exemple, à l'un 100 mesures de blé, mais il en déclarait finalement 80, il en donnait 80 au maître. Mm-hmm. Donc au passage, 20 mesures pour lui. Pour un autre 100 mesures d'huile, il en remettait 50. Et finalement, voyez-vous, il en prenait la moitié pour lui. Donc, quand il va revoir à la baisse le contrat de location des métayers de son maître, en réalité, il agit prudemment parce qu'il met en ordre sa comptabilité. Je rappelle à nos amis auditeurs que cette parabole est dans un contexte de repentance. Donc, il nous faut voir dans cet acte-là une habileté. Est-ce que finalement la repentance n'est-elle pas aussi une habileté, n'est-ce pas aussi un gain, car finalement nous revenons de nos mauvaises actions et elles nous sont profitables parce que on va en tirer un certain profit, une certaine honorabilité, une certaine reconnaissance, une certaine bénédiction. L'honnêteté paye toujours.
2: Voilà, c'est ce que nous allons développer après quelques notes de musique.

0: Je dois dire, Christophe Selmer, que vous bousculez un petit peu nos schémas. Bon, vous nous dites que l'honnêteté paye toujours, ça je crois que c'est un refrain qu'on a souvent entendu. Mais dans ce contexte précis, on a quand même l'impression qu'il y a eu malhonnêteté et que c'est plus un opportunisme, une façon de tirer parti de la situation qui est mise en évidence. On a aussi l'impression que justement l'honnêteté doit être peut-être assortie de choses un peu sévères, un peu tristes. Et vous nous dites après tout, l'important, selon ce maître, c'est de tirer parti de son intelligence pour aller vers vers un chemin qui est plus facile.
1: A priori, quand on lit cette parabole, on a l'impression que le maître va louer un de ses administrateurs qui va le tromper encore plus. Non, le maître le loue parce qu'il cesse de le tromper. C'est très important ceci, c'est que cette double comptabilité, il n'y en aura plus. Ce qu'il déclare à son patron et ce qu'il déclare au métayer de son patron, car il a la gestion des biens, est exactement la même somme. Donc quand le maître viendra, il se rend compte qu'il a mis à jour sa comptabilité. Alors ce que Dieu nous demande, c'est de mettre à jour notre comptabilité. Car cette parabole, voyez-vous, elle est adressée à des pharisiens. Alors, quelle est la fonction des pharisiens? Leur fonction, voyez-vous, c'est d'être les gestionnaires du royaume des dieux. Ce sont les responsables spirituels. De la même façon que cet économe demandait beaucoup plus au métayer qu'il ne remettait au patron de la terre, en l'occurrence Dieu, les pharisiens agissaient de même.
0: C'est-à-dire qu'il faisait pression sur le peuple.
1: Il demandait beaucoup plus. Il demandait toutes sortes de lois, de traditions que le maître ne demandait pas. Et ils exerçaient par là même une sorte de domination spirituelle sur un peuple qui était exploité, qui était véritablement malheureux de toutes sortes d'exigences qui étaient inutiles et que le maître ne demandait pas. Donc, quand le gérant demande au métayer de baisser et qu'il exige des métayers exactement ce que le maître reçoit, c'est un acte de prudence, c'est un acte finalement de remise à niveau des exigences du maître. Et je crois que c'est capital que nous comprenions cette parabole dans ce sens. Le maître ne loue pas un gérant qui le vole encore plus. Il loue un gérant qui finalement ne va demander au fermier que ce qu'il reçoit lui-même. Il y a une mise à jour d'une comptabilité et c'est dans ce sens que cette parabole est une parabole de repentance. Il est loué parce qu'il se repent. Il se repent par habileté, certes, par opportunisme, pour être reconnu, pour être accepté par ses métayers à qui on réduit l'allocation. Mais le maître va donc le louer d'avoir agi prudemment. Et Jésus va nous encourager à agir de même. Car la parabole suit en disant, « Et moi, je vous dis... » Voilà la suite de cette parabole. « Faites-vous des amis avec les richesses injustes, pour qu'ils vous reçoivent dans les tabernacles éternels, dans les maisons éternelles. » Alors, quelles sont les maisons éternelles? C'est le royaume des cieux. Donc, Jésus recommande cette attitude-là pour que nous fassions des amis qui nous reçoivent dans le ciel. Donc, il y a un parallélisme dans le comportement de cet homme qui va finalement agir prudemment pour être reçu par ses métayers à qui on baisse l'allocation par suite d'une régularisation de comptabilité. Et ce que Dieu nous demande, c'est que nous régularisions aussi l'administration de notre vie pour que nous puissions être reçus dans le ciel. Donc l'acte de cet homme est un acte positif.
0: Il y voit son intérêt.
1: Il y voit son intérêt et Jésus lui dit, voyez votre intérêt, où se trouve-t-il? En gérant bien, en ne demandant pas plus que ce que Dieu demande, étant honnête. D'où l'insertion de cette parabole dans le contexte des paraboles de repentance de Luc chapitre 15, pour que nous puissions comprendre que nous avons aussi à bien gérer et à ne pas faire de l'argent notre Dieu. Voici ce que la suite qui est explicitée dans au verset 10. Celui qui est fidèle dans les moindres choses l'est aussi dans les grandes. Celui qui est injuste dans les grandes excusez-moi, celui qui est injuste dans les moindres choses l'est aussi dans les grandes. Si donc, vous n'avez pas été fidèle dans les richesses injustes, qui vous confiera les véritables ? Si vous n'avez pas été fidèle dans ce qui est à autrui, qui vous donnera ce qui est à vous ? Nul ne peut servir deux maîtres, ou il haïra l'un et aimera l'autre, ou il s'attachera à l'un et méprisera l'autre. Vous ne pouvez servir Dieu et Mammon. Autrement, cette parabole est là pour nous dire, gérez bien l'argent qui vous est remis, les responsabilités financières qui sont les vôtres. Nous sommes les administrateurs de Dieu et nous ne devons pas demander aux autres plus que ce que Dieu demande. Nous ne devons pas exiger des autres plus que Dieu exige de nous. Autrement dit, nous devons mettre une comptabilité en ordre afin que ce que Dieu reçoit et ce que Dieu demande soit exactement ce que nous transmettons et nous demandons des autres. Voilà ce qu'a fait cet homme. Il va harmoniser la comptabilité qu'il a avec celle de son maître et avec celle aussi des métayers en revoyant à la baisse ses exigences pour les harmoniser avec celle du maître.
0: Et ce qui me paraît important dans cette parabole, Christos Elmar, c'est que le maître ne semble pas du tout dupe de cette démarche du gérant. Toutefois, il la loue, on l'a vu. Et donc, on a l'impression que ce qui est important, c'est qu'on agisse avec intelligence, c'est-à-dire qu'on sache où on veut aller et qu'on s'en donne les moyens.
1: Ben je crois que vous avez bien résumé ce qui est dit dans cette parabole. Il faut gérer sa vie avec intelligence, avec habileté, avec honnêteté aussi, en agissant sans faire de, comme dit Jésus, sans faire de l'argent sans Dieu, parce que quand il est dit vous ne pouvez servir Dieu et Mammon, Mammon c'est le dieu de l'argent, on ne peut pas servir Dieu et l'argent.
0: Voilà, disons que l'argent peut servir à poursuivre certains buts, mais ça ne peut pas être un but en soi.
1: Exactement.
0: Christos Elmar, merci beaucoup, à bientôt. Amis auditeurs, vous découvrez toutes les richesses que l'on peut trouver dans le texte biblique. Si vous souhaitez étudier d'autres sujets, je vous rappelle que nous vous proposons des cours par correspondance d'études de la Bible. Il suffit pour cela de nous écrire. À bientôt. 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
2: Bonjour à toutes et à tous et bienvenue sur Radio Intervalle pour ce moment d'information locale. En ce début de semaine, l'actualité culturelle dans le Gard. Nous allons revenir sur le concert d'Ashka qui s'est déroulé vendredi dernier à Molière-sur-Cèze grâce au reportage réalisé par notre volontaire en service civique, Alan. Et à la fin de ce journal, nous citerons quelques-uns des prochains rendez-vous avec la Maison de l'eau théâtre, mais aussi dans l'agglo d'Alès. Et pour commencer, on retrouve donc Alan à Molière-sur-Cèze avec Ashka.
3: Vendredi dernier, s'est tenu le bal paysan organisé par la Maison de l'eau théâtre et le Centre social de Molière-sur-Cèze, avec Ashka, rappeur, chanteur et romancier français, ainsi qu'ancien membre du groupe Ministère des Affaires Populaires et initiateur de Ashka et le Saltimbanque, un album riche de convivialité. Le concert s'est déroulé dans la joie, rassemblant plus de 800 personnes dans le stade de la ville. 2 heures de concert devant un public enthousiaste qui a pu aussi profiter des différents stands des producteurs locaux pour se restaurer. Une ambiance très conviviale à l'image d'Ashka. Le chanteur a bien voulu nous accorder un peu de son temps pour une interview avant le concert. Bonjour Ashka.
4: Salut.
3: Est-ce surprenant de vous entendre dans un lieu à taille humaine, respectueux de la terre et du vivant, dans un bal paysan?
4: Non, c'est ce qu'on aime. Pour ceux qui nous connaissent, on est quand même, ça fait pas mal d'années qu'on tourne un peu partout, mais on reste un groupe à taille humaine. On reste des vrais gens, des vrais saltimbanques, et là où on aime être, c'est soit au cœur des villages, soit dans les fermes, soit sur la place publique, dans tous les cas. Donc, et en plus de rendre hommage à nos paysannes et nos paysans qui travaillent autour de chez nous en respectant la terre, le vivant, comme vous l'avez si bien dit. Nous, c'est ce qu'on aime.
3: Est-ce que vous pouvez nous dire un peu comment votre groupe s'est formé, un peu dans quel cadre il s'est déroulé?
4: Quand on fait les concerts et les balles, c'est au nom d'Ashka. Donc Ashka, c'est moi, je suis chanteur. Et puis tout autour, on va dire, il y a une famille musicale. Et donc il y a des copains qui viennent d'un peu partout. Beaucoup viennent du nord de la France, là d'où je suis originaire, moi aussi. Il y en a pas mal qu'on a croisés sur la route, rencontrés, et puis qui sont devenus des amis, des collègues et des gens avec qui on aime être sur scène. Donc c'est vraiment une famille musicale qui s'est agrandie au gré des voyages.
3: Comment est né votre engagement, cet engagement qui paraît si important?
4: Parce que moi je suis né, j'ai grandi à Roubaix. Donc Roubaix, c'est une ville industrielle, une ancienne ville industrielle, qui a connu la crise industrielle dans les années 70, qui est devenue une ville très très pauvre, avec beaucoup de précarité, avec beaucoup de problèmes, mais aussi avec une grande richesse, parce qu'il y avait des gens qui venaient des quatre coins du monde, j'allais dire d'une certaine manière, des gens qui avaient atterri là parce qu'à l'époque il y avait eu du travail et qui se sont retrouvés d'une certaine manière dans la même galère et donc qui ont dû faire preuve d'entraide, de solidarité. Et c'est plein de belles choses, moi, dans lesquelles j'ai grandi. Et c'est vrai que quand je fais de la musique, j'ai envie de dire combien c'est beau quand on se réunit, quand on s'unit, quand on est ensemble. Et que c'est ça le chemin. Que le chemin, c'est pas celui de la haine, de la division, d'avoir peur de l'autre. Non, ce qui est beau, c'est quand on va vers l'autre, quand on fait des choses ensemble. Et ça, je l'ai vécu. Je veux dire, c'est pas juste des paroles. C'est vraiment, je l'ai vécu au quotidien, dans ma ville, dans mon quartier. Et j'ai envie de témoigner de ça et j'ai envie d'inciter les gens à aller vers ça.
3: À présent, souhaitez-vous poursuivre vos tournées? Vos concerts?
4: Ouais, bien sûr, moi je suis un saltimbanque, c'est ce que j'aime. Tant que je serai sur scène, ça voudra dire que je suis vivant. Tu sais, on fait du spectacle vivant. Et le jour où j'arrêterai, d'une certaine manière, il y aura ce truc-là, un peu de la petite mort, comme on dit. Moi, tout ce que je me souhaite et je nous souhaite, c'est de continuer longtemps à être sur scène et à chanter nos chansons.
3: Que ressentez-vous lors de vos prestations?
4: Bon, ça dépend, il y a toujours avant de monter sur scène un peu le trac comme on dit, et puis quand on a la chance où il y a du monde qui est là, qui nous attend et qui nous donne beaucoup d'énergie, il y a le plaisir de profiter, d'essayer de ralentir le temps, parce que tu sais, un spectacle on dit c'est 2 heures, mais des fois pour nous ça passe tellement vite et on a envie de ralentir le temps des fois pour vraiment profiter pleinement, parce que c'est une chance, c'est un privilège d'être sur scène et de faire des concerts devant des gens qui sont heureux d'être là et qui sont nombreux, et donc voilà.
3: Un grand merci à Ashka pour sa disponibilité. La saison culturelle de la Maison de l'eau théâtre d'Allègre-les-Fumades a démarré avec succès.
2: Merci à Alan, notre jeune volontaire en service civique qui a plongé directement dans le bain avec cette interview d'Ashka. Pour poursuivre les prochains rendez-vous de la Maison de l'eau Théâtre d'Allègre-les-Fumades, vous la retrouverez en décentralisé vendredi 2 octobre à Rousson avec le spectacle Un peu de style s'il vous plaît de la compagnie Tempus Delirium. Vous redécouvrirez les grands classiques dans cette comédie foisonnante d'anecdotes sur les auteurs avec des extraits amusants et enrichissants sélectionnés avec soin et amour. Ce seul en scène aura lieu à 17h à la médiathèque de Rousson, vendredi 2 octobre. Le week-end qui suit, les 3 et 4 octobre, ce sera le traditionnel festival des voyageurs porté par l'association Le Cercle des Baroudeurs. Il vous invite cette année à suivre l'appel des routes. Films et diaporamas rythmeront ces moments de partage en présence de nombreux réalisateurs venus raconter leur chemin. Ce sera donc les 3 et 4 octobre à la Maison de l'eau Théâtre d'Allègre-les-Fumades. Et je reviens dans l'agglo d'Alès avec ce mardi deux rendez-vous à vous signaler. Tout d'abord en journée, préparer et bien vivre sa retraite. Si vous êtes tout près de la retraite ou jeune retraité, ce forum vous est destiné. Entre 58 et 67 ans, ce sera l'espace Jules Cazot toute la journée de ce mardi. Mardi soir à Rousson, cinéma, projection du film Pour le plaisir avec Alexandra Lamy et François Cluzet, une comédie plutôt destinée aux adultes qui démarrera à 20h30 à l'auditorium de Rousson. Pour terminer, la rentrée littéraire de la médiathèque d'Alès se fera ce jeudi 24 septembre. Hélène Honora, autrice de Tous aux bains citoyens, sera l'invitée d'honneur. C'est en entrée gratuite à 18h30 à la médiathèque Alphonse Daudet. Sur l'agenda du journal Alès Agglo 100% Info, vous verrez aussi une rencontre avec Serge Mariani à la médiathèque de Saint-Christol-les-Alès. Attention, la date n'est pas bonne, elle est annoncée au jeudi 24 septembre. Elle aura lieu en réalité le 1er octobre. L'auteur de La vie Mikado sera également sur les ondes de Radio Intervalle ce samedi dans notre émission Découverte pour vous parler de son ouvrage récemment paru. Rendez-vous donc pour la médiathèque à Saint-Christol-les-Alès le 1er octobre. Et c'est la fin de ce moment d'information locale sur Radio Intervalle. Merci de l'avoir suivi. Bonne semaine à toutes et à tous et à très bientôt.
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Bonjour à tous. Aujourd'hui, ça va un peu secouer, car je vous propose deux pianistes de boogie-woogie, non pas les plus connus, Pinetop Smith ou Willie Smith the Lion, mais deux autres qui ont pris l'habitude de presque toujours jouer ensemble, Pete Johnson et Albert Ammons, ou vice-versa, Albert Ammons et Pete Johnson. Et pour commencer, Barrel House Boogie.

Commençons par Albert Ammons, 1907-1949. Il débute dans des clubs de Chicago tout en poursuivant son métier de chauffeur de taxi. La renommée venue, il part à New York avec un groupe et atteint la consécration en participant au concert From Spiritual to Swing de Carnegie Hall en 1938. C'est à cette occasion qu'il rencontre Pete Johnson et Midlux Lewis. Nous en reparlerons maintenant. Nous écoutons Moving the Boogie.

donc, lors du concert de Carnegie Hall, Midlux Lewy, Pete Johnson et Albert Ammons jouent ensemble à la demande de l'organisateur John Hammond. La formule leur plaît, ils la poursuivent à trois tout d'abord et les voici dans Glendale Glide.

Milux Lewis est parti pour d'autres enregistrements. Albert Ammons et Pete Johnson continuent à jouer ensemble le boogie-woogie, auquel Johnson apporte un swing plus souple, moins saccadé que celui de Paint Hospice. Voici un autre exemple de cette collaboration, boogie-woogie jump.

Bridget Johnson, 1904-1967, passe une partie de son enfance à l'orphelinat où il apprend la batterie. Ensuite, pris en charge par son oncle pianiste, il se tourne naturellement vers cet instrument. Il va commencer dans les clubs de Kansas City, sa ville natale. Il accompagne ensuite Big Joe Turner à New York, où il est invité précisément au concert de Carnegie Hall. Et je vous ai déjà dit la suite de l'histoire. Amos Johnson, The Sheik of Araby.

oublié dans les années 50. Pete Johnson exerce de nouveau des petits métiers à Buffalo, part parfois en tournée avec Jimmy Rushing, B. Joe Turner ou le Jazz at the Philharmonic. En 1958, il est invité au Festival de Newport et en 1964, il donnera un dernier concert à Buffalo et mourra en 1967 après avoir participé à un dernier concert From Spiritual to Swing avec Joe Turner et Ray Bryant. Pour terminer, un classique, Lady Be Good.

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2: Est-ce que vous connaissez la terminologie VMEH ? Ça veut dire visite des malades en établissement hospitalier et les résidents en EHPAD. Alors on va parler de cette association qui est nationale mais qui est aussi à Langogne. Parce qu'on est au forum des associations et vous êtes présent. Bonjour à vous.
3: Bonjour.
2: On peut dire votre prénom ?
3: Joël.
2: Joël. Alors on va être avec vous, Joël, parce que vous êtes assez discrète. Alors la thématique s'est marquée du cœur et beaucoup d'écoute. Alors vous êtes deux ici à Langogne à visiter dans les hôpitaux ou dans ces résidences, dans les EHPAD. Peut-être un mot justement de ce cœur et de l'écoute.
3: Alors on intervient une fois par semaine. Voilà, en entente avec bien sûr la structure qui nous accueille. On est là pour beaucoup écouter, c'est vrai. Donc on voit les résidents éventuellement dans leur chambre.
2: Ils veulent que vous veniez parce que vous ne faites pas éruption comme ça, j'imagine qu'on vous demande.
3: Pas spécialement, certaines demandent, d'autres non. Ils ne se rappellent plus trop quel jour on est, donc c'est un repère pour eux. Bon, on sait qu'on y va le vendredi. Ah, mais on est vendredi, aujourd'hui vous êtes là. Voilà, on discute. On parle de la pluie, du beau temps, ce qu'ils ont fait dans la semaine, s'ils ont eu de la visite. Voilà, on évoque un peu tout. Puis ils nous demandent, qu'est-ce que vous avez fait. Voilà, on discute, on
2: là,
3: écoute.
2: Alors là, dans les EHPAD, alors il ne s'agit pas que de personnes âgées, puisque dans les hôpitaux, ça peut être toute personne en fait.
3: Après, on peut intervenir aussi dans les hôpitaux. Bon, pour ma part, je n'interviens pas en hôpital. Des personnes interviennent sur l'hôpital de Mende. À Langogne, pour le moment, en médecine, on n'intervient pas. Peut-être à l'avenir, si on est déjà beaucoup plus de personnes.
2: Dans les EHPAD, il y a déjà des personnes. Il y a des gens qui s'occupent des gens qui sont en EHPAD. Vous, vous apportez quoi de plus ?
3: Nous, on apporte de l'écoute, du dialogue.
2: Du temps. Parce que vous êtes à la retraite. Et vous avez été aide psychologique. Donc, voilà, vous avez déjà été dans cette branche-là. Voilà, ça vous manquait ?
3: Ça me manquait, non, pas spécialement, mais c'est une continuité, on va dire. À la retraite, on essaye de trouver quelque chose qui peut nous convenir, pour occuper un petit peu de ce temps. Et j'ai trouvé que visiter les malades, c'était très bien.
2: C'est très bien.
3: Voilà.
2: Ah oui, c'est très bien, parce que ce que vous faites, même dans les familles, on ne le fait pas bien souvent, et ça, vous le savez.
3: Oui.
2: Et vous êtes avec des personnes qui sont bien souvent très seules. Et ça, vous savez mieux que moi.
3: Certains résidents n'ont personne ou n'ont plus personne, on va dire, ou la famille est éloignée. Ils voient leurs enfants, on va dire, une fois par mois, ou les petits-enfants, une fois aux vacances d'été. Et nous, on est là toutes les semaines.
2: Oui, mais parce que c'est dur. C'est dur d'aller voir bien souvent une personne qui, comme cela, a perdu la mémoire ou autre. Comment vous faites, vous, pour dépasser cela ? Vous voyez autre chose, vous ?
3: On l'a dépassé déjà en travaillant, parce qu'on a eu des formations. Par exemple, pour l'accompagnement de personnes Alzheimer. Pour le moment, à Langogne, on n'intervient pas auprès des personnes Alzheimer. Après, on intervient auprès de personnes, qui, à des moments, sont très, très présentes. Et puis, à d'autres moments, elles ne sont pas là. On parle de ceux qu'elles veulent bien parler. Si elles parlent des trucs d'il y a 50 ans, on évoque des trucs d'il y a 50 ans. Hein. On peut parler.
2: C'est combien d'heures ? Parce que vous avez dit une fois par semaine, mais c'est combien d'heures ?
3: C'est de 14h30 à 17h. Voilà. Mais s'il faut partir à 17h15 ou 17h30, on n'est pas demi-heure près, quoi.
2: Mais vous êtes en quête d'autres personnes qui puissent aussi venir vous aider, vous accompagner ? Parce qu'une fois, si vous êtes au forum des associations de Langogne, c'est un peu ça, parce que c'est un manque, vous n'êtes que deux. Je pense qu'il y a beaucoup, beaucoup plus de besoins.
3: À Langogne, il y a énormément de besoins, comme un peu partout dans toutes les structures. Donc à Langogne, on n'est actuellement que deux personnes. Après, il y a aussi en parallèle des personnes de l'aumônerie qui interviennent, surtout le mardi. Nous, on intervient le vendredi. On arrive à se croiser parfois. Après, c'est sûr qu'il faudrait être
2: Parce qu'il y a des fois des clowns aussi qui viennent dans les hôpitaux.
3: Ah oui, mais après, il y a beaucoup d'animations.
2: Il y a toute une animation quand même.
3: Voilà, il y a quand même toutes les animations. Tous les jours, il y a quelque chose à faire en EHPAD ou auprès de l'unité Alzheimer, tout ça. Aller discuter avec les personnes, le personnel soignant n'a pas le temps. Il n'a plus le temps.
2: Il y a une autre chose aussi, Joël, c'est qu'en fait, on ne sort pas forcément indemne. Alors, bien sûr, ça a été votre métier, mais on est dans de la relation humaine.
3: Oui.
2: Et la relation humaine, on ne peut pas aller faire une visite comme ça, puis se dire, après, on repart les mains dans les poches. On laisse un peu de soi-même.
3: Oui.
2: Et on garde un peu de la personne qui est en face de nous.
3: Oui.
2: C'est pour ça qu'on n'a pas envie de le faire, parce que c'est dur.
3: C'est dur, c'est pas facile peut-être à des moments, c'est sûr c'est pas facile quand vous apprenez que vous n'avez pas été là une semaine parce que vous étiez parti en vacances par exemple, que vous reveniez, que celle personne que bon, vous alliez voir régulièrement est décédée, c'est sûr c'est pas facile, la vie est ainsi on va dire, la vie est ainsi. On sait que bon, d'une semaine à l'autre, on peut ne plus revoir une personne.
2: Mais vous êtes aussi peut-être habitué à laisser les choses dans les EHPAD ou dans les hôpitaux,
3: oui,
2: là où elles sont et pas les ramener avec vous à la maison.
3: Voilà. On nous disait surtout quand on travaillait, vous venez, vous laissez vos soucis à la porte. Ben là, je vais...
2: Et vous repartez sans les soucis de ce
3: et
2: que...
3: Et on repart sans les soucis. Et là, je vais à l'EHPAD, je laisse mes soucis, je les écoute tous les résidents, me disent certaines choses. On discute après aussi avec le personnel soignant. On fait part de ce qu'on a observé, que peut-être elles ne nous ont pas vus, de ce que la personne nous a dit, qu'elle n'a pas osé peut-être dire au soignant parce qu'il n'avait pas le temps. Voilà.
2: C'est important ça.
3: C'est important et donc on discute avec le personnel soignant, on fait part de ce qu'on a vu, entendu.
2: Et là, si un auditeur ou une auditrice nous écoute, VMEH, comment on fait pour d'un coup, on est sur Langogne ou sur la région et puis d'un coup on se dit, bah tiens, oui, on a envie peut-être de donner quelques heures. Parce que c'est pas non plus tous les jours, hein, tout le monde a un métier, mais là c'est quelques heures par semaine, un après-midi pour vous, mais ça peut être à d'autres moments. Comment on fait? On vous contacte comment?
3: On peut trouver ça sur Internet, hein. Visiteuse de malades, c'est une association nationale. Après, au niveau de chaque département, il y a une antenne départementale. On a une présidente, vice-présidente. Les coordonnées de l'association sont sur Internet, voilà.
2: Tout simplement. Merci Joël. Et puis bon courage, enfin, vous c'est votre truc donc ça marche bien,
3: mon truc, oui.
2: Mais c'est vrai que s'il y avait un peu plus de monde, ça serait quand même pas mal dans ces associations, en plus vous avez l'expérience, donc ça se transmet.
3: Oui, ça se transmet, bon, mais les personnes qui peuvent venir, elles viennent, elles ne seront pas lâchées comme ça, elles restent un mois à côté d'une autre personne qui est là depuis plus longtemps. Elle voit, elle donne des idées aussi, parce que bon, on y va régulièrement, mais on peut être à l'écoute et avoir une autre pratique qui est venue de l'extérieur et peut-être s'en imprégner. Voilà.
2: www.vmeh.fr, Joël, pour ces visites dans des hôpitaux ou dans des EHPAD. À bientôt.
3: À bientôt. Merci beaucoup.
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1: La mer amène sur le rivage du bois qui ne vient pas d'une forêt, mais peut-être d'un naufrage un jour, Dieu sait où. Du bois usé par l'eau, roulé, salé, jeté pour finir sur le sable, du bois d'épave, comme on dit, pauvre épave lui-même. Eh bien, dans la chapelle de la Sainte-Baume, non loin de Marseille, la porte du tabernacle a été faite de ce bois-là, justement de ce bois d'épave. « J'ai la passion, explique l'artiste, j'ai la passion de redonner de la valeur à ce qui n'en a plus. » Et voilà, le pauvre bois perdu, mis à une place d'honneur, redevenu utile, et par le travail de l'artiste, porteur d'une pensée et porteur d'une beauté. J'ai la passion de redonner de la valeur à ce qui n'en a plus. Ce pourrait être ça, une parole du Christ qui donnait de la grandeur aux petits, refaisait un avenir à qui n'en avait plus et sauvait ce qui était perdu. »

0: Bonjour à tous, bienvenue dans notre rubrique sur l'apithérapie. Cette chronique traitera de l'intérêt des produits de la ruche sur la santé. Aujourd'hui, Nicolas Cardino vous parlera du pollen, son origine, sa production, ses méthodes de récolte et de conservation.
1: Merci Patrice. Le pollen constitue donc chez les végétaux supérieurs l'élément fécondant mâle de la fleur. Ce sont de minuscules grains de formes très très diverses qui sont de l'ordre de quelques dizaines de micromètres de diamètre. Chez les végétaux, donc, la rencontre entre les éléments reproducteurs mâles et femelles, que l'on appelle pollinisation, peut se faire selon deux modes. Selon le mode de pollinisation choisi par la plante, les grains de pollen auront des caractéristiques très très différentes. On va trouver donc des pollens dits anémophiles, c'est-à-dire qu'ils vont être transportés par le vent, ce qui implique que ces grains de pollen sont de petite taille et très légers. Et de l'autre côté, on va trouver des pollens dits entomophiles, c'est-à-dire qu'ils vont être transportés par les insectes et en plus particulièrement par les abeilles. Ces pollens sont beaucoup plus gros, beaucoup plus lourds. Sachez que 70 à 80% de la diversité végétale que l'on retrouve sur Terre dépend de cette pollinisation. Donc qu'est-ce que ça représente? Pour donner un petit peu plus d'exemples, ça veut dire que 3/4 des cultures dans le monde, cultures fruitières, légumineuses, oléagineuses ou protéagineuses, dépendent de cette pollinisation par les insectes. Soit 35% de la production alimentaire en tonnage, 10% du chiffre d'affaires de l'agriculture mondiale, ce qui équivaut à 153 milliards d'euros. Voilà un petit peu donc l'impact économique de la pollinisation sur Terre. Et ceci m'amène effectivement à une phrase, une citation qu'on attribuerait à Albert Einstein, qui disait « Si l'abeille venait à disparaître, l'homme n'aurait plus que quelques années à vivre. » Avant d'aller plus loin, j'aimerais juste faire un petit aparté effectivement pour enlever toute ambiguïté entre pollen et allergie. On entend trop souvent effectivement, et même dans le milieu médical, dire on est allergique au pollen et tout confondre. Donc sachez que les pollens allergisants sont des pollens anémophiles, donc les pollens transportés par le vent. Donc ce n'est pas parce que vous serez allergique au pollen, type rhume des foins, que vous serez obligatoirement allergique aux produits de la ruche. Donc si vous voulez en savoir plus, je vous conseille de consulter le site du Réseau National de Surveillance Aérobiologique, RNSA, un site très bien fait sur lequel vous allez pouvoir trouver tous les renseignements concernant les allergies au pollen. Alors dites-moi, ce pollen, comment est-il récolté? Donc alors que du pollen peut être récolté, disons, de manière très involontaire sur le corps des abeilles, lorsque celles-ci vont aller plonger dans la corolle pour récolter le nectar, c'est comme ça qu'on va pouvoir retrouver donc ces grains de pollen en suspension dans le miel, qui va constituer effectivement la source d'identification botanique du miel. Par ailleurs, il faut savoir, mais nous y reviendrons plus longuement dans une prochaine émission, que le pollen constitue la principale source de protéines pour le développement des abeilles. Donc c'est très important à comprendre, puisque du coup, ce pollen et cette source de protéines devraient être bien conservées à l'intérieur de la ruche. Donc une partie des abeilles est chargée donc d'aller chercher, donc d'aller récolter ce pollen et de le ramener à la ruche, qui servira donc à ce qu'on appelle donc le pain d'abeille, qui est effectivement donc cette source protéique de réserve au développement donc des futures abeilles et des larves. Donc ces abeilles récoltent les grains de pollen qu'elles vont déposer sur leurs pattes postérieures, pattes qui sont munies de corbeilles et qu'elles vont préalablement enduire de sécrétions pharyngiennes et de nectar, donc un produit collant qui va leur permettre effectivement de bien tenir les grains de pollen effectivement dans ces corbeilles. Et au cours du vol, donc il va se produire un phénomène vibratoire qui fait que les grains de pollen vont s'agglomérer les uns aux autres de manière très très compacte, de manière à former les pelotes. Ces pelotes sont donc par la suite ramenées à la ruche et serviront donc de nourriture protéiques et mais également de micronutriments pour le développement donc des abeilles. Pour récolter de manière non agressive et non destructive, des grilles à pollen sont placées à l'entrée de la ruche. Ces grilles sont composées de trous qui sont suffisamment gros pour laisser rentrer l'abeille dans la ruche sans la blesser, mais suffisamment petits pour décrocher une partie des pelotes de pollen qui vont tomber dans la trappe à pollen qui est placée juste sous la ruche, juste sous l'entrée de la ruche. On va pouvoir trouver effectivement donc des ruches qu'on appelle à double entrée et dont seulement une seule est munie d'une grille à pollen. Et donc les apiculteurs se sont aperçus qu'avec ce type de procédé, on ne diminuait pas la quantité de la récolte. Et donc pour autant, les abeilles sont nettement plus libres, effectivement, de pouvoir rentrer par la trappe à pollen ou par l'entrée, effectivement, sans trappe. Mais ça ne change rien à la récolte. Voilà un petit peu, en gros, comment est récolté. Donc sachez, effectivement, qu'une ruche peut faire jusqu'à 40 kg de pollen par an. Voilà, pour placer un petit peu le décor, une ruche, 40 kg de pollen récolté par an. Tous ces pollens, donc, sont-ils de qualité identique ? Qu'est-ce qu'on peut dire là-dessus ? C'est que de la qualité du pollen, on va pouvoir identifier trois éléments critiques. Le pollen lui-même au sein de la fleur, la manière dont est récolté et protégé le pollen par les abeilles pendant la récolte, et en dernier lieu, donc, la méthode de récolte et de conservation du pollen par l'apiculteur. Donc très clairement, tout de suite, je pense qu'on peut clairement écarter le facteur abeille, hein, car rappelons-nous que la qualité de leur travail de récolte va dépendre de la survie de la ruche. Hein. Je vous rappelle encore que ce pollen sert de nutrition protéique et en développement des futures larves, donc si cette récolte est mauvaise ou de mauvaise qualité, c'est toute la ruche qui va en subir les conséquences. Je crois qu'on peut vraiment leur faire confiance. Concernant le pollen lui-même, donc là on peut facilement aussi penser que la fleur produise du pollen de qualité. Là aussi, la survie de l'espèce en dépend, puisque je vous le rappelle que le pollen est l'élément fécondant mâle. Donc un élément fécondant de mauvaise qualité entraînerait effectivement peut-être une stérilité de l'espèce et donc une disparition totale de l'espèce. Par contre, la fleur va constituer son pollen à partir des éléments du sol, mais aussi des éléments de l'air environnant. Et donc là, toutes sources de contamination vont pouvoir se retrouver dans le pollen. Donc ces sources de contamination, malheureusement, elles ne peuvent provenir que de l'homme. Donc on peut dire qu'à ce stade, l'homme a peut largement influencer la qualité du pollen par l'utilisation de produits contaminants, directement ou indirectement, sur les zones de butinage des abeilles. Mais on vous en reparlera lors d'une prochaine émission, consacrée spécialement donc, à l'utilisation des produits contaminants dans le pollen. Enfin, et là encore, la qualité du pollen peut être affectée par un manque de savoir-faire de l'apiculteur au moment de la récolte. Ça veut dire l'utilisation de grilles pas du tout adaptées, ou alors effectivement l'emploi d'un mode de conservation ou des techniques de conservation pas du tout adéquates, car je vous le rappelle, le pollen est un produit vivant et très riche en protéines. Donc, pour bien le conserver, un certain nombre de savoir-faire et de précautions sont nécessaires. Imaginez un peu que de mettre un morceau de viande à température ambiante, qu'est-ce qui se passerait ? Il pourrirait très rapidement. Or, le pollen dans la ruche ne pourrit pas. Donc, effectivement, il faut garder ce savoir-faire et préserver le savoir-faire des abeilles. Donc, la seule bonne technique pour récolter un pollen de bonne qualité, c'est que celui-ci doit être récolté au maximum toutes les 48 heures et congelé immédiatement. C'est la seule manière, effectivement, de garantir la récolte d'un miel de bonne qualité. Concernant les modes de conservation, là encore, un certain nombre de... Vous allez pouvoir trouver, effectivement, finalement, deux modes de conservation. Sur le marché, vous pouvez trouver des pollens secs, en bocaux. Après récolte, ce pollen est séché par ventilation chaude. Cette méthode permettra effectivement d'obtenir un produit presque totalement dépourvu en eau et qui va se conserver très bien à température. L'inconvénient de cette technique, c'est qu'une partie de la qualité nutritionnelle de ce produit aura disparu avec le chauffage. C'est-à-dire que tous les ferments lactiques, toutes les vitamines antioxydantes, vitamine C, vitamine E et une partie des caroténoïdes auront totalement disparu de ce produit. Ou alors, vous pouvez trouver du pollen frais congelé. Donc, Pollenergie a mis au point une méthode de conservation brevetée du pollen qui permet de le conserver frais, congelé, plusieurs années. Cette méthode permet de garantir et de garder intactes toutes les qualités nutritionnelles du produit. Merci de votre écoute et donc de votre fidélité à cette rubrique. Je vous donne rendez-vous dans notre prochaine chronique sur l'apithérapie. À bientôt.
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1: Chers auditeurs, amis de la campagne, bonjour. Que vous soyez rats des villes ou rats des champs, je suis sûre que vous n'êtes pas indifférent au sort de ceux et celles qui nous permettent chaque jour de remplir notre assiette. Je veux parler des agriculteurs et agricultrices. Dans le livre qui nous intéresse aujourd'hui, il s'agit avant tout de femmes et de leur place dans ce milieu très macho, historiquement basé sur les valeurs du patriarcat. Dans « Il est où le patron ?», chronique de paysannes, Maude Bénézite et celle qui s'autoproclame « les paysannes en polaire » nous décrivent la vie de trois femmes, trois paysannes qui exercent leur activité en moyenne montagne et qui sont voisines de marché. Elles ont toutes les trois des parcours et des profils assez différents, mais ont pour point commun d'être passionnées et combatives. Elles apprennent à se connaître, se lient d'amitié et s'entraident. Il y a d'abord Jo, jeune femme célibataire qui vient de terminer ses études et qui s'apprête à reprendre une ferme caprine. Anouk, de son côté, a quitté son travail et la ville où elle habitait pour devenir apicultrice. Colline, enfin, originaire du village et maman de deux enfants, a repris depuis 10 ans les brebis laitières de ses parents, associées à son mari. Toutes les trois se heurtent quotidiennement au sexisme ambiant. Il n'est pas rare qu'on leur demande, le plus naturellement du monde, « Il est où le patron ?» Car qui pourrait imaginer qu'une femme puisse diriger une entreprise agricole et être son propre patron ? Parfois, les préjugés viennent même de leur propre famille. Ce qui est vrai dans l'ensemble de la société l'est encore plus dans le milieu paysan, dont les pratiques ont pourtant beaucoup changé au cours des dernières décennies. Cette BD, car je n'ai pas encore précisé qu'il s'agissait d'une BD, est basée sur des faits vécus par les auteurs et mise en forme avec beaucoup de talent par la dessinatrice Maude Bénézite, qui signe son blog Bédézite. Elle est pleine d'humour, même si parfois on rit jaune. Ce livre émouvant et engagé nous éclaire sur les difficultés du monde agricole, particulièrement lorsqu'on est une femme. C'est pourtant le cas de plus en plus souvent aujourd'hui. Et il est temps que nous tous soutenions et défendions le travail de ces entrepreneuses méritantes, autant que celui des agriculteurs en général, dont nous avons tous besoin. Il est où le patron ? De Maude Bénézite et les paysannes en polaire, aux éditions Marabule, 19,95 €. Existe aussi en version e-book illustrée à 12,99 €.
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1: Il est minuit.
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3: Bonjour à toutes et à tous et bienvenue sur Radio Intervalle pour ce moment d'information locale. En ce début de semaine, l'actualité culturelle dans le Gard. Nous allons revenir sur le concert d'Ashka qui s'est déroulé vendredi dernier à Molière-sur-Cèze grâce au reportage réalisé par notre volontaire en service civique, Alan. Et à la fin de ce journal, nous citerons quelques-uns des prochains rendez-vous avec la Maison de l'eau théâtre, mais aussi dans l'agglo d'Alès. Et pour commencer, on retrouve donc Alan à Molière-sur-Cèze avec Ashka.
4: Vendredi dernier, s'est tenu le bal paysan organisé par la Maison de l'eau théâtre et le Centre social de Molière-sur-Cèze, avec Ashka, rappeur, chanteur et romancier français, ainsi qu'ancien membre du groupe Ministère des Affaires Populaires et initiateur de Ashka et le Saltimbanque, un album riche de convivialité. Le concert s'est déroulé dans la joie, rassemblant plus de 800 personnes dans le stade de la ville. 2 heures de concert devant un public enthousiaste qui a pu aussi profiter des différents stands des producteurs locaux pour se restaurer. Une ambiance très conviviale à l'image d'Ashka. Le chanteur a bien voulu nous accorder un peu de son temps pour une interview avant le concert. Bonjour Ashka.
5: Salut.
4: Est-ce surprenant de vous entendre dans un lieu à taille humaine et respectueux de la terre et du vivant, dans un bal paysan?
5: Non, c'est ce qu'on aime. Pour ceux qui nous connaissent, on est quand même, ça fait pas mal d'années qu'on tourne un peu partout, mais on reste un groupe à taille humaine. On reste des vrais gens, des vrais saltimbanques, et là où on aime être, c'est soit au cœur des villages, soit dans les fermes, soit sur la place publique, dans tous les cas. Donc, et en plus de rendre hommage à nos paysannes et nos paysans qui travaillent autour de chez nous en respectant la terre, le vivant, comme vous l'avez si bien dit. Nous, c'est ce qu'on aime.
4: Est-ce que vous pouvez nous dire un peu comment votre groupe s'est formé, un peu dans quel cadre il s'est déroulé?
5: Quand on fait les concerts et les balles, c'est au nom d'Ashka. Donc Ashka, c'est moi, je suis chanteur. Et puis tout autour, on va dire, il y a une famille musicale. Et donc il y a des copains qui viennent d'un peu partout. Beaucoup viennent du nord de la France, là d'où je suis originaire, moi aussi. Il y en a pas mal qu'on a croisés sur la route, rencontrés, et puis qui sont devenus des amis, des collègues et des gens avec qui on aime être sur scène. Donc c'est vraiment une famille musicale qui s'est agrandie au gré des voyages.
4: Comment est né votre engagement, cet engagement qui paraît si important?
5: Parce que moi je suis né, j'ai grandi à Roubaix. Donc Roubaix, c'est une ville industrielle, une ancienne ville industrielle, qui a connu la crise industrielle dans les années 70, qui est devenue une ville très très pauvre, avec beaucoup de précarité, avec beaucoup de problèmes, donc, mais aussi avec une grande richesse, parce qu'il y avait des gens qui venaient des quatre coins du monde, j'allais dire d'une certaine manière, des gens qui avaient atterri là parce qu'à l'époque il y avait eu du travail et qui se sont retrouvés d'une certaine manière dans la même galère et donc qui ont dû faire preuve d'entraide, de solidarité. Et c'est plein de belles choses, moi, dans lesquelles j'ai grandi. Et c'est vrai que quand je fais de la musique, j'ai envie de dire combien c'est beau quand on se réunit, quand on s'unit, quand on est ensemble. Et que c'est ça le chemin. Que le chemin, c'est pas celui de la haine, de la division, d'avoir peur de l'autre. Non, ce qui est beau, c'est quand on va vers l'autre, quand on fait des choses ensemble. Et ça, je l'ai vécu. Je veux dire, c'est pas juste des paroles. C'est vraiment, je l'ai vécu au quotidien, dans ma ville, dans mon quartier. Et j'ai envie de témoigner de ça et j'ai envie d'inciter les gens à aller vers ça.
4: À présent, souhaitez-vous poursuivre vos tournées, vos concerts?
5: Ouais, bien sûr. Moi, je suis un saltimbanque. C'est ce que j'aime. Tant que je serai sur scène, ça voudra dire que je suis vivant. Tu sais, on fait du spectacle vivant. Et le jour où j'arrêterai, d'une certaine manière, il y aura ce truc-là, un peu de la petite mort, comme on dit. Donc, moi, tout ce que je me souhaite et je nous souhaite, c'est de continuer longtemps à être sur scène et à chanter nos chansons.
4: Que ressentez-vous lors de vos prestations?
5: Ça dépend. Il y a toujours, avant de monter sur scène, un peu le trac, comme on dit. Et puis, quand on a la chance où il y a du monde qui est là, qui nous attend et qui nous donne beaucoup d'énergie, il y a le plaisir de profiter, d'essayer de ralentir le temps. Voilà, parce que tu sais, un spectacle, on dit c'est 2 heures, mais des fois, pour nous, ça passe tellement vite. Et on a envie de ralentir le temps, des fois, pour vraiment profiter pleinement, parce que c'est une chance, c'est un privilège d'être sur scène et de faire des concerts devant des gens qui sont heureux d'être là et qui sont nombreux. Et donc, voilà.
4: Un grand merci à Ashka pour sa disponibilité. La saison culturelle de la Maison de l'eau théâtre d'Allègre-les-Fumades a démarré avec succès.
3: Merci à Alan, notre jeune volontaire en service civique qui a plongé directement dans le bain avec cette interview d'Ashka. Pour poursuivre les prochains rendez-vous de la Maison de l'eau Théâtre d'Allègre-les-Fumades, vous la retrouverez en décentralisé vendredi 2 octobre à Rousson avec le spectacle « Un peu de style, s'il vous plaît » de la compagnie Tempus Delirium. Vous redécouvrirez les grands classiques dans cette comédie foisonnante d'anecdotes sur les auteurs, avec des extraits amusants et enrichissants sélectionnés avec soin et amour. Ce seul en scène aura lieu à 17h à la médiathèque de Rousson, vendredi 2 octobre. Le week-end qui suit, les 3 et 4 octobre, ce sera le traditionnel festival des voyageurs porté par l'association Le Cercle des Baroudeurs. Il vous invite cette année à suivre l'appel des routes. Films et diaporamas rythmeront ces moments de partage en présence de nombreux réalisateurs venus raconter leur chemin. Ce sera donc les 3 et 4 octobre à la Maison de l'eau Théâtre d'Allègre-les-Fumades. Et je reviens dans l'agglo d'Alès avec ce soir deux rendez-vous à vous signaler. À Rousson Cinéma, projection du film Pour le plaisir avec Alexandra Lamy et François Cluzet, une comédie plutôt destinée aux adultes qui démarrera à 20h30 à l'auditorium de Rousson. À Sandra, s'il y aura du théâtre, la pièce Les Mains Propres vous sera proposée dans le cadre du Festival pour la paix des communes Cévenoles. Un ouvrier au chômage, marié, père de deux enfants, se présente à un entretien d'embauche. La confrontation avec le recruteur est autant idéologique que concrète. Vous pourrez donc voir cette pièce en entrée libre à 18h30 à Biosfera à Sandras. Et pour clôturer ce festival pour la paix, mercredi 23 septembre, conférence sur le droit international, crise des normes ou crise des volontés. Farah Safi, professeure de droit privé à l'Université de Clermont-Auvergne, vice-présidente de Jurdi, vous éclairera sur ce thème. Que peut faire le droit international contre les crimes internationaux? Quels droits et quelles juridictions peut-on mobiliser? Et quelles sont les obligations des États comme la France ou encore de l'Union européenne? Ce sera donc à 18h30 à la salle du Capitole à Alès, mercredi. Et c'est la fin de ce moment d'information locale sur Radio Intervalle. Merci de l'avoir suivi et bonne journée à toutes et à tous.
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2: Amis auditeurs, bonjour. Bienvenue à l'écoute de cette émission où nous allons conclure sur la parabole du gérant habile. Christophe Selmar, bonjour.
3: Bonjour Dany.
2: Comme vous le voyez, je suis un peu perturbée par cette parabole que je ne suis pas sûre d'avoir complètement compris.
3: Mais il y a de quoi, parce qu'il y a un maître qui loue un administrateur corrompu de son habileté alors qu'il le vole encore plus.
2: Oui, alors c'est vrai que comme on l'a dit, selon les versions, le titre est différent et il faut peut-être rappeler que ces titres sont tout à fait humains, c'est-à-dire que chacun a mis un petit peu sa patte pour essayer, en fonction de sa compréhension du texte, d'accrocher le lecteur. Et sur la Bible que j'ai sous les yeux en français courant, effectivement, c'est le gérant habile. Vous, dans la vôtre, qui est une version seconde, je pense,
3: c'est
2: l'économe infidèle. Donc déjà là, on voit qu'il y a conflit. Mais pourtant, vous nous avez montré de quelle manière cet économe, ce gérant, est intelligent. Finalement, il travaille pour son salut quotidien. Il dit, je peux pas manger, je peux pas gagner mon pain en piochant parce que c'est trop dur, mendier c'est trop honteux. Et donc il faut que je trouve une solution si je suis évacuée de cette place qui me convenait bien. Et cette notion de repentance que vous avez développée la dernière fois me touche beaucoup parce que on a l'impression qu'il ne faut pas vivre cette repentance comme quelque chose de sombre, de difficile à vivre, mais au contraire comme un gain.
3: Comme un moyen d'être plus heureux. Mmh. Le mot repentance, cela veut dire avoir une nouvelle façon de voir les choses. C'est une métanoïa, hein.
2: C'est une
3: pensée différente, une pensée autre. Le maître de cette parabole loue son gérant, qui est un détourneur de fonds, parce qu'il a eu une pensée autre. Voyez-vous, ce gérant habile, qui est un tricheur, on a l'impression, en lisant le texte, qu'il falsifie les comptes. Mm-hmm. Mais en réalité, il est loué parce qu'il cesse de les falsifier. Mm-hmm. Hein? Alors que,
2: il change de stratégie, finalement.
3: Il change de stratégie parce que l'allocation était de 100 mesures de blé, mais il remettait 50 mesures de blé à son patron. Mmh. Pour un autre, l'allocation c'était de 100 mesures d'huile, mais il en remettait 80. Et la différence, il l'empochait. Le maître lui demande maintenant de rendre compte de l'administration. Il va alors constater qu'il y a une différence entre ce qu'il reçoit et ce que le fermier a payé à son gérant. Donc il y a un risque grave d'être accusé de voleur. Donc il revoit à la baisse le contrat des métayers de son patron pour qu'il y ait une parfaite égalité entre ce qui est remis au patron et la nature du contrat. Autrement dit, le maître le loue parce qu'il ne le triche plus et qu'il cesse de le tricher.
2: Il remet les pendules à l'heure, en quelque sorte.
3: Et il est habile parce qu'il cesse de tromper. Mmh. Et c'est pour cela que, en cessant de tromper, c'est vrai qu'il sera reconnu favorablement par les métayers qui diront, mais quelle aubaine, notre location est beaucoup moins forte, moins élevée. Il va s'en faire un ami. Il va se faire métayer un ami et il sera reçu chez eux pour être régulièrement bien nourri, accepté, car le loyer est réduit singulièrement à la baisse.
2: Et puis le patron aussi va y trouver son compte parce qu'il a le sentiment d'avoir un gérant qui est capable de changer de stratégie quand cela devient valable.
3: Ah ben je crois que il est renvoyé, hein. Il est renvoyé, mais il se dit quand même, il a été malin, hein, avant que l'on constate ceci. Et donc maintenant, je n'ai plus de preuves pour le punir, puisque le contrat est avec les clauses de paiement, et ce que je reçois, c'est exactement la même chose.

0: je crois effectivement que, avec votre aide, Christophe Stellemare, nous comprenons mieux cette parabole. Je vous rappelle à mes auditeurs que vous êtes toujours les bienvenus si vous avez des questions ou des remarques à formuler. Il est possible, bien sûr, de nous écrire. Mais pour en revenir à cette parabole, qu'est-ce qu'elle nous dit aujourd'hui pour notre vie personnelle? On était dans un contexte tout à fait particulier, mais j'imagine que nous pouvons la transposer aujourd'hui.
1: Alors, la parabole là pour nous dire que qu'il faut se faire des amis dans le ciel pour que nous y soyons reçus en agissant avec prudence et honnêteté sur la terre. Cette parabole est là pour nous dire que nous sommes les administrateurs de Dieu et que lorsque nous gérons les biens du Maître qui est Dieu, nous ne devons pas avoir une double comptabilité. On doit être authentique, on doit être vrai. C'est-à-dire que cette parabole s'adressant aux pharisiens, ils étaient extrêmement avares et en même temps ils imposaient des fardeaux, ils imposaient des tâches sur le peuple qu'ils ne voulaient eux-mêmes pas porter. Jésus dira des pharisiens, faites ce qu'ils vous disent, mais ne faites pas ce qu'ils font. Il y avait un décalage. Et dans le comportement de ce gérant, il y a un décalage entre ce qu'il remet au maître et ce qu'il exige des autres. Finalement, voyez-vous, en tant qu'administrateur de Dieu, on doit prêcher un évangile vrai. Ne pas exiger plus des autres et de cette exigence des autres en retirer un profit personnel. Nous sommes simplement les canaux entre la volonté de Dieu et ceux qui doivent être bénéficiaires de cette bénédiction. Le maître loue finalement ce gérant qui a eu l'habileté, la sagesse de se repentir de ses mauvaises actions afin d'exiger de la part des métayers exactement ce que le maître reçoit. Alors, pour nous, il y a une grande leçon qui est là derrière. Il nous faut être habile,
0: Maître
1: dans la fidélité et dans la justice pour que notre gestion des richesses spirituelles que Dieu nous confie, nous puissions être cohérents, conséquents et ne pas demander des autres plus que ce que Dieu ne reçoit et plus que ce que Dieu ne demande non plus.
0: Non plus. Alors cette fidélité, elle est effectivement demandée au quotidien. Et dans les petites choses comme dans les grandes, puisque c'était aussi la fin du texte de cette parabole, ce que j'y vois aussi, c'est que Dieu nous invite à voir où est notre intérêt. De façon tout à fait pragmatique, il essaye de nous montrer que ce qu'il demande de nous, cette repentance qu'il demande de nous, c'est pas pour nous brimer, c'est pas pour nous écraser, mais au contraire pour nous montrer que peut-être une stratégie qui a été valable pendant un temps n'est pas pour notre bien futur et que c'est à terme que nous devons voir.
1: Voilà. Puisque nous sommes dans un contexte de gestion, d'administration, on peut dire que la repentance est un bilan. Qu'est-ce que j'ai fait?
0: Un peu l'état
1: où suis-je? Où est-ce que je vais maintenant aller pour que ma vie ait un sens? J'ai souvent à ce micro dit à nos amis auditeurs que le péché, c'est un acte qui n'a pas la connotation péjorative morale que nous connaissons. C'est un acte par lequel on passe à côté, on manque la cible, on rate le but de la vie. Alors, dans la repentance, il y a une rectification de trajectoire. Alors c'est une habileté. Cet homme est loué pour son habileté parce qu'il y a une rectification de trajectoire, de falsificateur des comptes. Il régularise les comptes. Et le maître le loue parce que grâce à cette habileté, il va se faire des amis et il nous dit « Agissez de même, n'ayez pas une double vie. » Ne soyez pas déchirés par votre appât du guet entre ce que Dieu demande et ce que vous sollicitez des autres. À partir de là, il est certain que cette parabole nous interpelle parce que je dois entendre à mon tour l'ordre du maître à son gérant comme étant un ordre qui doit m'amener à la repentance. J'entends aussi cette parabole me dire, Christophe, rends compte de ton administration. Est-ce que ta vie n'est pas double entre ce que les rapports que tu as avec moi en tant que Dieu et les rapports que tu as avec les autres. Est-ce que ce que les autres perçoivent de moi, c'est exactement ce que Dieu perçoit de moi? Donc c'est une parabole de repentance afin que nous puissions, par la prudence, par la sagesse, par l'habileté de la repentance, qui est une rectification de trajectoire de vie, nous puissions, comme dit Jésus, avoir des amis qui nous reçoivent dans les tabernacles éternels. Alors quels sont les amis qui nous recevront dans les tabernacles éternels? Mais c'est clair, ce sont les anges. Et Jésus nous dit que la famille humaine est grande et que cette famille humaine nous regarde comment nous nous comportons sur terre. Elle est sollicitée aussi à nous aider. Elle est disponible à nous guider, à nous orienter. Mais si nous ne voulons pas, nous, de cette repentance, de cette rectification de trajectoire, nous serons des déviants et nous manquerons la cible, le royaume des cieux.
0: Alors ce but que nous nous mettons dans notre vie, Dieu nous montre qu'il faut utiliser nos capacités qui sont spécifiques à chacun et qui peuvent être différentes, mais pour travailler en quelque sorte à ce but que nous nous donnons.
1: Le grand appel de la Bible, c'est que nous sommes des administrateurs des biens de Dieu. Nous devons travailler pour que nous développions nos talents, nos compétences, afin que le Maître nous loue, nous encourage. Mais ces biens que Dieu nous a donnés, la santé, au travers de la vie, nos talents spécifiques, les biens matériels, nous devons bien les gérer pour que nous puissions non pas exploiter ni Dieu ni les autres, et afin que notre comptabilité par rapport à Dieu et par rapport aux autres soit exactement la même, afin que Dieu en tant que maître soit loué. Finalement, les métayers se disaient, ce maître, le maître est trop exigeant, sans mesure de blé. Donc d'un seul coup, lorsque leur facture va être baissée de 100 mesures à 80 ou à 50, ils vont aussi louer le patron.
0: Tout le monde semble gagnant, finalement.
1: Tout le monde semble gagnant. Autrement dit, par une bonne gestion de notre vie, tout le monde est gagnant. Nous-mêmes, les autres et Dieu.
0: Donc, cette parabole s'adresse à nous aujourd'hui. Christophe Selmar, je vous remercie de l'avoir éclairé pour nous et aussi d'être présent dès la prochaine émission pour découvrir la parabole des talents. À bientôt. C'était Parabole, une rencontre avec Christophe Selmar, professeur de théologie. J'espère, amis auditeurs, que nous vous donnons envie d'ouvrir votre Bible. Et je vous rappelle que si vous n'en avez pas à la maison, nous nous ferons un plaisir de vous en offrir une. À bientôt.

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1: On parle à Dieu de tous les points de la planète, et donc aussi dans toutes les langues des hommes. Dieu est-il polyglotte ? Comprend-il le chinois comme le français, le polonais, l'italien, l'allemand ? Comprend-il sans peine quand au centre du continent noir, on déroule devant lui les sonorités étranges d'un des innombrables dialectes africains ? Dieu n'a pourtant pas de dictionnaire, et d'ailleurs, quelle est sa langue à lui ? Toutes ces questions sont bien naïves et montrent que nous avons beau penser à Dieu, nous n'en faisons jamais qu'un homme embarrassé autant que nous.

En réalité, Dieu n'a pas d'oreille et n'entend aucune langue. Nos pensées l'atteignent directement. Il est branché sur les racines de nos vies et non sur le bruit des feuilles dans le vent. Dieu écoute le cœur du monde, pas sa bouche, et il comprend avant les mots.

0: auditeurs, vous avez peut-être reconnu cette musique, peut-être pas. En tout cas, la composition est signée Gérard Labadie, qui sera en notre compagnie pendant ces quelques instants. C'est quelque peu burlesque, il est vrai. Nous parlerons de son, nous parlerons d'audio dans le cadre du cinéma, de la télévision, encore de la publicité. Gérard Labadie, bonjour.
1: Bonjour.
0: Un plaisir de vous retrouver dans nos studios pour partager une passion, pour partager aussi un métier et tout simplement peut-être une sensibilité.
1: Tout à fait.
0: L'audition ?
1: L'audition et encore bien d'autres choses.
0: Alors, c'est votre vie, c'est votre quotidien. Vous êtes compositeur ?
1: Je suis compositeur, sound designer.
0: Alors, sound designer en français courant ?
1: Oui, alors en français courant, ça veut dire quelqu'un qui va organiser une bande originale sur un film et qui va donner une couleur, un design, comme on le fait pour des objets ou pour une production ou autre.
0: Alors, ce qui peut paraître un petit peu en opposition, parce que le film, le cinéma ou autre document de l'image, on a l'impression que seule l'image importe, et c'est pourtant ce que vous allez essayer de démontrer. C'est tout le contraire.
1: Ah oui, alors c'est tout le contraire, parce qu'en fait, quand on ajoute du son à l'image, on ajoute du sens à du sens déjà présent dans l'image. Ça, c'est quelque chose d'important et qui va nous permettre de découvrir, d'imaginer d'autres images sur une image qu'on est en train de regarder. Donc cette découverte, évidemment, cette imagination est furtive, mais agrémente considérablement le propos.
0: Alors, ce qu'on vient d'entendre, par exemple, pour débuter cette émission, une musique quelque peu burlesque, là, on a l'impression d'être au cirque ou dans une foire.
1: Eh bien, c'est tout à fait gagné parce qu'il s'agit d'un cirque de puces.
0: Voilà, un cirque de puces, donc certainement dans un film.
1: Dans un film, Stong. Donc, c'est un cirque de puces. Que dire d'autre? Alors, le jeu, c'était de faire entrer à l'intérieur de cette musique. Il y a fort peu de musique, il y a juste une mélodie très simple. Et tout le reste, ce sont des bruitages, des choses rigolotes. On doit sourire absolument en écoutant cette musique.
0: Donc, ce qui veut dire qu'on vous fait une commande. Vous, c'est un métier aussi.
1: Tout à fait.
0: Vous, c'est être professeur, on en parlera aussi quelque peu, puisque vous êtes aussi là dans le cadre d'une présentation avec une école de formation pour justement ces métiers du son, sound designer. Alors, on vous fait une commande, ça se passe comment? Qu'on comprenne un peu déjà le métier dans un premier temps.
1: Voilà, tout à fait. Alors, une commande, c'est une commande très en amont. Ça, c'est important parce que, bien entendu, il y a des productions où le film finit, le réalisateur téléphone, bon, j'ai fini mon film, pouvez-vous me faire une musique sur ce film. C'est un cas de figure, j'ose dire, c'est le cas de figure le plus mauvais, parce que pour vraiment avoir une complicité, une adéquation entre l'image et le son, il va falloir s'y prendre très très tôt, humer en quelque sorte l'esprit du projet. Dès l'histoire, en fait, on va travailler avec le réalisateur, les auteurs, et on va affiner, on va modifier. Il faut bien voir que le son est capable de modifier le montage image. On peut faire des ellipses sonores, on peut faire énormément de choses qui vont concourir à raconter avec le son une portion de l'histoire. Cette portion de l'histoire, on ne la raconte pas en image, et le temps gagné en ne montrant pas ces images est récupéré sur des portions d'image, sur des moments plus importants de l'image.

0: justement, on a en image sonore, en tout cas en arrière-plan, là, une bande sonore que vous avez composée.
1: Oui, tout à fait. C'est une bande sonore particulière où là, je me suis...
0: Atmosphère.
1: Oui, j'ai pris beaucoup de plaisir parce que les bruits énormes qu'on entend derrière, eh bien, ce sont des vrais bruits de volcan. C'est la fournaise. Je suis donc allé là-bas, j'ai enregistré la fournaise sous plein d'aspects. Et j'aime mélanger des éléments naturels dans mes compositions.
0: Alors, ce qui doit être particulièrement passionnant, d'aller prendre comme ça des sons sur place, on les entend là ?
1: Voilà, il y a eu un bruit sourd, enfin c'est pas le passage où on l'entend le plus, mais au tout début, il y avait effectivement un son de la fournaise. C'est goûteux, c'est savoureux parce qu'on prend le son et en même temps, dès qu'on le capte, on se dit « Ah, ça, je vais pouvoir m'en servir à l'intérieur d'une composition ».
0: Voilà, on y est, hein, cette fois-ci,
1: voilà.
0: J'ai passé le début, effectivement, donc c'est le début de cette fournaise, donc on voit là tout l'intérêt aussi, c'est dans un film d'animation ou bien...
1: Ceci, c'est un film sur le volcan, précisément, qui raconte un petit peu l'histoire des différentes coulées à travers les époques, c'est un très joli film de Serge Gélabert.
0: Donc cette activité signifie bien sûr de connaître le sens du documentaire, du film ou peut-être d'une publicité. Ensuite aussi d'avoir de l'imagination, de la créativité. Et puis après il y a l'aspect technique quand même.
1: Oui, l'aspect technique c'est le plus simple. C'est le plus simple. J'ose affirmer que c'est l'aspect le plus simple en travaillant un petit peu. Bon, évidemment, il faut de la rigueur parce que la musique, le son, c'est une école de rigueur. C'est structurant. J'aime le rappeler toujours à tous les élèves dans les formations que je fais. Le fait de savoir s'organiser, de savoir raconter, est éminemment structurant. Et donc là, c'est important.
0: Alors, on découvre ce métier, cette activité, on l'entend peut-être dans des documentaires, dans des films, on n'y prête pas attention, donc je pense qu'après votre rencontre, nous serons peut-être plus sensibles et nous comprendrons ce que signifie ce métier, cette activité, que c'est un tout et que ça donne effectivement un sens. Alors je vous propose d'écouter un tout petit extrait et puis on va commencer au départ, c'est-à-dire où est née votre passion du son, de la musique aussi, puisque vous êtes bien sûr musicien pour toutes sortes d'instruments. On va découvrir donc cette passion pour la musique, dans le cadre de l'image, juste après ce petit extrait de votre composition.

0: Composition donc de l'ange Tirelire.
1: Eh bien, vous avez reconnu, c'est tout à fait cela, c'est l'ange Tirelire, un film d'Émile Bourget. Émile Bourget, je le signale au passage, bien que bon, je suppose que tout le monde se rappelle qu'Émile Bourget était l'assistant réalisateur sur Le Roi et l'Oiseau, film de Paul Grimaud. Et bon, on ne présente pas Le Roi et l'Oiseau, c'est un film monumental.
0: Lorsqu'on l'a vu 6 fois avec les enfants, non, on ne le présente plus.
1: Émile Bourget, donc un grand monsieur de l'animation. Et ce film était très touchant parce que c'est un ami évidemment de longue date. Il m'a demandé donc de faire la musique sur ce film. Et comme je le disais tout à l'heure, on s'y est pris très en amont. Donc l'histoire a commencé pratiquement au démarrage. À peine avait-il écrit l'histoire qu'il m'a contacté, on a commencé à travailler dessus. Il faut humer les choses, les sentir, les comprendre, parce que ça met du temps. Et en fait, au moment où on commence véritablement à réaliser, à travailler, je pense que la plupart du temps, tout est joué, le travail s'est fait avant, en amont, dans notre tête. C'est un peu comme quand on écrit, le cerveau a pensé largement avant.
0: Pour vous, cette composition est un peu un repère, vous me le disiez avant de commencer cette émission. Pour quelle raison ? Ou en tout cas un bon moment ?
1: C'est un bon moment parce que... Vous savez, des fois on travaille avec sur des productions où on est plus appelé, on est plus... et puis il y a des productions où... plus intimiste, plus où la qualité de l'équipe qui se retrouve pour faire ce film fait en sorte que à travers le film on apprend, on continue d'apprendre énormément de choses. On est toujours surpris quand les conditions sont réunies à quel point on peut encore et toujours apprendre.
0: Alors apprendre, eh bien, il a fallu commencer par apprendre, peut-être dans un premier temps. Vous êtes musicien très petit.
1: Alors oui, alors là c'est l'histoire, parce que bon, l'émission s'appelle Itinéraire, c'est important de savoir le début. En fait, je crois que j'avais 6 ans et demi, peut-être dans ces eaux-là, peut-être 7 ans. En fait, c'est pas plus tard, c'est environ dans ces âges-là. Et j'avais un ami, bon ami, qui habitait à 200 mètres, 500 mètres de chez moi, je me souviens plus exactement, et qui jouait. Et le fait de voir son sourire, le fait de voir le plaisir énorme qu'il avait en jouant sur son instrument, à l'époque,
0: vous m'avez
1: je
0: dit
1: jouais
0: carrément,
1: pas.
0: Il avait la banane.
1: Il avait la banane, il avait les yeux qui brillent, c'est quelque chose qui se dégage, c'est naturel. Donc quand on passe à côté de quelqu'un qui est comme cela, eh bien on se dit et moi. Et du coup voilà, ça part. Alors ça, j'ai toujours trouvé cette image très chaleureuse, parce que on arrive à quelque chose grâce à quelqu'un d'autre qui nous fait partager, qui nous amène à...
0: Ça, c'est déjà intéressant comme réflexion.
1: Ah, bien sûr.
0: Donc le déclic là, ça peut être aussi avec un instituteur. Combien
1: ça peut être quiconque a les yeux qui brillent et parle d'une manière passionnée de son travail.
0: Alors, donc, musicien, oui aussi, puisque vous commenciez à jouer du piano, et vous m'avez dit, je sais jouer un peu de tous les instruments, mais pas bien.
1: C'est oui,
0: un peu
1: exagéré, voilà, ça. Donc un parcours bon, tout à fait ordinaire, tout à fait basique, normal, conservatoire, bon, écriture.
0: Attendez, il faut quand même avoir la motivation d'en faire son métier. Donc, qu'est-ce qui a donné ce déclic ? C'était le sourire.
1: Je ne sais pas si on peut parler de motivation. On est appelé, c'est une espèce de flamme qui brille, on est ballotté. J'ose dire le monde, et par notre passion, et on ne peut que faire ça. Donc on n'a pas vraiment de mérite à arriver au bout d'une formation, tellement la passion nous pousse.
0: Et les parents ?
1: Je dois dire que pendant très très longtemps, bon, mon père est ingénieur, c'était un ancien directeur de chez Legrand, d'une grosse boîte d'électricité, et je suppose qu'ils auraient bien aimé que je sois ingénieur plutôt que ça s'est pas fait, je suis devenu le compositeur.
0: C'était l'artiste de la famille, ça n'allait pas tellement avec la tante peut-être.
1: Effectivement.
0: Il y a une réconciliation ?
1: Ah non, j'ai jamais eu de désaccord, c'était simplement des souhaits.
0: Vous aviez quand même un vrai métier pour la famille.
1: J'avais un vrai métier, mais il a fallu le prouver.

0: les auditeurs, nous sommes dans cette émission itinéraire en compagnie de Gérard Labadie pour découvrir d'où vient sa passion pour la composition et particulièrement dans le cadre de l'image. Alors, Gérard Labadie, on vient d'entendre une autre de votre composition. Là, on a l'impression qu'on est dans un autre espace avec des personnages qui ne parlent pas forcément le français. C'est quoi cette composition?
1: Alors, c'est une installation qui fut réalisée il y a quelques années dans le grand hall de l'ONU à New York, dont le sujet était les méfaits de l'homme sur la terre, sur l'environnement, sur donc toute cette installation parlait de la trace, des traces qu'on laisse, des traces mauvaises, sacs plastiques, bouteilles.
0: Et pour faire un son qui rapporte ça, c'est quand même pas évident. Alors comment expliquer ce son-là?
1: Alors on s'y prend toujours de la même manière, il faut nommer les intentions, il faut nommer les émotions, il faut nommer les sons. En fait, c'est grâce à la langue qu'on trouve des sons, parce que si on arrive dans notre tête à nommer ces choses, on va ensuite rechercher le son qui correspond à ces adjectifs. Donc, en général, je mets toujours de 4 à 6 adjectifs pour nommer un son, et ça m'est beaucoup plus facile ensuite de trouver un son que de partir comme ça à l'aveuglette en disant est-ce ceci, est-ce cela. Quand on parle aveuglette, on a toujours le risque d'écouter quelque chose qui est magnifique, joli, somptueux, mais et qu'on va ensuite peut-être vouloir garder parce que c'est magnifique, parce que c'est somptueux, mais qui ne correspond pas vraiment à l'émotion que je voulais rendre. Or, en fait, le sujet, c'est quand même de rester logique et d'aller vers l'émotion qu'on voulait rendre.
0: Alors, on va essayer de vous faire parler sur ce son. Alors, on va l'écouter, puis n'hésitez pas à commenter.
1: Alors ça, évidemment, c'est un orchestre qui s'accorde. C'est un orchestre qui s'accorde, donc la beauté des gens, la tentative de l'accord entre tout un peuple différent. Et ensuite, ça va être cassé par des choses incompréhensibles. Donc cette incompréhension de gens qui vont salir un peu la planète en ne faisant pas attention à certaines choses. Donc ça peut s'équilibrer, des fois on peut revenir un petit peu, il y a des gens qui peuvent de nouveau faire attention, donc le son redevient normal et puis il repart distordu parce qu'il y a toujours des incompréhensions qui sont possibles et permanentes, donc c'est toute une beaucoup de choses à dire sur cette musique.
0: Et le son, on a l'impression le son d'extraterrestre, c'était quoi?
1: C'est justement cette incompréhension d'un côté cet orchestre qui s'accorde donc avec, pour donner cette idée de personnes se comprenant, cette tentative de vivre en harmonie et évidemment ce son discordant qui est évidemment toujours ces individus inciviques qui vont créer la discorde.
0: Évidemment, Gérard Labadie, avec cette grille de lecture, on capte ces sons avec beaucoup plus de sensibilité.
1: Merci.
0: Et c'est vrai qu'on se rend compte effectivement tout à coup de la pression qui peut exister par la musique pour nous permettre d'entrer effectivement dans un sens, c'est ce que vous disiez.
1: Ben merci.
0: Je vous en prie. En ce qui concerne donc, reprenons votre itinéraire, donc jeune, le conservatoire, parcours traditionnel d'un musicien. Alors, ensuite, pour faire de la musique de films, de documents, de films d'animation, il faut certainement faire des rencontres de nouveau, il faut prendre des directions, des croisées de chemin.
1: Tout à fait. Alors là, j'ai eu beaucoup de chance puisque j'ai croisé effectivement beaucoup de personnes, beaucoup de réalisateurs. Et le premier qui me touche, c'est Jean-François Laguioni. Jean-François Laguioni qui était le dirigeant de La Fabrique, mais plus que dirigeant de La Fabrique, studio d'animation fort connu, c'était d'abord un ami et puis d'abord un créateur. Nous avons travaillé ensemble de longues années. Je lui dois énormément, je lui dois beaucoup. Il m'a ouvert beaucoup de pistes, pointant les choses que j'avais à découvrir, que je ne savais pas. C'est un grand monsieur.
0: Donc toujours cette rencontre. Alors la fabrique, je me souviens l'avoir visitée il y a quelques années, avoir été impressionné parce qu'on commençait seulement vraiment le travail numérique à l'époque avec un film qui était sorti, ne me demandez plus le titre, c'était dans l'Hérault, je me souviens, à côté d'une ville qui s'appelle Ganges. Et effectivement, je me souviens du travail, des kilomètres de bande, du travail que cela demandait et du sonore évidemment pour faire un document.
1: Tout à fait.
0: On
1: ne
0: se rend pas compte.
1: Tout à fait. C'était la fabrique, c'était une boîte précurseur de ces choses-là. On travaillait en 35 mm, avec encore des vieux défileurs au niveau des sons. Très peu de temps, parce que lorsque je suis arrivé, après c'était le début de l'informatique musicale. Très rapidement, Jeff a voulu avoir une petite unité numérique très pointue.
0: Voilà, on a dû se croiser, Monsieur Labaldi, à cette époque. En tout cas, voilà cette rencontre qui marque peut-être après votre direction de composition. Donc, ensuite, se diriger, c'est aller proposer ses services ou c'est attendre qu'il y ait des commandes, parce que c'est aussi un métier, il faut gagner sa vie en tant que compositeur, ce qui n'est pas facile.
1: Bien
0: c'est
1: sûr.
0: C'est un art, mais c'est aussi un métier.
1: Alors là, je me tue à dire à tous les élèves que j'ai en formation, n'attendez pas. Il faut se déplacer, c'est au cours des rencontres qu'on croise des idées, des projets, et il y a toujours des projets qui sont pour nous parce qu'ils sont spécifiques. Il faut s'imposer, il faut savoir aller au devant et se dire non, ce projet-là il est pour moi. Oser affirmer que ça correspond complètement à mon tempérament et voilà, il faut tenter.
0: Vous vous souvenez de votre premier projet sorti flambant neuf de l'école,
1: le
0: conservatoire?
1: C'était une publicité pour la caisse d'allocation familiale.
0: Alors je vais avoir du mal à m'en rappeler parce que je devais être bien petit à l'époque. En tout cas, voilà donc un projet qui vous a permis de... Là vous étiez pianiste aussi, hein, c'est quand même votre instrument.
1: Oui, tout à fait.
0: Donc un projet sur la caisse d'allocation familiale, évidemment, c'est pas forcément ce qu'il y a de plus artistique peut-être, ou bien vous arriviez
1: quand
0: même...
1: Je crois que quel que soit le projet, on arrive toujours à prendre... D'abord, je crois que c'est un métier, on peut pas le faire, on peut pas vraiment travailler bien si on ne prend pas de plaisir... C'est un peu comme des gens qui se disent ah, tiens, je vais faire une chanson, et puis sans aimer la chanson. Je crois que pour avoir une chance de réussir à composer une chanson, il faut aimer la chanson. Moi, là, c'est pareil. Si on veut faire quelque chose dans ce métier, il faut aimer la chose. Et je crois que ce métier est réservé aux gens qui aiment profondément la musique, qui aiment profondément le son et qui aiment profondément l'adéquation image-son.
0: Alors on va entendre un petit extrait qui est un peu plus jazz tout de même. On entend derrière, vous pourriez peut-être nous dire de quoi il s'agit.
1: J'en écoute un petit extrait parce que j'ai...
0: Je suis content, je vous ai trouvé une colle.
1: Non, pas du tout. Ah, nous sommes dans une
0: alors,
1: forêt.
0: Là, voilà, on va avoir affaire aux spécialistes. Alors justement, quelles sont les impressions que l'on peut avoir sur ce morceau?
1: Ah bah c'est évidemment, nous sommes dans une forêt. D'abord, on a entendu, en plus, c'est facilement identifiable puisqu'il y a quelques cris d'animaux. Je ne me souviens plus le nom de la forêt, avec des arbres impressionnants, avec des racines qui sortent. Je crois qu'il s'agit de, on appelle ça des pimpins. Ce sont des arbres qui...
0: Des arbres à pain de l'Asie, oui.
1: Et c'est... Voilà, donc...
0: On va écouter alors ce petit extrait.

0: s'éloigne.
1: Voilà, comme vous le voyez, il y a toujours beaucoup d'oiseaux. En fait, j'adore les oiseaux. Je suis pas le premier musicien à aimer les oiseaux. Je passerai des heures à écouter les oiseaux. Ce sont des musiciens fantastiques.
0: Ornithologue amateur, avec un micro, par contre. C'est vrai que les chants d'oiseaux sont absolument fabuleux. La diversité et la coloration aussi, bien sûr, de ces chants d'oiseaux. Alors là, ça veut dire qu'on part avec un micro, on part en extérieur?
1: Eh bien, non. Non, on part avec un crayon et une gomme. On part avec un crayon et une gomme parce que ce qui m'intéresse, là, c'est de retranscrire. J'ai des émotions. C'est ces émotions plus que la chose en elle-même que je veux retranscrire. Ils font passer quelque chose, comme le ferait n'importe quel humain en jouant un instrument. Et j'essaie de m'imprégner de cette émotion. Et donc, je vais renoter à ma manière un petit peu les émotions que je perçois. Et donc, je pourrais m'en servir.
0: Alors, on se rend compte en écoutant de la musique, en termes plus général, on se rend compte que certaines émotions, certaines images viennent à l'esprit, le rêve, la tristesse, la violence, l'amour, l'injustice, et que certains compositeurs réussissent aussi, donc puisqu'on parle de composition, à nous faire entrer dans ces émotions, dans ces atmosphères. Alors, est-ce qu'il y a des instruments déjà ? Des instruments qui nous rendent, je pense au violoncelle, je pense au piano, je pense à l'alto aussi par exemple, pour parler de véritables instruments, enfin de vrais instruments acoustiques. Est-ce que ces instruments nous appellent à certains types d'émotions ?
1: Alors là, la question est complexe. Enfin, la question est simple, mais la réponse va être extrêmement complexe parce que on part dans énormément de directions. Alors la première chose, c'est... une piste possible, c'est qu'est-ce qu'est notre oreille. En fait, si on comprend bien que on a une performance propre à l'être humain, qui est d'entendre entre 1000 Hz et 2000 Hz, c'est là où on est le plus performant. Ça veut dire qu'un cri de bébé qui est exactement dans ces fréquences-là, on va pouvoir le percevoir des portes fermées, de très loin. On est extrêmement performant pour entendre notre progéniture, ce qui est bien normal et ce qui est logique après tout, après des milliers d'années d'évolution. Ça veut dire que tous les sons qui vont être proches de qui vont toucher cette partie-là, on les entend plus que d'autres instruments qui seraient dans d'autres fréquences. Voilà, bon, ça c'est déjà une piste, on pourrait développer encore un petit peu davantage là-dessus.
0: Déjà la capacité personnelle humaine.
1: Personnel, voilà, de l'humain propre. Ensuite, on est aussi attiré par ce qu'on n'a pas. Donc, des sons graves qu'on ne peut pas faire, des sons très aigus qu'on ne peut pas faire, il y a une attirance naturelle pour aller rechercher ce qu'on. C'est une deuxième piste de plaisir. Noterai que je pense toujours de plaisir parce que, en fait, pour mémoriser vraiment bien, je crois qu'il faut les sons pour les écouter, il faut toujours que ce plaisir soit présent. Ensuite, il y a l'organisation qui est une troisième piste. Comment on écoute ? Comment on écoute ? Alors, cette troisième piste, quel exemple pourrais-je prendre là-dessus ? On ne dira jamais suffisamment combien il est important d'écouter du live, par exemple, plutôt que des musiques enregistrées. Alors pourquoi ? Parce que quand on écoute un CD, on met un CD chez soi, c'est bien, hein, j'ai pas dit que c'était mal, hein, il faut écouter énormément de choses, mais le live c'est encore mieux. Et pourquoi ? Alors quand on écoute un CD, en fait vous avez un micro ou quelques micros qui ont été placés devant un orchestre, et c'est une position fixe, et ce micro ne va pas pouvoir zapper. En quelque sorte. Alors je m'explique. Quand on est en live, dans une scène, face à une scène, eh bien, on regarde un orchestre et on a notre cerveau a un tel pouvoir de sélection qu'il suffit de regarder l'un de l'autre, un peu comme on le fait dans les conversations. Je veux dire, on est 10 à parler, d'un seul coup, je peux très bien entendre l'un ou l'autre ou le troisième ou le cinquième. Et non, on a un outil de sélection extraordinaire qui nous permet d'écarter telle ou telle personne et de n'entendre que ce qu'on veut. Eh bien, dans le live, quand on écoute une flûtiste, eh bien, on entend plus la flûte que les autres instruments, et d'un seul coup, je me tourne vers la contrebasse, et magie, je vais entendre plus la contrebasse que les autres. En fait, c'est comme si on avait un zapping permanent dans notre oreille, et ça, j'ai toujours trouvé ça extraordinaire, et dès qu'on comprend ça, eh bien, on va au concert, pour retrouver ce plaisir, pour découvrir tout ce que notre cerveau est capable de faire et d'entendre.
0: Alors évidemment, moi je réagis dans ce que vous dites, ce qui veut dire que c'est le visuel qui dirige l'auditif dans ce cadre de live.
1: Qui dirige, peut-être le mot est fort,
0: oriente,
1: mais il participe. Qui participe énormément.
0: C'est vrai que de vous l'entendre dire, je me vois déjà aller. Bon, tout dépend le concert, hein, c'est peut-être
1: bien
0: aussi
1: sûr
0: de la musique différente, mais vous parlez d'orchestre, donc je me vois en train d'étendre plus, effectivement, une contrebasse en l'observant. Sinon, la contrebasse ou même la basse, je ne l'entends pas. Sur un enregistrement, elle est là, elle est présente, elle fait partie du décor. Mais je ne l'entends pas si je ne vois pas l'individu jouer. Je pense une basse dans un groupe peut-être plus pop-rock. On ne l'entend pas.
1: C'est pour ça que je prenais l'exemple de 10 personnes conversant dans une pièce. On peut très bien discerner, faire attention, porter son attention sur une personne et on filtre les 9 autres. C'est magique.
0: On va venir à vos cours, Gérard Labadie, puisque bien sûr, vous donnez aussi des cours. On a bien reconnu l'approche du musicien pédagogue. Alors, on va écouter quelque chose et je vais vous demander de réagir.

0: Alors, je vous ai un peu coincé, hein, Gérard, parce que effectivement, vous m'avez demandé c'est quoi, mais oui, c'est pas votre composition. J'ai fait volontairement
1: un choix. Bien sûr.
0: Non, parce que tout à l'heure, vous aviez oublié vos propres compositions. Vous avez composé combien de...
1: Entre les séries, je sais pas, c'est difficile à dire. Enfin, en tout cas, je sais que j'ai oui, certainement plus de 200 films.
0: Plus de 200. Donc ça fait quand même beaucoup, on peut oublier. Bon, vous avez quand même une bonne mémoire, j'ai l'impression. Ça, c'est tout simplement un New Cool Collective, c'est un orchestre hollandais qui joue du jazz, on l'a bien reconnu, sur un thème assez connu, un thème de musique du film d'ailleurs, mais je trouvais assez intéressant par ces introductions d'instruments qui, comme ça, d'un coup, prennent toute la place. Et j'avais l'impression que ça correspondait un peu à ce que vous disiez. Tout à coup, on a l'impression que notre regard... Alors, si vous me permettez, notre regard auditif tourne vers un instrument plus qu'un autre. On a une thématique. Et tout à coup... Excusez-moi, je ne suis pas très musicien.
1: Non, mais vous avez raison, il faut réagir comme ceci. Parce que, en fait, précédemment, dans une autre émission, on avait parlé du multicouche, de cette manière d'avoir plusieurs couches dans une musique, pour faire composer une musique, pour créer une bande sonore. C'est exactement ça. Je veux dire, quand j'écoute un morceau comme ceci, je m'aperçois qu'il y a des instruments au premier plan qui peuvent raconter une histoire, il y a des instruments sur un plan moyen qui peuvent raconter une autre histoire, et il y a des instruments qui sont au fond qui peuvent raconter une troisième histoire. C'est pas forcément et nécessairement la même histoire, et c'est là où c'est magique. C'est-à-dire que si on le prend comme ça, si on l'écoute de cette manière, on a donc trois types d'émotions possibles, et donc on enrichit un petit peu le morceau.
0: Et j'ai bien aimé votre réaction, parce que dans les films c'est exactement ça, il y a une première approche d'un groupe, et puis il y a un individu qui rentre de l'extérieur, et c'est effectivement ce tu-tu-tu-tu-tu-tu. Voilà, donc je ne vous ai pas piégé, je n'ai pas réussi. J'aurais bien aimé, mais on va écouter d'autres choses tout à l'heure. Gérard Labadie, donc je rappelle que vous êtes compositeur de musique de films ou autre, en tout cas de documents imagés, sound designer, que vous étiez aussi au festival d'animation du cinéma, pardon, d'animation d'Annecy, qui est quand même le plus grand festival mondial, où là vous avez donné aussi une conférence dernièrement. Le cinéma d'animation, c'est aussi une grosse part aujourd'hui de la composition musicale, la composition sonore, parce qu'on parle de musique, mais on peut parler de son. On l'a bien entendu dans vos... Et on entendra quelque chose dans un instant qui nous rappellera peut-être d'autres environnements. La part du cinéma d'animation aujourd'hui, dans le monde du cinéma en général.
1: Dans le monde de la musique.
0: Et de la musique, oui.
1: De la musique. C'est un petit peu à part, c'est conséquent, et c'est très intéressant parce que on peut s'autoriser des choses qu'on ne ferait pas dans d'autres catégories. C'est comme le fait l'image d'ailleurs, puisque l'image va s'autoriser des digressions incroyables. Bon, c'est propre à l'animation. Et musicalement, là, on rentre vraiment dans ce que je disais au début de l'émission, c'est du sens qu'on ajoute à du sens. Je viens de voir hier quelques courts-métrages en compétition et j'étais saisi par l'application de ceci. C'est de plus en plus fort, les gens osent de plus en plus mettre des émotions. Si vous voulez, on est plus redondant. Avant, il se passait quelque chose et on mettait le son de ce quelque chose. Maintenant, ce n'est plus ça. On voit une action, on voit une image, on voit un personnage. On a donc un certain sens, un certain type d'émotion et on ose rajouter un son qui va en même temps nous amener vers dans une autre dimension qui raconte autre chose. C'est donc du sens ajouté à du sens. Et là, évidemment, notre impression est beaucoup plus riche puisque à la fois je vois l'image à l'écran et furtivement je vois d'autres images dans ma tête parce qu'on m'a fait penser à autre chose.
0: Et j'ajouterais un dialogue aussi qui peut être encore aussi autre chose.
1: J'ai eu tout à fait,
0: de
1: tout
0: voir
1: à fait,
0: aussi, un
1: tout
0: film
1: à fait.
0: Dernièrement impressionnant.
1: En fait, il y a dans les films, quand on regarde un film, il y a toujours cinq modes d'expression. Nous avons toujours l'image qui nous raconte en elle-même énormément de choses. Pour donner un exemple aux éditeurs, je dirais que si vous, par exemple, vous voyez Gaston Lagaffe qui arrive dans un couloir et que de l'autre côté vous voyez la secrétaire de Gaston Lagaffe qui arrive avec une pile de dossiers, vous spectateur, vous voyez, vous anticipez, vous savez qu'il va y avoir un choc dans deux secondes au moment où au carrefour des deux couloirs, c'est toujours orienté comique ou suspense. Donc en fait, l'image nous raconte sur le style. Énormément. Donc ça, c'est important. Puis l'image nous raconte bien autre chose, la position du son, parce que le son, c'est d'abord un grain. C'est bien, c'est pas seulement du volume. À ce propos, je vais vous raconter une quelque chose de rigolo. Beaucoup de gens se disent, essaient à l'occasion de mixage, ils ont une attitude technique et non pas de musicien, de musical. Et pas tout le monde, hein. Il y a des techniciens qui sont redoutables et qui ont justement ces deux qualités. Mais l'anecdote que je veux vous raconter, c'est ceci. Donc on enregistre par exemple un verre, et on ce verre, ce bruit de fer posé sur une table, on ne l'entend pas à l'image. On ne l'entend pas à l'image, donc le premier réflexe, c'est de se dire, je vais monter le volume pour pouvoir l'entendre. Mais je monte le son du verre, je n'entends plus le petit coucou que j'avais mis au fond du bois, parce que dans mon fond, il y avait un bois avec un petit oiseau. Donc je monte l'oiseau, puis je monte un peu le vent. Et puis du coup, j'entends moins ce qui se passe à gauche, ce qui se passe à droite. Au bout de 3 minutes, je me retrouve avec tous les potentiomètres montés, et je n'entends toujours plus mon verre. Alors, on va partir sur une autre attitude, une attitude profondément musicale. Je me dis, je n'entends pas mon verre. Imaginons maintenant que ça soit deux instruments, par exemple deux guitares. Je n'entends qu'une seule note. Si je n'entends qu'une seule note, par exemple, si je touche les mêmes cordes, eh bien, c'est peut-être parce qu'il y en a une qui cache l'autre. Il suffirait que je désaccorde une guitare pour entendre parfaitement qu'il y a deux cordes et qu'il y a réellement deux notes. Eh bien, je vais faire la même chose avec le verre. Si je n'entends pas le verre, l'attitude musicale, c'est de dire je ne l'entends pas parce qu'il est masqué par quelque chose qui prend sa place. Et dans nos techniques actuelles d'échantillonnage, on peut maintenant là facilement prendre un son, l'accorder comme on accordera un instrument. Donc je prends mon verre, je l'échantillonne, je le décale un petit peu, je le règle, et aux surprises, je le mets dans une zone où il est tout seul, et sans avoir monté le volume, mon cerveau entend parfaitement le verre.
0: Voilà, malheureusement, je n'ai pas de verre à disposition, donc on ne pourra pas faire l'essai, mais peut-être une prochaine fois. Vous parliez de 5 ingrédients, on y reviendra certainement dans une prochaine émission. Gérard Labadie, un mot quand même dans ce rapport entre l'image et le son, effectivement, et c'était un peu le défi de cette rencontre avec vous, de bien montrer que dans un film, dans un documentaire, nous sommes autant touchés par l'image, pourtant qui semble prendre toute la part, puisque même lorsqu'on observe un enfant devant une télévision, on se rend bien compte qu'il est complètement obsédé par l'image, mais de se rendre compte que l'image n'a pas le même impact si on coupe le son. Il faut en faire l'essai pour se rendre compte que ça ne va plus rien dire.
1: Voilà, alors je vais revenir un petit peu, donc parce que c'est lié en fait à la question précédente, parce que j'avais expliqué l'image, mais la question que vous venez de me poser me retire vers les compléments, les 4 autres modes d'expression. On a l'image, bien entendu, on a les dialogues, on a les mentions écrites. Les mentions écrites, je rappelle que ce sont les dialogues, c'est un peu bizarre ce que je vais dire, mais c'est des dialogues non prononcés. Si par exemple une pancarte marquée zoo, donc je peux déchiffrer le code, je comprends ce que ça veut dire, il n'est pas nécessaire de rajouter une voix qui raconte j'arrive au zoo. Donc image, dialogue, mention écrite, ensuite nous avons les bruitages et nous avons les musiques. Et on en arrive à la question que vous venez me poser, je veux dire, c'est cet ensemble de 5 moyens d'expression, des 5 modes d'expression, ces 5 grands leviers, c'est une grande partition. Et quand on réalise un travail, en fait, on va pouvoir jouer de ces leviers pour ajuster l'émotion globale que je veux rendre. Si, par exemple, je ne fais pas suffisamment, mon film en général ne fait pas suffisamment peur, eh bien, je vais augmenter le levier bruitage, par exemple, ou le levier musique. S'il fait trop peur, peut-être je vais baisser le levier bruitage, au contraire, pour... voyez comme il faut... rien n'est prépondérant, ni l'image, ni le dialogue, ni les mentions écrites, ni les bruitages, ni les musiques. C'est une alchimie, c'est une grande partition avec 5 leviers, et on joue sur ces 5 leviers.
0: Est-ce que cela peut expliquer le fait qu'un film aura un autre impact sur notre esprit lorsque nous serons fatigués ou pas fatigués ? Je vous semble peut-être passer du coq à l'âne, mais j'ai l'impression qu'il y a tellement d'éléments dans un film qu'il faut être en pleine possession de ses moyens, entre guillemets, peut-être pas en regarder tant, sélectionner, pour avoir cette capacité d'entrer dans une histoire où il y a bien tout un orchestre.
1: Je pense qu'il y a différents niveaux d'écoute. Évidemment, il y a l'écoute précise, qui attentive. Ne pas oublier quand même que nous sommes toujours en veille permanente d'écoute. Donc, même quand on a l'impression de ne pas faire attention, notre cerveau enregistre tout ce qui se passe autour et est prêt à réagir et à sauter sur l'occasion de se dire « ça, j'écoute véritablement » et cette zone qui était la zone de fond, dont je parlais tout à l'heure, devient la zone prioritaire. Donc c'est très compliqué. On fait un va-et-vient sans arrêt entre les choses qui nous semblent importantes, les choses moins importantes. Et évidemment, en réfléchissant de cette manière-là, le fait d'être plus ou moins fatigué, plus ou moins va agir sur notre capacité de veille et donc d'aller-retour entre les choses qu'on peut zapper entre importantes et non importantes.
0: Et de pouvoir apprécier effectivement le côté artistique d'un document audiovisuel.
1: Tout à fait, c'est un effort.
0: Gérard Labbadie, je vous remercie d'être venu dans nos studios. Nous vous retrouverons pour une seconde émission où nous découvrirons encore peut-être d'autres aspects de ce rapport entre l'image et le son, du plaisir aussi du son, de l'expression audio est-elle aujourd'hui au second plan liée à l'image. Nous sommes quand même dans un monde de l'image, vous allez essayer peut-être de nous dire le contraire. À bientôt.
1: À bientôt et merci beaucoup.
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0: Bonjour à toutes et à tous, bienvenue dans notre rubrique sur l'apithérapie. Cette chronique traitera de l'intérêt des produits de la ruche sur la santé. Aujourd'hui, Patrice Percy-Ducerre vous parlera des facteurs de contamination du pollen. Alors, mythe ou réalité, qu'en est-il réellement ?
1: Eh bien oui, nous allons étudier les différentes sources de pollution. Donc, en premier lieu, le problème des OGM dont on a

respectivement 35% de maïs EGM ou de 32 à 46% à 1200 mètres. Donc les abeilles ne peuvent pas détecter les OGM, elles le récoltent comme elles récolteraient un autre pollen. Le maïs est extrêmement butiné par les abeilles, contrairement à ce que disent les sociétés qui vendent ces OGM aux agriculteurs. Donc c'est quelque chose qui a bien été mis en évidence et prouvé de manière incontestable dans cette expérimentation. Donc c'est un gros problème pour les apiculteurs, parce qu'un apiculteur, il n'est pas censé vendre du pollen EGM, et s'il récoltait ce pollen de maïs et qu'il le mettait sur le marché, eh bien il vendrait du pollen pouvant contenir des OGM ou contenant des OGM. Donc c'est un préjudice énorme pour l'apiculture sur l'image du produit. Il ne peut pas garantir s'il y a des OGM dans le secteur de butinage, eh bien qu'il n'y aura pas d'OGM. Alors les tenants des OGM conseillent d'implanter les ruches ailleurs. Ceci, c'est complètement impossible déjà, parce que les champs ne sont pas répertoriés d'une manière sérieuse. Le préfet, par exemple, du Lot-et-Garonne a été questionné sur l'implantation des champs d'OGM. Les apiculteurs n'ont reçu absolument aucune réponse, donc défaillance complète de l'État par rapport à l'implantation géographique des OGM. Ensuite, l'abeille n'a-t-elle pas le droit d'occuper l'ensemble du territoire pour remplir son rôle de pollinisation, son rôle sur la biodiversité? L'abeille est un facteur de richesse, de biodiversité, et l'accuser d'être un vecteur de pollution, c'est quand même un peu fort, on marche sur la tête. Que dire aussi d'un agriculteur qui cultiverait des tournesols, qui ont absolument besoin de l'abeille pour exercer la pollinisation, et qui jouxterait un champ de maïs OGM que l'apiculteur ne pourrait pas rentabiliser, puisqu'on va retrouver à ce moment-là des OGM et dans le miel et dans le pollen. Donc vraiment, c'est quelque chose qui est un gros problème pour l'apiculture. Bon, pour le moment, on est sous le coup d'un moratoire, pourvu que ça dure. La toxicité des OGM sur l'abeille, pour le moment, sur les OGM actuels, on n'a pas une toxicité aussi importante qu'avec les insecticides, mais des travaux allemands ont remarqué que dans les larves d'abeilles nourries avec des pollens OGM, on a quand même une muqueuse intestinale plus fine. Pas de toxicité vraiment significative au niveau statistique, mais quand même toujours une tendance. Quand on regarde les courbes de comparaison des gens des OGM, on a toujours un peu moins bien avec les OGM que sans OGM. Le gros danger, si les OGM actuels étaient acceptés, c'est que dans la brèche s'engouffrent les OGM du futur, tels que les nomment les producteurs d'OGM. Ce sont les inhibiteurs de protéases. Donc les protéases sont des enzymes digestives que nous avons, que les insectes ont, que tous les animaux vivants ont, qui servent à dégrader les protéines en acides aminés pour pouvoir digérer les protéines. Donc si on empêche ces enzymes de fonctionner par un système d'inhibition porté par la plante, eh bien à ce moment-là, on ne peut pas se nourrir de protéines. On n'arrive pas à les transformer en acides aminés, donc les protéines, on les rejette. Donc quand on contamine des plantes avec ces inhibiteurs de protéases, l'insecte qui mange cette plante ne va pas s'en nourrir. Donc elle va mourir de faim en protéines. Elle va mourir de carence en protéines. Donc c'est déjà un système assez pervers d'action, hein. Parce qu'on peut se demander aussi, au niveau des produits agricoles produits avec ces OGM-là, ce que ça va donner sur l'homme. Ils ont un pouvoir insecticide qui est très puissant, parce que, par exemple, ils peuvent tuer un nid de bourdon, qui sont des cousins de l'insecte, de l'abeille, un insecte très proche, hein, les bombus terrestris sont des abeilles aussi, hein, des abeilles sauvages. Eh bien, ces inhibiteurs de protéases peuvent décimer un nid de bourdon en 3 semaines. Les abeilles, si elles sont dans un environnement où elles récoltent plein de pollens différents, bon, il n'y aura peut-être pas un impact très important, mais il est absolument certain que dans des conditions de culture comme dans la plaine parisienne ou des zones où les abeilles sont susceptibles de n'avoir qu'un seul pollen à consommer pendant un temps donné, eh bien, on aura les mêmes dégâts qu'avec des insecticides systémiques qui ont décimé la plus grosse partie du cheptel français, surtout il y a quelques années. Mais ça recommence, on va le voir après, hein. Donc après, on a les insecticides.

0: insecticides de contact, hein, qui sont des insecticides qui tuent l'insecte par contact. Donc il y avait les organochlorés, mais maintenant ils sont interdits, c'est la famille du DDT, parce que leur rémanence est colossale et qu'on les retrouve dans les graisses des animaux et que ça suit la chaîne alimentaire, et que comme nous sommes pratiquement en fin de chaîne alimentaire, ça apporte des risques très importants. Ils ont été remplacés par les organophosphorés, qui ont une très grosse toxicité sur l'insecte, mais qui se dégradent par la lumière ou l'oxygène de l'air. Donc ces insecticides peuvent apporter des toxicités et décimer des ruches en très grand nombre, mais c'est assez ponctuel. C'est-à-dire que c'est un agriculteur qui, par exemple, traite un champ de colza en pleine floraison, l'apiculteur qui est là, qui a ses ruches là, va perdre la quasi-totalité de ses ruches dans ce genre d'application. Mais ça n'a pas tué un nombre de ruches qui mettent en péril la profession apicole. Par contre, la deuxième génération d'insecticides très très toxiques pour l'abeille, ce sont les systémiques. Les systémiques passent dans la sève de la plante et vont empoisonner la plante pour lutter contre les insectes. Le gros problème, c'est que le pollen de ces plantes-là va être pollué. Le docteur Bonmatin au CNRS a prouvé la complète toxicité de ces insecticides, et il a prouvé que dans le pollen des plantes traitées, eh bien, on retrouvait des doses létales pour l'abeille, mortelles pour l'abeille de ces insecticides. Par contre, on en retrouve très rarement et que des traces infimes dans le miel. Donc le miel est beaucoup moins pollué, pas, on peut dire pas du tout pollué par ces insecticides, alors que le pollen, eh bien, évidemment, l'est autant que la plante. Et c'est la prise de pollen par les abeilles qui décime les abeilles dans les ruches. Donc cette toxicité atteint le système nerveux. Ce sont des inhibiteurs de l'acétylcholine estérase, c'est-à-dire que ce sont des inhibiteurs d'une enzyme qui permet à un transmetteur nerveux de fonctionner. Donc ça explique que les abeilles ne retrouvent pas le chemin de leur ruche et meurent dans la nature. L'inhibition de l'acétylcholine chez l'insecte va permettre la disparition de cet insecte, et c'est un système vraiment redoutable. Ensuite, on a la pollution par les fongicides. Ce sont surtout les pollens de fruitiers cultivés qui risquent ça, parce que les fleurs des fruitiers sont traitées avec des fongicides pendant la pollinisation, et on peut retrouver ces fongicides. Bon, là, on a une toxicité qui peut être sur la flore intestinale et qui n'est pas non plus très, très bonne. Donc, voyons comment choisir le pollen. Donc, l'identification florale est vraiment absolument indispensable, parce que c'est chaque grain de pollen a une forme différente sous le microscope, il est très facile de l'identifier, et la certification bio est basée sur la conduite de la ruche en bio, mais aussi sur l'identification florale. Si ce sont des fleurs qui viennent de la nature, qui sont absolument pas, où il n'y a absolument aucun risque ni de traitement ni d'OGM, et bien à ce moment-là on peut avoir totalement confiance. Il y a une certification qui existe pour certains pollens congelés de fleurs sauvages, c'est-à-dire qu'il y a dans ces pollens moins de 5% de fleurs susceptibles d'être cultivées. Par exemple, du trèfle blanc, bon, c'est susceptible d'être cultivé, mais ce n'est pas une plante à risque parce que c'est jamais traité. Et il doit y avoir 0% de fleurs à risque, c'est-à-dire tournesol ou maïs. Voilà. Donc, autrefois, les apiculteurs mélangeaient tous les pollens et vendait un pollen sous l'appellation multiflorable. Je pense que ce temps-là est passé. Il ne doit y avoir que des plantes fiables dans du pollen. Et l'analyse pollinique est beaucoup plus fiable que l'analyse chimique, parce que on connaît les plantes susceptibles d'être polluées, on peut les détecter, alors que l'analyse chimique, l'analyse est très très chère, et on ne peut pas multiplier les analyses pour tout, chaque carton, chaque pot de pollen, c'est absolument impossible. Vraiment, il faut faire confiance à cette analyse pollinique. Eh bien, nous arrivons à la fin de l'émission, donc rendez-vous dans notre prochaine chronique sur l'apithérapie.
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0: Merci.
1: Il est 2 heures.
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Ce sont des œuvres très connues que je vous propose d'entendre pour ce coin classique. Il s'agit en effet des œuvres de Johann et Joseph Strauss, autrement dit des valses et polkas, interprétées par l'Orchestre philharmonique de Berlin dirigé par Herbert von Karajan.